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Les jeunes à la Réunion. Lorsque je suis arrivée dans cette île, une des choses qui m'a aussi beaucoup frappée, c'est qu'il y a beaucoup de jeunes. 40% de la population est jeune. Et cela pose beaucoup de problèmes à des tas de niveaux. La Réunion n'est pas un pays sous-développé, mais l'économie n'est pas vraiment florissante. L'agriculture est en déclin, le secteur tertiaire est surdimensionné et ne peut offrir assez d'emplois à tous ces jeunes qui viennent sur le marché du travail. À La Réunion, 30% des gens sont au chômage et 60% chez les jeunes. 42% des Réunionnais sont en dessous du seuil de la pauvreté. Il y a beaucoup de difficultés pour l'accès aux études et les jeunes diplômés ont peu d'accès à des emplois liés à leurs compétences. 33% des élèves réunionnais ne maîtrisent pas bien la langue française et rencontrent des difficultés dès le début de leurs études. À La Réunion, il y a aussi un problème au niveau des addictions, notamment à l'alcool et aux amals, qui est le cannabis. La Réunion a la seconde place par rapport à la France, des régions les plus touchées par rapport à l'alcool. Les jeunes ne boivent pas plus qu'en métropole, mais plus précocement. Il y a 8000 naissances de bébés qui sont atteints d'alcoolisation fœtale, qui sont liées à l'alcool que les mères ont bu pendant la grossesse. Et les grossesses sont souvent précoces. Et enfin, la consommation de zamal est très importante. J'ai rencontré Abbas Moula, qui est un réunionnais arabe, donc indien musulman, qui est responsable jeune à la médiathèque de Saint-Denis. Il connaît bien les jeunes et l'origine des problèmes divers et variés de cette population, mais aussi la logique différente de la pensée réunionnaise.

0: parler ici de la langue créole et peut-être des rapports avec l'identité et aussi avec, avec la difficulté et les échecs au niveau scolaire. Que penses-tu de cette notion?
1: Ce qu'on dit, c'est que moi je me souviens d'un Antillais qui m'avait fait la remarque que ce qui l'avait étonné, c'est qu'il y avait une si forte proportion de la population qui était 100% créolophone à la base. Alors qu'aux Antilles, même dans les fins fonds des villages antillais, les Antillais parlent français aussi. Ils parlent antillais, créole antillais, par militantisme ou parce qu'ils aiment bien leur langue, mais ils parlent aussi le français, un français impeccable. Tandis qu'ici, il y a encore toute une couche de la population qui est 100% créolophone. Je pense que le deuxième problème qui se pose, c'est par exemple, si on compare Mayotte et La Réunion, les Maoris ont une langue complètement différente du français. Donc ce sont deux langues complètement, on va dire, complémentaires, qui peuvent se complémenter. Tandis que le créole et le français sont deux langues proches. Et donc il y a, pour ce qui fait le désespoir des professeurs et des linguistes, l'interlangue. C'est-à-dire que quelqu'un qui croit parler français met des mots créoles dedans, ou puis s'exprime avec des mots créoles, et lorsqu'il parle créole, il met des mots français. Parce que ça fait chic.
0: Tu parlais aussi du système scolaire qui serait peut-être pas adapté à la population.
1: Alors après, pour moi, encore une fois, ça n'engage que moi ce que je dis. Je trouve qu'il y a l'aspect, il y a un autre aspect, c'est dans l'inconscient collectif. Beaucoup de Réunionnais fonctionnent à l'africaine, mentalité africaine. Ils ont une logique qui n'est pas celle de la France. La France a été, on va dire, formatée par l'esprit cartésien depuis quoi, on parle de la période de Lumière, en fait, siècle des Lumières. Et il y a une logique organisationnelle, il y a une façon de penser, l'esprit doit être maîtrisé. À l'école, on nous apprend à faire une rédaction avec des phrases logiques, construites. Au lycée, il faut apprendre l'introduction, le développement, la conclusion, une idée par phrase, présenter un tableau avec des chiffres dedans, avec vraiment, il y a un esprit organisé. Alors que la mentalité à l'asiatique ou à l'africaine, c'est ben, tout le monde, c'est bon là, pourquoi tu te prends la tête pour des choses compliquées comme ça, on fait, puis on verra de toute façon, au final, ça sert à rien, ça, tout ça. Et le résultat, c'est qu'on est pragmatique en fait. Bon, à l'africaine, c'est ben, des contrats, pourquoi tu te casses la tête? Bon, c'est propre là, c'est bien organisé là, c'est bien fini là, ça. Ou alors à l'asiatique, c'est mais ça sert à rien tout ça, mais nous, les résultats, on regarde, ça marche. Donc moi, ce que j'aime bien, c'est par exemple, si on prend l'asiatique, en Inde, ils ont ce qu'ils appellent les dabba, voilà. C'est quelque chose qui reste un mystère pour l'Occident. C'est ces livreurs de repas à Bombay qui sont capables de livrer sans aucune erreur des repas tous les jours à midi pour chaque employé sur son lieu de travail.
2: Dabba, voilà.
1: Et dabba, voilà. Et littéralement les porteurs de boîtes. Et ça n'a pas de logique mathématique, et on ne comprend pas. Il y a quelque chose qui est incompréhensible, alors qu'eux, ils ont leur propre logique et ça marche. Je prends un deuxième exemple ici, à La Réunion, quand on organise un mariage, on a l'impression que c'est le foutoir, le chaos absolu, et pourtant, au final, quand les invités arrivent, le mariage, ben, alors, l'organisation, le décor, tout est prêt, et ça se passe bien, alors qu'il n'y a pas de logique, en apparence. Si quelqu'un arrive, il peut s'énerver avec sa logique à la française.
0: D'accord, donc, je comprends bien ce que tu veux dire.

0: C'est donc une jeunesse en désarroi. Et lors des manifestations de 2012 et 2013, il y a eu des émeutes urbaines. Et après, comme conséquence, les prix à la consommation ont un peu baissé. Mais les jeunes essaient de se fédérer pour lutter contre cette situation dans le mouvement de l'Union de la jeunesse résistante réunionnaise. Il y a aussi l'Alliance des jeunes pour la formation de l'emploi et à la Réunion. Ce mouvement multiplie les actions pour réclamer la formation et l'emploi. Certains proposent aussi que les entreprises soient obligées de publier leur offre d'emploi à Pôle emploi au lieu de recourir au copinage et au piston, et de ne plus recruter en métropole. D'un autre côté, 5 000 jeunes réunionnais sortent chaque année du système scolaire sans emploi, le double de la métropole. Et un tiers des jeunes sans emploi sont si découragés qu'ils ne cherchent plus des emplois. Et lors de mon voyage dans l'île, j'ai fait plusieurs rencontres qui m'ont permis de voir un petit peu la situation. J'ai vu des jeunes qui essayaient de s'en sortir et qui avaient choisi de postuler dans l'armée. J'ai aussi rencontré Thomas, qui est un jeune ergothérapeute qui arrivait de la métropole. Il était venu en stage. Il est resté parce que le pays lui plaît. Il a beaucoup d'amis créoles, mais il dit que ses amis sont plutôt de la classe moyenne, comme lui. Mais il a aussi rencontré des jeunes résignés. Ils vivent de peu, dans une case. Ils se sont habitués à vivre chichement au jour le jour. Et enfin, j'ai rencontré une médiatrice dans un collège. Elle m'a parlé de la difficulté de jeunes. Son travail sert à aider les étudiants, mais aussi les enseignants. Elle m'a parlé de la dureté des enseignants qui font subir des humiliations et des brigades aux élèves. Ceux-ci se rebellent et deviennent violents, ou alors pleurent en lui parlant. Ils se révoltent aussi, ils utilisent leur portable pour enregistrer les propos des professeurs et les aident à réagir sans violence et à porter plainte si nécessaire. Elle a aussi dit qu'elle-même, souvent le soir, elle pleure devant tant de gâchis et de souffrances. Elle a observé aussi que les élèves abandonnaient facilement leur scolarité pour ne plus subir les brimades et développent une haine pour tout ce qui représente la loi. Tout ce panorama me semblait assez triste. Mais pour mettre quelques petites notes un peu plus optimistes, j'ai aussi rencontré un enseignant qui m'a parlé des aides que la région renouvelait chaque année en direction des jeunes étudiants et des dispositifs pour l'insertion des jeunes de 15 à 25 ans. Mais bien sûr, à quoi cela sert? Tous ces efforts, s'il n'y a pas de débouchés sur place, alors que les débouchés en métropole se raréfient de plus en plus. Donc je me suis vraiment posé la question de cette jeunesse qui était quand même pas mal en errance, diplômée ou sans diplôme, et que je rencontrais dans les rues, souvent assis par terre, dans les cafés. Et je me suis vraiment demandé quel était l'avenir pour cette jeunesse. 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
2: Le son que l'on vient d'entendre est un bâton frotté sur une pierre en ardoise. Le bâton est composé de suie, de noir de fumée compacté. Ce son intervient au tout début de la pratique dans mon processus créatif. C'est le moment de préparation de la matière que je vais utiliser ensuite dans mon travail. Ma démarche est inspirée par la nature, le geste. Dans ma pratique, les maîtres de ma pratique disent quand on peint, on ne peint pas la nature, on peint l'esprit de la nature. Donc j'essaye de peindre l'esprit des choses. C'est les choses qui viennent de l'intérieur, c'est une intériorité. Par exemple, quand on dit qu'on ne peint pas la nature, mais on peint l'esprit de la nature, c'est que ce n'est pas le contour que l'on va peindre, mais l'intérieur de la chose. Par exemple, quand on va peindre un oiseau, on va plus s'intéresser presque aux petits os qui composent son squelette pour voir son mouvement, plutôt qu'aux plumes qui composent l'extérieur. J'utilise de l'encre de Chine, un pinceau, du papier, pierre à encre. Je travaille dans mon atelier à Marines, dans le Vexin, dans le parc naturel du Vexin français. C'est là où j'ai toutes mes documents de travail, parce que j'utilise beaucoup de documentation sur laquelle je m'appuie aussi pour travailler. Beaucoup de livres d'art, de sources d'inspiration venues de loin, des venues de pays, surtout d'Asie. Mes sources d'inspiration viennent de Chine, du Japon et de Corée. Mon atelier est une grande pièce en rez-de-chaussée qui donne sur la rue. Donc parfois j'ai du public qui s'arrête devant pour voir ce qui se passe à l'intérieur. La semaine dernière, j'ai eu une petite fille qui s'est arrêtée devant et du coup j'ai ouvert la porte et elle n'a pas osé entrer parce que sa maman l'attendait. Mais elle m'a dit « Je repasserai, ça a l'air beau ce que vous faites, madame. » Alors voilà, on peut me trouver à Marines dans mon atelier, à Pontoise, au pied de la cathédrale, à l'atelier de la pierre aux poissons, où j'expose mes œuvres et où je donne des cours. On peut me trouver sur les réseaux sociaux. Je suis Karine Taouki et je fais de la calligraphie, peinture chinoise. Actuellement, je me dirige plus vers la calligraphie abstraite et je travaille avec un musicien. Et on travaille ensemble en improvisation et j'essaye de peindre sa musique. Alors, pour l'instant, on travaille tous les deux dans l'atelier et ce sera présenté au mois d'octobre au château de la Roche-Guyon. Dans le cadre d'Oxebo, les duos. Donc je forme un duo avec un clarinettiste qui fait de la clarinette contrebasse. Ce clarinettiste s'appelle Valentin Cossé. Je donne des cours à Pontoise et à Marines. Ce sont des cours réguliers toutes les semaines où on commence toujours la séance en fabriquant notre encre, donc avec un bâton d'encre sur une pierre à encre, et c'est un moment où on commence à rentrer dans le travail, où on se prépare mentalement, où on lâche l'extérieur pour un peu entrer en soi. Et donc, on commence, après, une fois qu'on a préparé son encre, on commence toujours par écrire des mots d'écriture chinoise. Et ces mots, les mots chinois sont composés de traits et de points. Et ces traits et ces points sont comme quand on fait ces gammes en musique. Ça permet de s'exercer et d'entraîner la main et d'entraîner son pinceau aussi. Donc souvent on écrit des mots qui vont être en lien avec la peinture qu'on fera ensuite. Et ensuite on peint, donc soit des motifs de la nature, la plupart du temps sont des motifs de la nature. Et à chaque séance, on essaye d'avoir une œuvre finie, on s'entraîne au départ sur du papier journal, et en fin de séance, on prend du papier de calligraphie, donc du papier absorbant, pour faire un travail fini qui ensuite sera signé et tamponné avec le petit tampon rouge. Le son que l'on a entendu au début est le bâton d'encre de Chine, donc solide, que l'on vient broyer dans la pierre à encre au début de la séance de calligraphie. Comme ça, on prépare son encre et pendant le temps où on prépare, on se prépare aussi mentalement à l'activité. On se détend.
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0: Bonjour à tous. L'essentiel de l'actualité. Plus de 439 000 Français ont déjà demandé l'aide carburant pour les grands rouleurs. 100 euros destinés aux travailleurs modestes qui utilisent beaucoup leur voiture. Ils devraient commencer à l'apercevoir dès ce mois de juin. Le gouvernement a également prolongé à plusieurs dispositifs de soutien face à la hausse des prix des carburants. Coût total estimé à 1,2 milliard d'euros. La Roumanie affirme avoir identifié un drone russe comme étant à l'origine du crash sur un immeuble près de la frontière ukrainienne en fin de semaine dernière. Deux personnes ont été blessées et hospitalisées. La Russie conteste son implication. Un concert de Kanye West interdit en Italie. Il était prévu le 18 juillet à Reggio Emilia dans le nord du pays. La préfecture évoque des raisons d'ordre et de sécurité publique et un risque de contre-manifestation. Le rappeur américain, régulièrement accusé d'antisémitisme, a déjà vu plusieurs concerts annulés ces derniers mois en Europe. Et puis les célébrations du PSG se sont achevées hier soir au Parc des Princes. Les joueurs parisiens y ont été accueillis par un stade complet après leur passage à l'Elysée, après aussi leur parade devant près de 100 000 supporters au Champ de Mars. Emmanuel Macron a salué la fierté de Paris et de toute la France.
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Je vous retrouve avec plaisir pour vous conter l'histoire de ce grand homme de mon pays, Nelson Mandela. Moi, je suis un blanc africain du Sud, fils d'Anglais et de Hollandais, qui rencontrait un jour cet homme. Et voyez-vous, chez nous, croiser le regard, c'est aussi important que la parole. Et quand je l'ai revu plus tard, emprisonné, malmené, humilié, je me suis demandé comment cet homme, qui était déjà étonnant, avait pu en arriver là, et comment on en était arrivé là. Je me suis plongé dans l'histoire de mon pays, que je vous ai fait partager. Je vous ai parlé de son enfance, de ses années de collège, de lycée et d'université, alors que c'est une chose rarissime en Afrique du Sud pour un noir d'accéder à toutes ses études. Il a bénéficié d'un concours de circonstances et d'aide, et puis c'était un bon étudiant. Et au moment de passer ses examens, un petit peu avant, il s'est rendu compte que, après des grèves d'étudiants, l'impossibilité d'agir au niveau local s'il restait dans sa région natale, l'importance d'aller dans une grande ville pour jouer un rôle à plus grande envergure pour la défense de son peuple, il est parti, alors qu'on voulait le marier, lui et son cousin, à une jeune fille qu'il n'aimait pas. Il s'est enfui, après avoir vendu les bœufs de son oncle pour se faire de l'argent, et au fond d'une voiture, conduite par une très vieille dame, ils sont arrivés à 900 km de là, à Johannesburg. Et à Johannesburg, leur première nuit se passa par terre, sur le carrelage, dans la partie de la maison de la famille de la vieille dame réservée aux domestiques. Mais pour eux, vous savez, c'était une nuit formidable. Ils étaient à la grande ville. Le soir, je regarde ce ciel parfois incandescent qui incendie le ciel dans l'hémisphère austral, et je rêve à la fenêtre. Et je revois ces deux garçons frissonnants et fiers arriver la première nuit dans ma ville. Un peu plus tard, un cousin du père les accueille et les héberge. Le régent, qui était devenu le père, enverra ses collaborateurs chercher les deux garçons à Johannesburg. Je vous ai dit déjà que le père de Nelson était mort très jeune. Le fils de ce régent, Justice, reviendra, mais Nelson, déjà obstiné comme son père, restera à la ville. Justice devait assurer les devoirs de sa charge de fils aîné du suzerain, mais Nelson avait une certaine liberté, mais pas d'argent. Alors, il souhaite travailler et parallèlement étudier le droit. Vous ne savez pas, vous, ce que c'est, dans les années 40-50, pour un jeune noir, de pouvoir faire des études supérieures. Ils sont très très rares. Quelque temps plus tard, le chef, qui a beaucoup de bienveillance pour lui et qu'il sait que c'est un bon garçon, acceptera pour lui laisser une chance. Je suis allé à la bibliothèque réservée aux Blancs. Il y a des livres et des livres sur l'histoire de mon pays, écrite d'une certaine façon sur l'histoire de ma ville, Johannesburg. Elle est au départ une ville minière pour l'or dans une région très pauvre et très en retard du pays. Les conditions de vie sont en dessous de tout, surtout pour les non-blancs, et surtout depuis 1924, où Johannesburg a été déclarée ville blanche, avec nécessité pour les non-blancs de vivre en périphérie, en banlieue, dans ce qu'on appelle des townships, littéralement des villes vaisseaux, c'est-à-dire, entendez par là, des villes bidonvilles, les lieux du banc, hein, les banlieues, le lieu des bannis. Et toutes ces townships qui accueillent la population noire, parfois indienne, parfois métisse, sont toujours en périphérie des zones déclarées résidences blanches. Alors le cousin du chef trouvera à Nelson une petite chambre dans une de ces petites maisons au toit de tôle sur une route qui va vers Pretoria, qui est au nord de Johannesburg, dans le township d'Alexandra. Et vous savez, j'ai appris que dans une mine d'or, le cousin du chef, qui est contremaître, fait engager Nelson, et devinez pourquoi. Eh bien, comme gardien de sécurité. Ça se passe à la mine de Crown, au sud-ouest de Johannesburg. Alors voyez, le grand Nelson Mandela, avec sa haute stature, qui s'enrichit d'une matraque et se couronne d'une casquette,
L'autorité semble là pour des mineurs harassés de fatigue et qui meurent à raison de plusieurs dizaines par an. Mais pour Nelson, c'est un peu d'argent pour payer son loyer et ses études. À peine un peu plus tard, lorsque la saison des rencontres importantes reviendra, comme ces temps de vie où tout converge pour chacun d'entre nous pendant un moment suspendu, qu'il faut vivre sous peine de perdre une des opportunités. Il rencontrera un autre personnage qui sera son ami pour longtemps, Walter Sisulu, et sa remarquable femme Albertina, qu'il rencontrera en premier. Souvent, Nelson Mandela arrivera par les femmes qu'il apprécie, pas pour d'autres raisons que nous pourrions imaginer. Elle est d'une région à 150 km du chef-lieu Umtata, qui est la région de naissance de Nelson Mandela. Lui, Walter, est aussi un métis de la région voisine de Kounou, où Nelson a passé son enfance. Alors, Nelson s'installera chez eux très vite, dans le township d'Orlando, qu'il ne quittera quasiment plus pendant des décennies, et bien sûr, sauf lorsqu'il sera en prison. C'est près de Soweto. Soweto veut dire South Western Township, c'est-à-dire le township du sud-ouest. Et tant l'amitié naîtra comme un calme coup de foudre entre ces êtres, tant elle durera pendant de longues années. Walter proposera un emploi dans son agence immobilière pour vendre des terrains qu'il est possible de vendre aux non-blancs. Vous imaginez que Nelson Mandela ne pouvait pas continuer à vivre avec une matraque dans une ville minière au sud de la ville. 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

Il y a des soirs où mon pays, l'Afrique du Sud, mêle les senteurs des embruns de la mer, des océans et celles des hautes terres. Alors il faut que je vous parle de mon pays et d'un homme qui incarne mon pays. Oh, maintenant, vous le connaissez bien à travers le monde, et moi, je l'ai rencontré alors qu'il n'était pas très connu, et je veux témoigner de ce que cet homme ordinaire a fait d'extraordinaire dans les idées et dans la mémoire de mon peuple et des peuples de la Terre. C'est Nelson Mandela. Je suis un petit menuisier blanc, mêlé d'origine anglaise et d'origine hollandaise-africanaire, et je travaille à Newlands, dans le nord-ouest de Johannesburg, dans un atelier de menuiserie. Mais le soir, quand j'ai un moment, avec ma petite lampe sur mon petit bureau, j'use mes yeux sur des documents que j'ai pu rassembler. Je vais parfois, après mon travail, dans les bibliothèques, dans les archives où mes jours de repos, elles sont réservées aux blancs, je peux y accéder. J'essaye de savoir certaines choses que l'on ne peut pas savoir par les voies ordinaires, puisque à l'heure où je vous parle, et à l'époque de Nelson Mandela, on n'avait pas le droit de parler de lui, ni de citer quoi que ce soit de lui. Il était sous interdiction. Alors, nous avons rencontré au cours de notre voyage ensemble l'histoire de mon pays, où les racines de cette cruelle aventure de l'apartheid ont commencé. Nous avons vu la naissance, l'enfance, les années de collège, de lycée, d'université de Nelson Mandela. Mais il faut que vous sachiez que c'est une chose exceptionnelle pour les 80% de Noirs de mon pays que quelqu'un puisse accéder à des études supérieures. Une convergence de possibilités grâce à sa famille et de sa volonté opiniâtre l'a permis. Nous le retrouvons à Johannesburg, où il a commencé pour se payer quelques études et son loyer à être gardien avec matraque dans une mine de Crown au sud de Johannesburg, mais où très vite il a fait une rencontre décisive, la deuxième de sa vie après Oliver Tambo, Walter Sisulu et sa femme Albertina, qui dirigent une petite agence immobilière pour les Noirs. Albertina travaille comme assistante sociale et Walter Sisulu est un métis et ils vont leur proposer de travailler un peu avec lui. Ça correspond un petit peu mieux à ses capacités. Et Nelson Mandela travaille le soir et la nuit, après d'exténuantes mais chaleureuses journées de travail. Il travaille par correspondance pour rattraper la fin de son année interrompue à Fort Hare. Je ne vous ai pas dit qu'il était parti pour échapper à un mariage forcé, à la vie au pays parce qu'il voulait plus d'envergure, et enfin à des grèves répétitives des étudiants qui évidemment voulaient améliorer encore certaines choses. Et il le fera avec l'université de Witwatersrand, qui est une université de Johannesburg très importante. On l'acceptera par correspondance. Il réussira à l'examen qu'il n'a jamais passé à Fort Hare, sur en quelque sorte le tronc commun universitaire. Un peu plus tard, dans l'année 1942, avec l'aide financière de son tuteur, qu'il avait fui, rappelez-vous, mais qu'il estime pour son sens des responsabilités, et qui s'était engagé auprès de son père à l'accompagner jusqu'à son diplôme, eh bien, il arrivera, avec cette bienveillance, à obtenir des moyens de s'inscrire au cours de spécialisation en droit de cette même université de Witwatersrand, qui accepte ponctuellement des étudiants de couleur. Inutile de vous dire que les étudiants blancs regardent de loin ces étudiants d'autres couleurs de peau. Nelson Mandela n'obtiendra au travers des vicissitudes de la vie des Noirs, des obstacles, du temps un peu passé pour sa famille, mais surtout du temps consacré à ses travaux, à ses réunions pour l'amélioration de la situation des opprimés, son diplôme. Il ne l'obtiendra qu'en 1950, vraisemblablement. C'est ce que disent les feuillets d'information sur sa vie. Et moi, je l'imagine prenant chaque jour un des minibus ou marchant à pied, mais un des minibus réservés aux Noirs d'Orlando, allant à ses cours du matin où, aux raretés, étudiants blancs, métis, indiens et noirs, arrivent peu à peu à se côtoyer et à se parler, après des regards en chien de faïence. Mais parfois seulement. Dans l'université, les contacts sont limités. Pour payer ses études, son ami Walter l'aidera à trouver un travail de stagiaire dans un cabinet de 3 avocats blancs, où il est bien accueilli,

mais avec une certaine distance. Par exemple, il n'est pas question qu'il utilise une tasse pour le café qui soit à tout le monde. On lui achètera une tasse neuve et il n'utilisera que cette tasse neuve. Elle lui sera réservée. On ne mélange pas les tasses des blancs et des noirs. C'est un détail. C'est Walter Sisulu qui, par la suite, fera le lien entre le futur mouvement qui lui est si cher, le Congrès national africain qui réunit des quantités de mouvements contre la discrimination raciale, que vous connaissez peut-être en Europe sous le sigle ANC, et Nelson Mandela. Walter en est déjà membre. Lorsque, par les petits matins de l'hiver de chez nous, qui est l'été chez vous, je serrais dans mes doigts gourds les feuilles de présentation de l'ANC que des amis membres m'avaient glissées et que j'amenais d'un pas pressé à mon atelier de menuiserie, je sais que je n'aurais pas dû, mais pendant les pauses, je les regardais. Le Congrès national africain, ce rassemblement des gens de toutes couleurs de peau, a été fondé en 1912, ai-je appris, sous le nom de Congrès national des natifs africains, par un président, pasteur méthodiste et des intellectuels, et il deviendra l'ANC historique que l'on connaît actuellement, qui est d'ailleurs le mouvement de la présidence actuelle en Afrique du Sud. Il ne le deviendra qu'en 1923. Il travaille comme le font souvent les intellectuels, par des débats, des négociations, des protestations, comme par exemple l'African's Claim, qui travaille sur les demandes légitimes des Africains. Mais les syndicats, par leurs actions, sont souvent plus actifs que lui, par des grèves et des actions sociales. Oliver Tambo, son autre ami qui est noir, qui est si proche de lui, finira ses études et viendra à Johannesburg enseigner dans un collège renommé. Et leurs liens ne vont cesser de s'étoffer, de s'enrichir de rencontres, de débats, de ses souvenirs de jeunesse précieux, comme une manne de la vie. 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
1: Bonjour à toutes et à tous, bienvenue à la chronique emploi-recrutement de RGB. Je suis Jacques-Alexandre Reynard, votre expert en recrutement local du Mercato de l'emploi. Aujourd'hui, je vais vous donner un conseil illustré par une sollicitation que j'ai eue récemment. Le filleul de ma femme est un jeune étudiant en première année dans une école de commerce. Il cherche un job et il a fait un CV. Il me demande conseil pour celui-ci. Comme vous pouvez vous en douter, ce CV était très succinct, avec pas d'expérience, parce qu'il n'avait jamais travaillé. En échangeant avec lui, je lui ai dit que l'important c'était de mettre en avant des choses concrètes qu'il avait faites, qui pouvaient témoigner de son implication, d'expérience passée, et de fait, de compétences qu'il a développées. Du coup, je le questionne pour savoir ce qu'il a fait d'important et de remarquable dans sa vie de jeune. Eh bien, cet exercice était assez fructueux, puisque figurez-vous qu'il a fait partie d'un conseil municipal de jeunes de sa ville et qu'ils ont proposé et budgété un projet de sécurisation de passage piéton. Il a aussi réalisé avec une association d'étudiants des bannières numériques et il a contribué à des collectes de fonds. Bien évidemment, je lui ai suggéré de mettre tout cela en avant dans son CV. Donc, mon conseil pour les jeunes qui veulent faire un CV qui n'ont pas ou peu d'expérience professionnelle, réfléchissez à tout ce que vous avez fait qui sort de l'ordinaire, car c'est cela qui vous caractérise et que vous pouvez mettre en avant dans un CV. Je vous donne quelques exemples. Participation à des actions bénévoles, aide aux devoirs, actions de quartier, entraînement de jeunes sportifs, réalisation artistique, participation à un concours de chant, réalisation de vidéos pour des réseaux sociaux, pratiques sportives en compétition, réalisation d'un voyage atypique ou éco-responsable, ou participation à un chantier de jeunes en France ou à l'étranger. Je suis sûr qu'en cherchant bien, vous aurez des choses à valoriser pour mettre dans votre CV. J'espère que ce conseil vous a été utile. À la semaine prochaine.
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1: Bonjour à tous. À la une de l'actualité, plus de 439 000 Français ont demandé l'aide des carburants pour les grands rouleurs. 100 euros destinés aux travailleurs modestes qui utilisent beaucoup leur voiture. Ils devraient commencer à la percevoir dès ce mois de juin. Le gouvernement a également prolongé plusieurs dispositifs de soutien face à la hausse des prix des carburants, coût total estimé à 1 milliard 200 millions d'euros. Plusieurs changements entrent en vigueur également aujourd'hui, en ce lundi 1er juin. Le SMIC augmente d'une trentaine d'euros pour atteindre 1 477 euros nets par mois, une hausse automatique en période d'inflation. Le prix du gaz baisse de 4,8%. Le gouvernement renforce aussi les aides pour les véhicules utilitaires et poids lourds électriques. Réchauffer les relations entre Paris et Alger, le ministre de l'Intérieur, Laurent Nunez, reçoit aujourd'hui à Paris son homologue algérien. Les discussions vont porter notamment sur la sécurité, la lutte contre la criminalité organisée, les questions migratoires et la sécurité civile. Le cas du journaliste Christophe Glaise, incarcéré en Algérie, sera aussi évoqué. Sauver sa peau, c'est la campagne de prévention pour alerter sur les risques liés à l'exposition aux UV. Le syndicat national des dermatologues vénérologues met en garde contre les mauvaises habitudes des Français face au soleil. Une surexposition aux rayons UV peut entraîner des risques importants comme des cancers de la peau, notamment des mélanomes. Les spécialistes rappellent l'importance de bien se protéger du soleil. Marie-Estelle Roux fait partie du SNDV.
2: Il est très important que les cancers de la peau soient détectés tôt pour être pris en charge tôt et ainsi pouvoir être guéri. Donc la meilleure façon est de faire un autodépistage. Donc ce que l'on recommande, c'est que chacun examine sa peau, regarder la peau de tous les côtés, dans les plis. Et ce qu'il faut rechercher sur sa peau, c'est voir si quelque chose de nouveau apparaît, une tache avec plusieurs couleurs qui se modifie, ou si une petite lésion ne cicatrise pas. À ce moment-là, on doit consulter un dermatologue afin d'avoir un avis spécialisé.
1: Des propos recueillis par Mylène Debac. En 2023, le nombre de nouveaux cas de mélanome était estimé à près de 18 000. Les célébrations du PSG se sont achevées hier soir au Parc des Princes. Les joueurs parisiens y ont été accueillis par un stade complet après leur passage à l'Élysée. Après aussi leur parade devant près de 100 000 supporters au Champ de Mars, Emmanuel Macron a salué la fierté de Paris et de toute la France. Il a aussi condamné les violences après la finale. A passé une très belle journée.
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1: Un costume blanc, une démarche assurée, un trottoir new-yorkais transformé en podium, et toute une génération persuadée que danser, c'était déjà s'en sortir. Bienvenue dans Retour de Flamme.

Sorti en 1977, Saturday Night Fever a laissé une empreinte énorme. Musique culte, gestuelle iconique et John Travolta devenu star mondiale en une démarche. Sur le papier, tout est là pour cocher la case classique, mais si on gratte un peu, ça devient plus intéressant.

0: Tony Manero a 19 ans, il vit à Brooklyn, dans une famille étouffante, sans perspective, sans échappatoire réel. La semaine, il traîne, il bosse sans conviction, il tourne en rond. Et le samedi soir, il devient quelqu'un d'autre. Sur la piste de danse, il existe, il brille, il domine, il est regardé. C'est son seul espace de respiration.
1: Allez, ça suffit.
2: Tony est formidable. Regarde Franck, regarde.

Parce que oui, on a retenu les paillettes, mais le film, lui, est beaucoup plus sombre. Solitude, frustration sociale, vide existentiel. Tony n'est pas un héros. C'est un type paumé qui compense. Et la danse devient un masque.

0: Parce que La Fièvre du samedi soir, c'est aussi un film profondément marqué par son époque, et pas forcément dans le bon sens. Le regard sur les femmes, disons compliqué, objectification permanente, rapports de domination assez frontaux, une vision des relations qui aujourd'hui passe nettement moins bien. Certaines scènes mettent franchement mal à l'aise, et pas de manière volontairement critique, juste parce que c'était normalisé.
1: Ouais.
2: Qu'est-ce que ça veut dire, ouais?
1: Je veux bien danser avec toi, mais que tu n'es pas la fille rêvée. Enfin, celle dont je rêve, en tout cas.
2: Tu veux une fille de rêve? Elle va te coucher, et j'espère que ton rêve sera un cauchemar.
0: Le film parle d'une jeunesse enfermée, sans horizon, sans outils, sans langage émotionnel. Alors ça frime, ça parade, ça compense comme ça peut. Et dans ce contexte, le machisme n'est pas juste un détail. C'est un symptôme. Une manière maladroite, brutale, souvent pathétique, d'exister dans un monde qui n'offre rien d'autre.
3: Tony, formidable, t'es le roi ici, t'es vraiment super, t'es le plus grand.
1: T'en ferais autant si tu t'entraînais.
3: Oui, je serais bon danseur, tu crois, Tony?
1: Pourquoi pas, hein? Non.
3: Non?
1: Non.
2: Alors, tu me demandes pas de m'asseoir?
1: Non, tu le ferais.
2: Seulement, tu me demanderais bien de me coucher?
1: Non, tu refuserais de le faire. Allez, John Billy, pousse-toi, je vous présente mon ami.
0: Voir ou revoir Saturday Night Fever aujourd'hui, c'est un peu déroutant parce que l'image qu'on en avait est fausse. Ce n'est pas un film joyeux, ce n'est pas une célébration légère du disco, c'est un film dur. Et oui, ça rappelle une chose assez simple. Non, ce n'était pas forcément mieux avant. C'était différent et parfois franchement plus brutal.

0: Voilà toute la magie du cinéma, prendre un film qu'on croyait connaître et découvrir autre chose. Derrière les lumières, les costumes, les tubes, il y a une époque avec ses angles morts, ses illusions, ses contradictions. La fièvre du samedi soir, ce n'est pas juste un film qui fait danser, c'est un film qui révèle et parfois ce qu'il montre ne donne pas très envie de revenir en arrière. C'était Retour de Flamme.
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0: 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Il est 7h.
1: Bonjour à tous. L'essentiel de l'actualité, plus de 439 000 Français ont déjà demandé l'aide carburant pour les grands rouleurs, 100 euros destinés aux travailleurs modestes qui utilisent beaucoup leur voiture. Ils devraient commencer à l'apercevoir dès ce mois de juin. Le gouvernement a également prolongé à plusieurs dispositifs de soutien face à la hausse des prix des carburants, coût total estimé à 1,2 milliard d'euros. La Roumanie affirme avoir identifié un drone russe comme étant à l'origine du crash sur un immeuble près de la frontière ukrainienne en fin de semaine dernière. Deux personnes ont été blessées et hospitalisées. La Russie conteste son implication. Un concert de Kanye West interdit en Italie. Il était prévu le 18 juillet à Reggio Emilia dans le nord du pays. La préfecture évoque des raisons d'ordre et de sécurité publique et un risque de contre-manifestation. Le rappeur américain, régulièrement accusé d'antisémitisme, a déjà vu plusieurs concerts annulés ces derniers mois en Europe. Et puis les célébrations du PSG se sont achevées hier soir au Parc des Princes. Les joueurs parisiens y ont été accueillis par un stade complet après leur passage à l'Elysée, après aussi leur parade devant près de 100 000 supporters au Champ de Mars. Emmanuel Macron a salué la fierté de Paris et de toute la France.
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1: Avec Destination Santé, Emmanuel Ducreuset.
2: Bonjour à tous. En cas de forte chaleur, la climatisation redevient un réflexe pour supporter ces températures. Mais mal utilisée, elle peut également entraîner des effets indésirables sur la santé. En période de forte chaleur, les autorités recommandent souvent de passer plusieurs heures par jour dans des lieux frais, notamment pour les personnes les plus vulnérables, comme les enfants et les personnes âgées. Les cinémas, bibliothèques, centres commerciaux ou musées peuvent ainsi offrir un peu de répit. Cependant, la climatisation ne doit pas être utilisée sans précaution. Le principal danger reste le choc thermique. Il survient lorsque l'organisme subit un changement brutal de température entre l'intérieur et l'extérieur. Par exemple, passer de 20 à 35 ou 40 degrés peut mettre le corps à rude épreuve avec des conséquences pouvant aller du malaise à des troubles plus graves, notamment cardiaques. Pour limiter ce risque, il est recommandé de ne pas dépasser un écart de 5 à 7 degrés entre l'intérieur et l'extérieur. Concrètement, s'il fait 35 dehors, une température intérieure autour de 28 degrés suffit déjà à procurer une sensation de fraîcheur. Autre effet moins connu, les passages répétés du chaud au froid peuvent irriter les muqueuses respiratoires. Résultat, elles deviennent plus vulnérables aux virus et bactéries, favorisant les rhumes, les angines ou les bronchites. La climatisation contribue également à assécher l'air, ce qui accentue cette fragilité. Et si les appareils sont mal entretenus, ils peuvent même diffuser des microbes dans l'air ambiant. Dans les cas les plus graves, un mauvais entretien de certains systèmes peut favoriser la prolifération de bactéries responsables de la légionellose. Certains systèmes largement employés dans les hôtels, hôpitaux et autres grands établissements sont basés sur l'eau pour le refroidissement de l'air. Or, si cette eau est contaminée par ces bactéries, celle-ci profite de températures relativement élevées dans le système pour proliférer. Pour limiter les risques tout en profitant du confort, quelques règles simples s'imposent. Maintenez une température modérée sans chercher à recréer un effet frigo. Évitez les changements brutaux de température. Faites entretenir régulièrement les filtres et les systèmes de climatisation et ne dirigez pas le flux d'air directement sur vous.
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8: C'est Robespierre qui, après avoir dit à Camille, donc qui est celle qui l'aime profondément, qui va tuer son mari parce que la révolution le veut. En gros, là, dans ce monologue, il va faire étalage de toutes ses frustrations et de tout ce qui l'a touché dans sa vie passée. Alors là, il faut avoir de l'émotion, mais il faut la cacher. Il faut avoir l'émotion, c'est-à-dire il faut être réellement frustré et se sentir dans une solitude extrême. Et en même temps, il faut s'efforcer à ne pas la montrer. Et du coup, ça fera un bon résultat. C'est la scène qui m'a fait passer directement en troisième année au cours Simon avec les félicitations de la directrice. Donc ça a bien marché. Et il va laisser aller son fiel sur tous ses partenaires Mirabeau, Danton, Marat. C'est un truc assez sombre, assez dégueulasse. Il faut avoir l'émotion, il faut la cacher parce que effectivement les gens comme Robespierre sont des gens qui sont plutôt cérébraux et qui ont l'habitude de ne pas montrer leur émotion parce qu'ils ont une fierté et un orgueil démesuré. Il y a des scènes, des pièces qui vous touchent plus personnellement. Moi je sais que j'ai eu une progression après avoir joué le monologue de Robespierre dans Pauvre Vitos Nanouille, parce que j'avais réussi un truc et que j'avais vraiment ressenti quelque chose sur scène. Et du coup, ça a débloqué des portes, quoi.
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0: Bonjour à toutes et à tous, vous écoutez le 22e épisode du Beau Rôle, le podcast où les textes prennent vie. Aujourd'hui, direction les enfers, où un homme cherche à tout prix à récupérer sa bien-aimée. Découvrez l'histoire d'Orphée dans les Métamorphoses d'Ovide. Deux points, ouvrez les histoires. Ovide est un poète latin né en -43. Vers l'an 8 de notre ère, il achève son œuvre la plus ambitieuse, les Métamorphoses. 15 livres, 250 récits, une histoire du monde depuis le chaos originel jusqu'à l'apothéose de Jules César. Le tout tissé autour d'un fil, la transformation. L'extrait que vous allez entendre est tiré du 10e livre. Orphée vient d'épouser Eurydice, mais le dieu du mariage s'est présenté à leurs noces, sans paroles sacrées, sans visage serein. Le présage était juste. Eurydice meurt le jour même, mordue par un serpent. Orphée veut la récupérer et descend donc aux enfers pour la reprendre. Le texte que vous entendrez est issu de deux traductions, celle de Villeneuve de 1806 et celle de Nisard de 1850. L'hymen, vêtu d'une robe de pourpre, s'élève des champs de Crète dans les airs et vole vers la Thrace, où la voix d'Orphée l'appelle en vain à ses autels. L'hymen est présent à son union avec Eurydice, mais il ne profère point les mots sacrés. Il ne porte ni visage serein, ni présage heureux. La torche qu'il tient pétille, répand une fumée humide, et le dieu qui l'agite ne peut ranimer ses mourantes clartés. Un affreux événement suit de près cet augure sinistre. Tandis que la nouvelle épouse court sur l'herbe fleurie, un serpent la blesse au talon. Elle pâlit, tombe et meurt au milieu de ses compagnes. Quand le chantre du Rhodope l'eut assez pleuré à la face du ciel, résolu de tout affronter, même les ombres, il osa descendre vers le Styx, par la porte du Thénard. À travers ces peuples légers, fantômes honorés des tribus funèbres, il aborda Perséphone et le maître de ses demeures désolées, le souverain des mânes. Les cordes de sa lyre frémissent, il chante.
1: « Ô divinité de ce monde souterrain, où retombe tout ce qui naît pour mourir. Souffrez que, laissant les détours d'une éloquence artificieuse, je parle avec sincérité. Non, ce n'est pas pour voir le ténébreux Tartare que je suis descendu sur ses bords. Non, ce n'est pas pour enchaîner le monstre dont la triple tête se hérisse des serpents de Méduse. Ce qui m'attire, c'est mon épouse. Une vipère que son pied foula par malheur répandit dans ses veines un poison subtil, et ses belles années furent arrêtées dans leur cours. J'ai voulu me résigner à ma perte. Je l'ai tenté, je ne le nierai pas. L'amour a triomphé. L'amour, il est bien connu dans les régions supérieures. L'est-il de même ici? Je l'ignore. Mais ici même, je le crois honoré. Et si la tradition de cet antique enlèvement n'est pas une fable, vous aussi, l'amour a formé vos nœuds. Oh, par ces lieux pleins de terreur, par ce chaos immense, par ce vaste et silencieux royaume, mon Eurydice, de grâce, renouez ces jours trop tôt brisés. Tous nous vous devons tribut. Après une courte halte, un peu plus tôt, un peu plus tard, nous nous empresserons vers le même terme. C'est ici que nous tendons tous. Voici notre dernière demeure. Et vous tenez le genre humain sous votre éternel empire. Elle aussi, quand le progrès des ans aura mûri sa beauté, elle aussi pourra subir vos lois. Qu'elle vive! C'est la seule faveur que je demande. Ah, si les destins me refusent la grâce d'une épouse, je l'ai juré, je ne veux pas revoir la lumière. Réjouissez-vous de frapper deux victimes. »
0: Il disait, et les frémissements de sa lyre se mêlaient à sa voix, et les pâles ombres pleuraient. Il disait, et Tantale ne poursuit plus l'onde fugitive, et la roue d'Ixion s'arrête étonnée, et les vautours cessent de ronger le flanc de Titus, et les filles de Bélus se reposent sur leurs urnes, et toi, Sisyphe, tu t'assieds sur ton fatal rocher. Alors, pour la première fois, des larmes, au triomphe de l'harmonie, mouillèrent, dit-on, les joues des Euménides. Ni la souveraine des morts, ni celui qui règne sur les mânes ne peuvent repousser sa prière. Ils appellent Eurydice. Elle était là, parmi les ombres nouvelles. Et d'un pas ralenti par sa blessure, elle s'avance. Il l'a retrouvée, mais c'est à une condition. Le chantre du Rhodope ne doit jeter les yeux derrière lui qu'au sortir des vallées de l'Averne. Sinon, la grâce est révoquée. Ils suivent, au milieu d'un morne silence, un sentier raide, escarpé, ténébreux, noyé d'épaisses vapeurs. Ils n'étaient pas éloignés du but. Ils touchaient à la surface de la terre, lorsque, tremblant qu'elle n'échappe, inquiet, impatient de voir, Orphée tourne la tête. Soudain, elle est rentraînée dans l'abîme. Il lui tend le bras, il cherche son étreinte, il veut la saisir. Elle s'évanouit et l'infortuné n'embrasse que son ombre. C'en est fait, elle meurt pour la seconde fois. Mais elle ne se plaint pas de son époux. Et de quoi se plaindrait-elle? Il l'aimait.
2: Adieu.
0: Ce fut le dernier adieu, et à peine parvint-il aux oreilles d'Orphée, déjà l'enfer a reconquis sa proie. Orphée demeure glacé. Perdre deux fois sa compagne. Il est là comme ce berger pusillanime à la vue des trois têtes de Cerbère enchaînées. La terreur n'abandonne l'infortuné qu'avec la vie. Son corps se transforme en pierre. Tel encore cet Olénus qui a placé sur sa tête le châtiment de ton crime, Olétéa, trop fière de ta malheureuse beauté. Cœur naguère tendrement uni, vous n'êtes plus que des rochers insensibles au sommet humide de l'Ida. Il prie, il veut en vin repasser l'Achéron. Le nocher le repousse. Et pourtant, sept jours entiers, couvert de poussière, sevré des dons de Cérès, il reste sur la rive du fleuve, immobile, se repaissant du trouble de son âme, de sa douleur et de ses larmes. Il accuse de cruauté les dieux de l'Érèbe. Enfin, il se réfugie au haut du Rhodope, de l'Hémus que battent les Aquilons. Trois fois, sur les pas du soleil, les célestes poissons avaient fermé le cercle de l'année, et nulle femme n'avait ramené à Vénus son cœur indocile, soit prudence, soit fidélité. Plusieurs cependant brûlaient de s'unir au chantre divin, plusieurs essuyèrent la honte d'un refus. Même à son exemple, les peuples de la Thrace apprirent à s'égarer dans des amours illégitimes, à cueillir les premières fleurs de l'adolescence, ce court printemps de la vie. C'est tout pour aujourd'hui. Pour découvrir les autres métamorphoses, rendez-vous en librairie, en bibliothèque ou sur internet. Merci d'avoir écouté ce 22e épisode du Beau Rôle. Si ça vous a plu, pensez à vous abonner au podcast et à suivre l'aventure sur les réseaux sociaux. N'oubliez pas de liker et de partager autour de vous pour continuer à faire vivre ces textes. On se retrouve très vite pour une nouvelle histoire. Salut!
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2: Bonjour à tous, à la une de l'actu sportive du football, le Paris Saint-Germain a fait la fête devant son public hier. Les vainqueurs de la Ligue des Champions samedi ont fait une grande parade sur le Champ de Mars avant d'être reçus par Emmanuel Macron à l'Élysée et de présenter le trophée au Parc des Princes. En rugby, fin de la 25e journée de Top 14, victoire du Racing 92-41 à 13 sur la pelouse de Clermont hier soir. Un peu plus tôt, le rugby club toulonnais s'était imposé 27-22 face à l'Union Bordeaux-Bègles. Au classement, le Stade toulousain devance Montpellier et le Stade français. La section paloise, le Racing 92 et l'Union Bordeaux-Bègles complètent le top 6. Dernière journée le week-end prochain pour connaître les équipes qualifiées pour la phase finale. En tennis, suite des huitièmes de finale de Roland-Garros aujourd'hui, avec une Française encore en lice en cette deuxième semaine. Diane Paris, elle affronte aujourd'hui la Polonaise Chwalinska. La numéro 1 mondiale biélorusse Arina Sabalenka sera également sur les courts, tout comme le Canadien Félix Auger-Aliassime et l'Américain Frances Tiafoe chez les hommes. En basket, début des demi-finales du championnat de France, Monaco reçoit Nanterre, coup d'envoi à 20h. La première équipe à 3 victoires accédera à la finale. L'autre demi-finale opposera le Paris Basketball à Cholet, ce sera à partir de demain soir. Et puis en cyclisme, Jonas Vingegaard a remporté le Giro, le Tour d'Italie. Premier français au classement, Mathis Rondel termine à la 11e place. Voilà pour l'essentiel de l'actu sportive.
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5: Aujourd'hui, 1er juin, parlons de la superbe carrière de Maureen Connolly. Nous sommes le 1er juin 1953, le jour de la finale féminine des Internationaux de France de tennis, autrement dit celle du tournoi de Roland-Garros. Sur le court parisien, deux joueuses américaines. La double vainqueur et tenante du titre, Doris Hart, 28 ans, mais surtout une certaine Maureen Connolly. Même pas 19 ans, déjà 4 tournois du Grand Chelem dans son escarcelle alors, elle n'avait toutefois jamais pu prendre part à une finale lors du tournoi tricolore. Et je vous le dis d'emblée, eh bien pour l'événement, elle ne va pas se manquer. Un premier set remporté facilement 6 jeux à 2, un second relativement plus disputé 6-4, Mo Connolly décroche là son premier Roland. Un fait d'armes, loin d'être anecdotique, puisqu'elle s'est alors imposée sur les surfaces des 4 grands tournois planétaires. Une performance incroyable pour celle qui est plus proche de ses débuts, raquette à la main, que l'âge de maturité. Maureen Connolly va en effet connaître une vie et un destin hors du commun, car après son succès parisien, elle s'adjugera coup sur coup les tournois de Wimbledon à Londres et l'US Championship, l'ancêtre de l'US Open. Ajoutez à cela le tournoi d'Australie en début d'année, ce qui sous-entend que Maureen vient là de réaliser tout bonnement un grand chelem calendaire, c'est-à-dire de remporter les 4 tournois sur une même année, le premier pour une joueuse avant Margaret Court en 1970 et Steffi Graf en 1988. La jeune américaine, durant sa courte carrière, va empocher une trentaine de titres, dont 9 tournois du Grand Chelem. Courte carrière, oui, car en 1954, à même pas 20 ans, elle subit un accident alors qu'elle était à cheval. Sa jambe est touchée et va donc l'handicaper pour jouer au tennis, ce qui l'oblige à mettre un terme à sa singulière carrière. Maureen Connolly nous quitte en 1969 à la suite d'une longue maladie. Allez, quant à moi, je vous donne rendez-vous demain pour d'autres histoires d'un jour avec Mémoire Sport.
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0: 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Il est 8h.
1: Bonjour à tous. À la une de l'actualité, le sommet Choose France s'ouvre aujourd'hui au château de Versailles à Paris. Des investissements qualifiés d'historiques sont annoncés par l'Élysée. 200 patrons étrangers sont attendus autour du président Emmanuel Macron. Parmi les projets annoncés, jusqu'à 75 milliards d'euros de SoftBank pour des data centers dans les Hauts-de-France. D'autres investissements sont prévus dans l'intelligence artificielle et les semi-conducteurs. Et plus de 439 000 Français ont déjà demandé l'aide carburant pour les grands rouleurs, 100 euros destinés aux travailleurs modestes qui utilisent beaucoup leur voiture. Ils devraient commencer à la percevoir dès ce mois de juin. Le gouvernement a également prolongé plusieurs dispositifs de soutien face à la hausse des prix des carburants, un coût total estimé à 1 milliard 200 millions d'euros. Réchauffer les relations entre Paris et Alger. Le ministre de l'Intérieur, Laurent Nunez, reçoit aujourd'hui à Paris son homologue algérien. Les discussions vont porter notamment sur la sécurité, la lutte contre la criminalité organisée, les questions migratoires et la sécurité civile. Le cas du journaliste Christophe Glaise, incarcéré en Algérie, sera aussi évoqué. Et en tennis à Roland-Garros, la fin des huitièmes de finale avec la française Diane Paris face à la polonaise Maja Chwalinska.
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2: Le son que l'on vient d'entendre est un bâton frotté sur une pierre en ardoise. Le bâton est composé de suie, de noir de fumée compacté. Ce son intervient au tout début de la pratique dans mon processus créatif. C'est le moment de préparation de la matière que je vais utiliser ensuite dans mon travail. Ma démarche est inspirée par la nature, le geste. Dans ma pratique, les maîtres de ma pratique disent « quand on peint, on ne peint pas la nature, on peint l'esprit de la nature ». Donc j'essaye de peindre l'esprit des choses. C'est les choses qui viennent de l'intérieur, c'est une intériorité. Par exemple, quand on dit qu'on ne peint pas la nature, mais on peint l'esprit de la nature, c'est que ce n'est pas le contour que l'on va peindre, mais l'intérieur de la chose. Par exemple, quand on va peindre un oiseau, on va plus s'intéresser presque aux petits os qui composent son squelette pour voir son mouvement, plutôt qu'aux plumes qui composent l'extérieur. J'utilise de l'encre de Chine, un pinceau, du papier, pierre à encre. Je travaille dans mon atelier à Marines, dans le Vexin, dans le parc naturel du Vexin français. C'est là où j'ai toutes mes documents de travail, parce que j'utilise beaucoup de documentation sur laquelle je m'appuie aussi pour travailler. Beaucoup de livres d'art, de sources d'inspiration venues de loin, des venues de pays, surtout d'Asie. Mes sources d'inspiration viennent de Chine, du Japon et de Corée. Mon atelier est une grande pièce en rez-de-chaussée qui donne sur la rue. Donc parfois j'ai du public qui s'arrête devant pour voir ce qui se passe à l'intérieur. La semaine dernière, j'ai eu une petite fille qui s'est arrêtée devant, et du coup j'ai ouvert la porte et elle n'a pas osé entrer parce que sa maman l'attendait. Mais elle m'a dit « Je repasserai, ça a l'air beau ce que vous faites, madame. » Alors voilà, on peut me trouver à Marines dans mon atelier, à Pontoise, au pied de la cathédrale, à l'atelier de la pierre aux poissons, où j'expose mes œuvres et où je donne des cours. On peut me trouver sur les réseaux sociaux. Je suis Karine Taouki et je fais de la calligraphie, peinture chinoise. Actuellement, je me dirige plus vers la calligraphie abstraite et je travaille avec un musicien. On travaille ensemble en improvisation et j'essaye de peindre sa musique. Alors, pour l'instant, on travaille tous les deux dans l'atelier et ce sera présenté au mois d'octobre au château de la Roche-Guyon. Dans le cadre d'Oxebo, les duos. Donc je forme un duo avec un clarinettiste qui fait de la clarinette contrebasse. Ce clarinettiste s'appelle Valentin Cossé. Je donne des cours à Pontoise et à Marines. Ce sont des cours réguliers toutes les semaines, où on commence toujours la séance en fabriquant notre encre, donc avec un bâton d'encre sur une pierre à encre, et c'est un moment où on commence à rentrer dans le travail, où on se prépare mentalement, où on lâche l'extérieur pour un peu entrer en soi. Et donc, on commence après, une fois qu'on a préparé son encre,

0: On commence toujours par faire écrire des mots d'écriture chinoise. Et ces mots, les mots chinois sont composés de traits et de points. Et ces traits et ces points sont comme quand on fait ces gammes en musique. Ça permet de s'exercer et d'entraîner la main et d'entraîner son pinceau aussi. Donc souvent on écrit des mots qui vont être en lien avec la peinture qu'on fera ensuite. Et ensuite on peint, donc soit des motifs de la nature, la plupart du temps sont des motifs de la nature. Et à chaque séance, on essaye d'avoir une œuvre finie. On s'entraîne au départ sur du papier journal. Et en fin de séance, on prend du papier de calligraphie, donc du papier absorbant, pour faire un travail fini qui ensuite sera signé et tamponné avec le petit tampon rouge. Le son que l'on a entendu au début est le bâton d'encre de Chine, donc solide, que l'on vient broyer dans la pierre à encre au début de la séance de calligraphie. Comme ça, on prépare son encre et pendant le temps où on se prépare aussi mentalement à l'activité. On se détend.
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0: Salut Nassim, j'ai entendu beaucoup de choses sur les voitures électriques ces derniers temps. Je me demande quels sont leurs avantages par rapport aux voitures thermiques.
2: Salut Sueb, c'est bien que tu t'intéresses aux voitures électriques. Elles ont effectivement plusieurs avantages intéressants. Les voitures électriques produisent zéro émission directe pendant leur fonctionnement, ce qui signifie qu'elles ne polluent pas l'air avec des gaz d'échappement comme le font les voitures à essence, au diesel ou à l'éthanol.
0: Ah oui, vraiment ? C'est incroyable ! Mais est-ce que cela signifie que les voitures électriques sont totalement écologiques ?
2: Pas tout à fait. Leur impact environnemental dépend en grande partie de la manière dont l'électricité est produite. Si elle provient de sources renouvelables comme le solaire, l'éolien ou l'hydroélectricité, alors oui, elles peuvent être vraiment vertes. Mais si l'électricité est produite à partir de sources fossiles comme le charbon, cela peut réduire leur avantage environnemental.
0: Je comprends. Et qu'en est-il des économies ?
2: Les voitures électriques peuvent être plus chères à l'achat, c'est vrai. Mais sur le long terme, elles peuvent te faire économiser de l'argent. Par exemple, le coût de l'électricité est souvent plus bas que celui de l'essence ou du diesel. Donc tu économiseras sur les frais de carburant. De plus, les coûts d'entretien des voitures électriques sont souvent moins élevés parce qu'elles ont moins de pièces mobiles qu'un moteur à combustion interne.
0: Et qu'en est-il des voitures à éthanol ? J'ai entendu dire qu'elles étaient une alternative plus propre à l'essence et au diesel.
2: C'est vrai que l'éthanol peut être une option plus propre. Mais sa production à grande échelle peut avoir ses propres problèmes environnementaux, comme la déforestation pour cultiver les plantes utilisées dans sa production. De plus, son prix et sa disponibilité peuvent varier selon la région, ce qui peut rendre son utilisation moins pratique.
0: Merci pour toutes ces informations. Cela m'a vraiment aidé à comprendre les avantages des voitures électriques par rapport aux autres options de carburant.
2: Je suis content d'avoir pu t'aider. Si tu as d'autres questions, n'hésite pas à demander. Et toi, tu le savais ? Une chronique environnementale de l'association EPM is Earth présentée par Nassim,
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1: Bonjour à toutes et à tous, bienvenue à la chronique emploi-recrutement de RGB. Je suis Jacques-Alexandre Reynard, votre expert en recrutement local du Mercato de l'Emploi. Aujourd'hui, je vais vous donner un conseil illustré par une sollicitation que j'ai eue récemment. Le filleul de ma femme est un jeune étudiant en première année dans une école de commerce. Il cherche un job et il a fait un CV. Il me demande conseil pour celui-ci. Comme vous pouvez vous en douter, ce CV était très succinct, avec pas d'expérience, puisqu'il n'avait jamais travaillé. En échangeant avec lui, je lui ai dit que l'important, c'était de mettre en avant des choses concrètes qu'il avait faites, qui pouvaient témoigner de son implication, d'expérience passée et de fait de compétences qu'il a développées. Du coup, je le questionne pour savoir ce qu'il a fait d'important et de remarquable dans sa vie de jeune. Eh bien, cet exercice était assez fructueux, puisque figurez-vous qu'il a fait partie d'un conseil municipal de jeunes de sa ville et qu'ils ont proposé et budgété un projet de sécurisation de passage piéton. Il a aussi réalisé avec une association d'étudiants des bannières numériques et il a contribué à des collectes de fonds. Bien évidemment, je lui ai suggéré de mettre tout cela en avant dans son CV. Donc, mon conseil pour les jeunes qui veulent faire un CV qui n'ont pas ou peu d'expérience professionnelle, réfléchissez à tout ce que vous avez fait qui sort de l'ordinaire, car c'est cela qui vous caractérise et que vous pouvez mettre en avant dans un CV. Je vous donne quelques exemples. Participation à des actions bénévoles, aide aux devoirs, actions de quartier, entraînement de jeunes sportifs, réalisation artistique, participation à un concours de chant, réalisation de vidéos pour des réseaux sociaux, pratiques sportives en compétition, réalisation d'un voyage atypique ou éco-responsable, ou participation à un chantier de jeunes en France ou à l'étranger. Je suis sûr qu'en cherchant bien, vous aurez des choses à valoriser pour mettre dans votre CV. J'espère que ce conseil vous a été utile. À la semaine prochaine!
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1: Bonjour à tous. À la une de l'actualité, plus de 439 000 Français ont demandé l'aide des carburants pour les grands rouleurs. 100 euros destinés aux travailleurs modestes qui utilisent beaucoup leur voiture. Ils devraient commencer à la percevoir dès ce mois de juin. Le gouvernement a également prolongé plusieurs dispositifs de soutien face à la hausse des prix des carburants. Coût total estimé à 1,2 milliard d'euros. Plusieurs changements entrent en vigueur également aujourd'hui en ce lundi 1er juin. Le SMIC augmente d'une trentaine d'euros pour atteindre 1477 euros net par mois, une hausse automatique en période d'inflation. Le prix du gaz baisse de 4,8%. Le gouvernement renforce aussi les aides pour les véhicules utilitaires et poids lourds électriques. Réchauffer les relations entre Paris et Alger, le ministre de l'Intérieur, Laurent Nunez, reçoit aujourd'hui à Paris son homologue algérien. Les discussions vont porter notamment sur la sécurité, la lutte contre la criminalité organisée, les questions migratoires et la sécurité civile. Le cas du journaliste Christophe Glaise, incarcéré en Algérie, sera aussi évoqué. Sauver sa peau, c'est la campagne de prévention pour alerter sur les risques liés à l'exposition aux UV. Le syndicat national des dermatologues vénérologues met en garde contre les mauvaises habitudes des Français face au soleil. Une surexposition aux rayons UV peut entraîner des risques importants comme des cancers de la peau, notamment des mélanomes. Les spécialistes rappellent l'importance de bien se protéger du soleil. Marie-Estelle Roux fait partie du SNDV.
2: Il est très important que les cancers de la peau soient détectés tôt pour être pris en charge tôt et ainsi pouvoir être guéri. Donc la meilleure façon est de faire un autodépistage. Donc ce que l'on recommande, c'est que chacun examine sa peau, regardez la peau de tous les côtés, dans les plis. Et ce qu'il faut rechercher sur sa peau, c'est voir si quelque chose de nouveau apparaît, une tache avec plusieurs couleurs qui se modifie, ou si une petite lésion ne cicatrise pas. À ce moment-là, on doit consulter un dermatologue afin d'avoir un avis spécialisé.
1: Des propos recueillis par Mylène Debac. En 2023, le nombre de nouveaux cas de mélanome était estimé à près de 18 000. Les célébrations du PSG se sont achevées hier soir au Parc des Princes. Les joueurs parisiens y ont été accueillis par un stade complet après leur passage à l'Élysée. Après aussi leur parade devant près de 100 000 supporters au Champ de Mars, Emmanuel Macron a salué la fierté de Paris et de toute la France. Il a aussi condamné les violences après la finale. A passé une très belle journée.
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0: 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Il est 9h.
1: Bonjour à tous, à la une de l'actualité, le sommet Choose France s'ouvre aujourd'hui au château de Versailles à Paris. Des investissements qualifiés d'historiques sont annoncés par l'Élysée. 200 patrons étrangers sont attendus autour du président Emmanuel Macron. Parmi les projets annoncés, jusqu'à 75 milliards d'euros de SoftBank pour des data centers dans les Hauts-de-France. D'autres investissements sont prévus dans l'intelligence artificielle et les semi-conducteurs. Et plus de 439 000 Français ont déjà demandé l'aide carburant pour les grands rouleurs, 100 euros destinés aux travailleurs modestes qui utilisent beaucoup leur voiture. Ils devraient commencer à la percevoir dès ce mois de juin. Le gouvernement a également prolongé plusieurs dispositifs de soutien face à la hausse des prix des carburants, un coût total estimé à 1,2 milliard d'euros. Réchauffer les relations entre Paris et Alger. Le ministre de l'Intérieur, Laurent Nunez, reçoit aujourd'hui à Paris son homologue algérien. Les discussions vont porter notamment sur la sécurité, la lutte contre la criminalité organisée, les questions migratoires et la sécurité civile. Le cas du journaliste Christophe Glaise, incarcéré en Algérie, sera aussi évoqué. Et en tennis à Roland-Garros, la fin des huitièmes de finale avec la Française Diane Parry face à la Polonaise Maja Chwalinska.
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1: Le son que l'on vient d'entendre est un bâton frotté sur une pierre en ardoise. Le bâton est composé de suie, de noir de fumée compacté. Ce son intervient au tout début de la pratique dans mon processus créatif. C'est le moment de préparation de la matière que je vais utiliser ensuite dans mon travail. Ma démarche est inspirée par la nature, le geste. Dans ma pratique, les maîtres de ma pratique disent quand on peint, on ne peint pas la nature.

0: on peint l'esprit de la nature. Donc j'essaye de peindre l'esprit des choses. C'est les choses qui viennent de l'intérieur, c'est une intériorité. Par exemple, quand on dit qu'on ne peint pas la nature, mais on peint l'esprit de la nature, c'est que ce n'est pas le contour que l'on va peindre, mais l'intérieur de la chose. Par exemple, quand on va peindre un oiseau, on va plus s'intéresser presque aux petits os qui composent son squelette pour voir son mouvement, plutôt qu'aux plumes qui composent l'extérieur. J'utilise de l'encre de Chine, un pinceau, du papier, pierre à encre. Je travaille dans mon atelier à Marine, dans le Vexin, dans le parc naturel du Vexin français. C'est là où j'ai toutes mes documents de travail, parce que j'utilise beaucoup de documentation sur laquelle je m'appuie aussi pour travailler. Beaucoup de livres d'art, de sources d'inspiration venues de loin, des venues de pays, surtout d'Asie. Mes sources d'inspiration viennent de Chine, du Japon et de Corée. Mon atelier est une grande pièce en rez-de-chaussée qui donne sur la rue. Donc parfois j'ai du public qui s'arrête devant pour voir ce qui se passe à l'intérieur. La semaine dernière, j'ai eu une petite fille qui s'est arrêtée devant et du coup j'ai ouvert la porte et elle n'a pas osé entrer parce que sa maman l'attendait. Mais elle m'a dit « Je repasserai, ça a l'air beau ce que vous faites, madame. » Alors voilà, on peut me trouver à Marine dans mon atelier, à Pontoise, au pied de la cathédrale, à l'atelier de la pierre aux poissons, où j'expose mes œuvres et où je donne des cours. On peut me trouver sur les réseaux sociaux. Je suis Karine Taouki et je fais de la calligraphie, peinture chinoise. Actuellement, je me dirige plus vers la calligraphie abstraite et je travaille avec un musicien. Et on travaille ensemble en improvisation et j'essaye de peindre sa musique. Alors, pour l'instant, on travaille tous les deux dans l'atelier et ce sera présenté au mois d'octobre au château de la Roche-Guyon. Dans le cadre d'Oxebo, les duos. Donc je forme un duo avec un clarinettiste qui fait de la clarinette contrebasse. Ce clarinettiste s'appelle Valentin Cosset. Je donne des cours à Pontoise et à Marine. Ce sont des cours réguliers toutes les semaines où on commence toujours la séance en fabriquant notre encre, donc avec un bâton d'encre sur une pierre à encre, et c'est un moment où on commence à rentrer dans le travail, où on se prépare mentalement, où on lâche l'extérieur pour un peu entrer en soi. Et donc on commence, après, une fois qu'on a préparé son encre, on commence toujours par écrire des mots, d'écriture chinoise. Et les mots chinois sont composés de traits et de points. Et ces traits et ces points sont comme quand on fait ces gammes en musique. Ça permet de s'exercer et d'entraîner la main et d'entraîner son pinceau aussi. Donc souvent on écrit des mots qui vont être en lien avec la peinture qu'on fera ensuite. Et ensuite on peint, donc soit des motifs de la nature, la plupart du temps sont des motifs de la nature. Et à chaque séance, on essaye d'avoir une œuvre finie, on s'entraîne au départ sur du papier journal, et en fin de séance, on prend du papier de calligraphie, donc du papier absorbant, pour faire un travail fini qui ensuite sera signé et tamponné avec le petit tampon rouge. Le son que l'on a entendu au début est le bâton d'encre de Chine, donc solide, que l'on vient broyer dans la pierre à encre au début de la séance de calligraphie. Comme ça, on prépare son encre et pendant le temps où on se prépare aussi mentalement à l'activité. On se détend.
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0: 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Il est 10h.
1: Bonjour à tous. À la une de l'actualité, le sommet Choose France s'ouvre aujourd'hui au château de Versailles à Paris. Des investissements qualifiés d'historiques sont annoncés par l'Élysée. 200 patrons étrangers sont attendus autour du président Emmanuel Macron. Parmi les projets annoncés, jusqu'à 75 milliards d'euros de SoftBank pour des data centers dans les Hauts-de-France. D'autres investissements sont prévus dans l'intelligence artificielle et les semi-conducteurs. Et plus de 439 000 Français ont déjà demandé l'aide de carburant pour les grands rouleurs, 100 euros destinés aux travailleurs modestes qui utilisent beaucoup leur voiture. Ils devraient commencer à la percevoir dès ce mois de juin. Le gouvernement a également prolongé plusieurs dispositifs de soutien face à la hausse des prix des carburants, un coût total estimé à 1,2 milliard d'euros. Réchauffer les relations entre Paris et Alger. Le ministre de l'Intérieur, Laurent Nunez, reçoit aujourd'hui à Paris son homologue algérien. Les discussions vont porter notamment sur la sécurité, la lutte contre la criminalité organisée, les questions migratoires et la sécurité civile. Le cas du journaliste Christophe Glaise, incarcéré en Algérie, sera aussi évoqué. Et en tennis à Roland-Garros, la fin des huitièmes de finale avec la Française Diane Parry face à la Polonaise Maja Chwalinska.
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1: Bonsoir Brigitte.
2: Bonsoir Gérard.
1: Les arbres et les forêts, quel est leur rôle en réalité ?
2: Aujourd'hui, la forêt capte 30% des émissions de CO2. Or, son rôle dans le domaine n'est connu que depuis 30 ans. Et 60% de ces émissions de CO2 viennent des villes, d'où le développement de la végétalisation urbaine. Les arbres jouent un rôle de régulation permettant aux citadins, toujours plus nombreux, de réduire de 50% leurs dépenses de chauffage, de 30% leurs besoins de climatisation et leur température de 2 degrés. La canopée limite aussi les particules dans les maisons, 15% avec un arbre en face de chez vous et 50% avec une rangée entière.
1: Alors dis-moi comment ça marche ?
2: Grâce à la photosynthèse, les arbres extraient du carbone présent dans l'air sous forme de CO2. Celui-ci est absorbé dans les feuilles, puis stocké dans les racines, les branches et le tronc. Une partie en est rejetée par la respiration végétale et quand il meurt, le carbone est séquestré dans l'humus. La quantité captée varie, elle est maximale en pleine croissance, mais aussi l'arbre en dépense, de sorte que le stockage est au plus haut chez un jeune arbre. Le stockage varie selon les espèces, à volume égal et à terme, les feuillus stockent plus de carbone que les résineux. Au début de leur croissance, ces derniers en transforment plus, mais leur vie est plus courte.
1: On parle alors de puits de carbone ?
2: La forêt devient un puits de carbone quand elle absorbe plus de CO2 qu'elle n'en émet, c'est-à-dire quand elle fabrique plus de bois qu'elle n'en perd. Mais aussi, certaines forêts rejettent plus de carbone qu'elles n'en absorbent, comme les forêts tropicales subissant un déboisement massif. Globalement, le bilan mondial est actuellement positif. La forêt progresse en surface et en densité. Par exemple, en France, elle gagne 50 à 100 000 hectares. Paradoxalement, la hausse du CO2 dans l'atmosphère jouerait un rôle...
1: Planter des arbres pour lutter contre le changement climatique, c'est cela ?
2: Y aurait-il assez de surface dans le monde pour planter 1200 milliards d'arbres et absorber 210 gigatonnes de CO2 ? Une belle polémique après la publication de chercheurs suisses en début de cet été, l'impact de la reforestation aurait été fortement surestimé. Tous les arbres plantés ne sont pas bénéfiques à leur environnement. Quand on a besoin d'arbres qui stockent très vite du carbone, ce sont les essences à croissance rapide, comme les eucalyptus ou les pins, et cela peut finir par poser des problèmes de biodiversité ou d'assèchement des sols. Et les forêts artificielles stockeraient moins de CO2 que les forêts naturelles. Et aussi, ces actions de reforestation mettent du temps et elles peuvent être menacées dans leur pérennité par les ravageurs, les incendies ou les attaques infectieuses. Enfin, il y a un risque de saturation à long ou moyen terme. Certaines entreprises polluantes et aussi les compagnies aériennes se sont lancées dans la compensation des émissions par le reboisement. C'est une bonne chose, mais ceci ne permet pas pour autant de se dédouaner de toute responsabilité face à des actions émettrices de carbone. Il faut aussi réduire ces émissions, compenser ne suffit pas.
1: Alors on parle du puits de carbone, mais s'il n'y a pas un autre rôle de la forêt ?
2: La forêt permet de fixer l'eau, minimisant les inondations et les glissements de terrain. Le bois est une source d'énergie renouvelable dans les forêts bien gérées. La construction en bois permet de stocker 1 million de tonnes de carbone avec un potentiel de croissance et l'épargne de l'utilisation de matériaux plus polluants. Et aussi, on peut parler de la sylvothérapie, les effets psychologiques du contact des arbres qui diminuent le stress et augmentent le bien-être. Elle a été utilisée en Norvège chez des malades atteints de cancer ou greffés du cœur. Le contact des arbres prévient aussi le risque cardiovasculaire. Enfin, les écoles forestières enseignent aux enfants la persévérance et l'usage du temps long, ce qu'ils appréhendent difficilement au contact trop prolongé des écrans. Francis Hall, célèbre botaniste, dit que nous avons un besoin vital des arbres. Eux, ils sont discrets, ils peuvent se passer de nous. Et pourtant, leur intelligence pourra encore nous étonner.
1: Merci beaucoup, Brigitte.

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0: 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Il est 11h.
1: Bonjour à tous. À la une de l'actualité, plus de 439 000 Français ont demandé l'aide des carburants pour les grands rouleurs. 100 euros destinés aux travailleurs modestes qui utilisent beaucoup leur voiture. Ils devraient commencer à la percevoir dès ce mois de juin. Le gouvernement a également prolongé plusieurs dispositifs de soutien face à la hausse des prix des carburants, coût total estimé à 1 milliard 200 millions d'euros. Plusieurs changements entrent en vigueur également aujourd'hui, en ce lundi 1er juin. Le SMIC augmente d'une trentaine d'euros pour atteindre 1 477 euros net par mois, une hausse automatique en période d'inflation. Le prix du gaz baisse de 4,8%. Le gouvernement renforce aussi les aides pour les véhicules utilitaires et poids lourds électriques. Réchauffer les relations entre Paris et Alger, le ministre de l'Intérieur, Laurent Nunez, reçoit aujourd'hui à Paris son homologue algérien. Les discussions vont porter notamment sur la sécurité, la lutte contre la criminalité organisée, les questions migratoires et la sécurité civile. Le cas du journaliste Christophe Glaise, incarcéré en Algérie, sera aussi évoqué. Sauver sa peau, c'est la campagne de prévention pour alerter sur les risques liés à l'exposition aux UV. Le syndicat national des dermatologues vénérologues met en garde contre les mauvaises habitudes des Français face au soleil. Une surexposition aux rayons UV peut entraîner des risques importants comme des cancers de la peau, notamment des mélanomes. Les spécialistes rappellent l'importance de bien se protéger du soleil. Marie-Estelle Roux fait partie du SNDV.
2: Il est très important que les cancers de la peau soient détectés tôt pour être pris en charge tôt et ainsi pouvoir être guéri. Donc la meilleure façon est de faire un autodépistage. Donc ce que l'on recommande, c'est que chacun examine sa peau, regardez la peau de tous les côtés, dans les plis. Et ce qu'il faut rechercher sur sa peau, c'est voir si quelque chose de nouveau apparaît, une tache avec plusieurs couleurs qui se modifie, ou si une petite lésion ne cicatrise pas. À ce moment-là, on doit consulter un dermatologue afin d'avoir un avis spécialisé.
1: Des propos recueillis par Mylène Debac. En 2023, le nombre de nouveaux cas de mélanome était estimé à près de 18 000. Les célébrations du PSG se sont achevées hier soir au Parc des Princes. Les joueurs parisiens y ont été accueillis par un stade complet après leur passage à l'Élysée. Après aussi leur parade devant près de 100 000 supporters au Champ de Mars, Emmanuel Macron a salué la fierté de Paris et de toute la France. Il a aussi condamné les violences après la finale. A passé une très belle journée.
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0: Bonjour à toutes et à tous, vous êtes à l'écoute du 9e épisode du Beau Rôle, le podcast où les textes prennent vie. Aujourd'hui, cette saison, frissonnons et ayons peur avec Frankenstein ou le Prométhée moderne de Mary Shelley. Mary Shelley, née en 1797 à Londres, est la fille de deux penseurs célèbres, Mary Wollstonecraft et William Godwin. Elle écrit Frankenstein à seulement 18 ans lors d'un séjour au bord du lac Léman avec Percy Shelley, son futur mari, et Lord Byron. Publié anonymement en 1818, ce roman deviendra l'une des œuvres fondatrices de la littérature fantastique et de science-fiction. Frankenstein se présente sous la forme d'un récit épistolaire et enchâssé. Depuis le journal du capitaine Robert Walton jusqu'au témoignage de Victor Frankenstein, puis à la voix même de la créature. Cette construction donne au roman une profondeur singulière et une atmosphère presque labyrinthique. L'extrait que vous allez entendre est tiré des chapitres 4 et 5. Victor Frankenstein touche au but de ses recherches. Il assemble les morceaux de son œuvre et vient le moment terrible, celui où la créature ouvre les yeux pour la première fois. Les mois d'été s'écoulèrent alors que j'étais corps et âme tout à mon travail. La saison était superbe. Jamais les champs n'avaient produit autant de récoltes et les vignes luxuriantes autant de vin. Mais mes regrets restaient insensibles au charme de la nature. Et les mêmes sentiments qui me faisaient oublier les paysages alentour me détournaient aussi de mes amis, dont j'étais éloigné de plusieurs lieux et que je n'avais plus revus depuis longtemps. Je savais que mon silence les inquiétait et je me souvenais très bien des paroles de mon père. « Je sais, tant que tu seras content de toi, nous aurons ton affection et que tu nous donneras régulièrement de tes nouvelles. Mais pardonne-moi de te dire que je considérerai toute interruption de ta correspondance comme une preuve de négligence de tous tes autres devoirs. » J'étais donc parfaitement conscient des sentiments de mon père, mais je ne parvenais pas à détacher mes pensées de mon travail, qui, même s'il était répugnant, exerçait un irrésistible attrait sur mon imagination. À dire vrai, je ne voulais éprouver aucun sentiment d'affection jusqu'à ce que mon œuvre, qui devait bouleverser toutes les lois habituelles de la nature, fût accomplie. Je croyais alors que ce ne serait pas juste si mon père attribuait ma négligence au vice ou à quelque faute de ma part. Pourtant, je m'aperçois aujourd'hui qu'il avait raison de penser que je n'étais pas tout à fait à l'abri d'un blâme. Un être humain qui veut se perfectionner doit toujours rester lucide et serein, sans donner l'occasion à une passion ou à un désir momentané de troubler sa quiétude. Je ne pense pas que la poursuite du savoir constitue une exception à cette règle. Si l'étude à laquelle vous vous appliquez a tendance à mettre en péril vos sentiments et votre goût des plaisirs simples, c'est que cette étude est certainement méprisable, c'est-à-dire impropre à la nature humaine. Si cette règle avait toujours été observée, si les hommes renonçaient à toute tâche qui serait de nature à compromettre la tranquillité de leurs affections familiales, la Grèce n'aurait pas été asservie, César aurait épargné son pays, l'Amérique aurait été découverte par petites étapes, sans que fussent anéantis les empires du Mexique et du Pérou. Mais je m'oublie à faire de la morale, au moment le plus intéressant de mon histoire, et vos regards m'invitent à poursuivre. Mon père ne m'adressait aucun reproche dans ses lettres. Mon silence l'incitait seulement à s'informer davantage sur mes préoccupations. L'hiver, le printemps, l'été passèrent, et je travaillais toujours. Mais je n'étais attentif ni aux fleurs, ni à l'épanouissement des bourgeons, chose qu'auparavant je regardais avec délice, tant mes recherches m'absorbaient. Les feuilles, cette année-là, s'étaient flétries avant que mon travail n'approchât de sa fin. Chaque jour, néanmoins, me confirmait dans la réussite de mon entreprise, bien que mon enthousiasme se transformât parfois en inquiétude. J'avais plutôt l'impression d'être un esclave, condamné à travailler dans une mine ou exécuter quelques tâches insalubres, non un artiste qui s'adonne à son occupation favorite. Chaque nuit, j'étais oppressé par la fièvre et je commençais à devenir de plus en plus nerveux. La chute d'une feuille me faisait sursauter. Je fuyais mes semblables comme si j'étais coupable d'un crime. Parfois, je m'alarmais en voyant quel épave j'étais devenu. Seul mon acharnement me soutenait encore. Mes travaux allaient finir. Je me disais que les exercices et les distractions auraient vite fait de chasser cette étrange maladie, et je me promis de me reposer, une fois ma création accomplie. Ce fut par une sinistre nuit de novembre que je parvins à mettre un terme à mes travaux. Avec une anxiété qui me rapprochait de l'agonie, je rassemblais autour de moi les instruments qui devaient donner la vie et introduire une étincelle d'existence dans cette matière inerte qui gisait à mes pieds. Il était 1h du matin et la pluie frappait lugubrement contre les vitres. Ma bougie allait s'éteindre lorsque tout à coup, au milieu de cette lumière vacillante, je vis s'ouvrir l'œil jaune stupide de la créature. Elle se mit à respirer et des mouvements convulsifs lui agitèrent les membres. Comment pourrais-je décrire mon émoi devant un tel prodige? Comment pourrais-je dépeindre cet être horrible dont la création m'avait coûté tant de peine et tant de soins? Ses membres étaient proportionnés et les traits que je lui avais choisis avaient quelque beauté. Quelque beauté, grand Dieu! Sa peau jaunâtre, tendue à l'extrême, dissimulait à peine ses muscles et ses artères. Sa longue chevelure était d'un noir brillant et ses dents d'une blancheur de nacre. Mais ses avantages ne formaient qu'un contraste plus monstrueux avec ses yeux stupides, dont la couleur semblait presque la même que celle, blême, des orbites. Il avait la peau ridée, les lèvres noires et minces. Les avatars multiples de l'existence ne sont pas aussi variables que les sentiments humains. J'avais, pendant 2 ans, travaillé sans répit pour donner la vie à un corps inanimé. Et pour cela, j'avais négligé mon repos et ma santé. Ce but, j'avais cherché à l'atteindre avec une ardeur immodérée. Mais maintenant que j'y étais parvenu, la beauté de mon rêve s'évanouissait et j'avais le cœur rempli d'épouvante et de dégoût. Incapable de supporter la vue de l'être que j'avais créé, je sortis de mon laboratoire et longtemps je tournais en rond, clan dans ma chambre à coucher, sans trouver le sommeil. Enfin, la fatigue l'emporta. Je me jetai tout habillé sur mon lit pour chercher, quelque temps, l'oubli de ma situation. En vain. Je dormis sans doute, mais ce fut pour être assailli par les rêves les plus terribles. Je crus voir Elisabeth, débordante de santé, se promener dans les rues d'Ingolstadt. Charmé, surpris, je l'enlaçais, mais alors que je posais mes lèvres sur les siennes, elle devint livide comme la mort. Ses traits se décomposèrent, et j'eus l'impression que je tenais entre mes bras le cadavre de ma mère. Un linceul l'enveloppait, et à travers les plis, je vis grouiller les vers de la tombe. Je me réveillai avec horreur. Une sueur glacée me couvrait le front. Mes dents claquaient, j'étais saisi de convulsions. Puis, la lumière jaunâtre de la lune se glissa à travers les croisées de la fenêtre. Et j'aperçus le malheureux, le misérable monstre que j'avais créé. Il soulevait le rideau de mon lit, et ses yeux, si je puis les appeler ainsi, étaient fixés sur moi. Ses mâchoires s'ouvrirent. Il fit entendre des sons inarticulés tout en grimaçant. Peut-être parlait-il, mais je ne l'entendis pas. Une de ses mains était tendue comme pour me retenir. Je pris la fuite et me précipitai vers les escaliers. Je cherchais refuge dans la cour de la maison où je passais le reste de la nuit, marchant fébrilement de loin en large, aux aguets, attentif au moindre bruit, à croire qu'il annonçait chaque fois l'approche du démon à qui j'avais si piteusement donné la vie. Or, quel mortel pourrait supporter l'horreur d'une telle situation? Une momie à qui l'on rendrait l'âme ne pourrait pas être aussi hideuse que ce misérable. Je l'avais observé avant qu'il ne fût achevé. Il était laid à ce moment-là. Mais quand ses muscles et ses articulations furent à même de se mouvoir, il devint si repoussant que Dante lui-même n'aurait pas pu l'imaginer. Je passai une nuit épouvantable. Quelquefois, mon pouls battait si vite et si fort que je sentais la palpitation de chacune de mes artères. Il m'arrivait aussi de chanceler, tant ma fatigue était grande, tant ma faiblesse était profonde. Et mêlée à cette horreur, l'amertume née de mon dépit me tiraillait. Les rêves dont je m'étais nourri et qui avaient soutenu mon exaltation devenaient à présent un enfer. Le changement avait été si brutal, la désillusion si complète. Le jour, enfin, commença à apparaître, un jour sombre et pluvieux. Mes yeux découvrirent le clocher blanc de l'église d'Ingolstadt et l'horloge qui marquait 6 heures. Le portier ouvrait les portes de la cour qui, cette nuit, avait été mon asile. Je sortis, allai précipitamment par les rues, un peu comme si je voulais fuir le misérable, craignant de le rencontrer à chaque carrefour. Je n'osais pas retourner dans mon appartement. Je me sentais le besoin irrésistible de marcher, bien que trempé par la pluie qui tombait à verse d'un ciel sombre et bas. J'errai longtemps de la sorte, cherchant par la fatigue physique de me soulager du poids qui m'accablait l'esprit. Je parcourus les rues, sans savoir où j'étais ni ce que je faisais. Mon cœur battait au rythme de la peur et j'allais en titubant, sans un seul regard en arrière. C'est tout pour aujourd'hui. Pour lire ou relire l'ensemble de l'œuvre et frissonner plus encore, je t'invite à te rendre chez ton libraire ou sur Internet. Merci d'avoir écouté ce 9e épisode du Beau Rôle. 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On se retrouve très vite pour une nouvelle histoire. Salut!
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2: Aujourd'hui, 1er juin, parlons de la superbe carrière de Maureen Connolly. Nous sommes le 1er juin 1953, le jour de la finale féminine des Internationaux de France de tennis, autrement dit celle du tournoi de Roland-Garros. Sur le court parisien, deux joueuses américaines, la double vainqueur et tenante du titre Doris Hart, 28 ans, mais surtout une certaine Maureen Connolly. Même pas 19 ans, déjà 4 tournois du Grand Chelem dans son escarcelle alors, elle n'avait toutefois jamais pu prendre part à une finale lors du tournoi tricolore. Et je vous le dis d'emblée, eh bien pour l'événement, elle ne va pas se manquer. Un premier set remporté facilement 6 jeux à 2, un second relativement plus disputé 6-4, Mo Connolly décroche là son premier Roland. Un fait d'armes, loin d'être anecdotique, puisqu'elle s'est alors imposée sur les surfaces des 4 grands tournois planétaires. Une performance incroyable pour celle qui est plus proche de ses débuts, raquette à la main, que l'âge de maturité. Maureen Connolly va en effet connaître une vie et un destin hors du commun, car après son succès parisien, elle s'adjugera coup sur coup les tournois de Wimbledon à Londres et l'US Championship, l'ancêtre de l'US Open. Ajoutez à cela le tournoi d'Australie en début d'année, ce qui sous-entend que Maureen vient là de réaliser tout bonnement un grand chelem calendaire, c'est-à-dire de remporter les 4 tournois sur une même année, le premier pour une joueuse avant Margaret Court en 1970 et Steffi Graf en 1988. La jeune américaine, durant sa courte carrière, va empocher une trentaine de titres, dont 9 tournois du Grand Chelem. Courte carrière, oui, car en 1954, à même pas 20 ans, elle subit un accident alors qu'elle était à cheval. Sa jambe est touchée et va donc l'handicaper pour jouer au tennis, ce qui l'oblige à mettre un terme à sa singulière carrière. Maureen Connolly nous quitte en 1969 à la suite d'une longue maladie. Allez, quant à moi, je vous donne rendez-vous demain pour d'autres histoires d'un jour avec Mémoire Sport.
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2: Bonjour à tous. En cas de forte chaleur, la climatisation redevient un réflexe pour supporter ces températures. Mais mal utilisée, elle peut également entraîner des effets indésirables sur la santé. En période de forte chaleur, les autorités recommandent souvent de passer plusieurs heures par jour dans des lieux frais, notamment pour les personnes les plus vulnérables, comme les enfants et les personnes âgées. Les cinémas, bibliothèques, centres commerciaux ou musées peuvent ainsi offrir un peu de répit. Cependant, la climatisation ne doit pas être utilisée sans précaution. Le principal danger reste le choc thermique. Il survient lorsque l'organisme subit un changement brutal de température entre l'intérieur et l'extérieur. Par exemple, passer de 20 à 35 ou 40 degrés peut mettre le corps à rude épreuve avec des conséquences pouvant aller du malaise à des troubles plus graves, notamment cardiaques. Pour limiter ce risque, il est recommandé de ne pas dépasser un écart de 5 à 7 degrés entre l'intérieur et l'extérieur. Concrètement, s'il fait 35 dehors, une température intérieure autour de 28 degrés suffit déjà à procurer une sensation de fraîcheur. Autre effet moins connu, les passages répétés du chaud au froid peuvent irriter les muqueuses respiratoires. Résultat, elles deviennent plus vulnérables aux virus et bactéries, favorisant les rhumes, les angines ou les bronchites. La climatisation contribue également à assécher l'air, ce qui accentue cette fragilité. Et si les appareils sont mal entretenus, ils peuvent même diffuser des microbes dans l'air ambiant. Dans les cas les plus graves, un mauvais entretien de certains systèmes peut favoriser la prolifération de bactéries responsables de la légionellose. Certains systèmes largement employés dans les hôtels, hôpitaux et autres grands établissements sont basés sur l'eau pour le refroidissement de l'air. Or, si cette eau est contaminée par ces bactéries, celle-ci profite de températures relativement élevées dans le système pour proliférer. Pour limiter les risques tout en profitant du confort, quelques règles simples s'imposent. Maintenez une température modérée sans chercher à recréer un effet frigo. Évitez les changements brutaux de température. Faites entretenir régulièrement les filtres et les systèmes de climatisation et ne dirigez pas le flux d'air directement sur vous.
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4: Les discrets présentent curieuse expression.
5: Moi, d'ailleurs, quand je vais chez mes enfants, je vois déjà ma petite fille se tenir très mal à table. Hein? C'est quand même une chose. Et puis beaucoup d'autres choses. Mais quand je rentre dans sa chambre, c'est plus une chambre, c'est un magasin de jouets.
6: Mais c'est pas grave.
5: C'est un magasin de jouets. Il y en a les trois quarts qu'elle ne regarde jamais.
7: Si on allait au bal, c'était pareil. On rentrait à 1h du matin, mais on pouvait rentrer... vous allez dire, maintenant, c'est une heure bien, bien. Mais enfin, bon, de notre temps, c'était normal qu'une jeune fille rentre chez elle à 1h du matin. Mais maintenant, mais non, vous ouvrez un journal, vous lisez un journal, c'est tout de suite la violence, les crimes, les viols, les machins, les guerres partout dans le monde. Et non, vous savez... Moi, je suis pas ringarde, loin de là, mais je ne comprends plus la jeunesse.
8: Ben oui, moi, je pense que c'est désagréable, enfin, désagréable si vous

Ce que c'était que les gros mots, parce qu'elle en entend. Elle m'en disait deux ou trois. Moi, j'ai dit non, ma chérie, c'est ça, c'est pas à dire. Hein. Il faut quand même. Maman, je les a pas entendus, mais enfin, il vaut mieux pas.

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0: 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Il est midi.
1: Bonjour à tous, à la une de l'actu sportive du football, le Paris Saint-Germain a fait la fête devant son public hier. Les vainqueurs de la Ligue des Champions samedi ont fait une grande parade sur le Champ de Mars avant d'être reçus par Emmanuel Macron à l'Élysée et de présenter le trophée au Parc des Princes. En rugby, fin de la 25e journée de Top 14, victoire du Racing 92-41 à 13 sur la pelouse de Clermont hier soir. Un peu plus tôt, le rugby club toulonnais s'était imposé 27-22 face à l'Union Bordeaux-Bègles. Au classement, le Stade toulousain devance Montpellier et le Stade français. La section paloise, le Racing 92 et l'Union Bordeaux-Bègles complètent le top 6. Dernière journée le week-end prochain pour connaître les équipes qualifiées pour la phase finale. En tennis, suite des huitièmes de finale de Roland-Garros aujourd'hui, avec une Française encore en lice en cette deuxième semaine. Diane Parry, elle affronte aujourd'hui la Polonaise Chwalinska. La numéro 1 mondiale biélorusse Arina Sabalenka sera également sur les cours, tout comme le Canadien Félix Auger-Aliassime et l'Américain Frances Tiafoe chez les hommes. En basket, début des demi-finales du championnat de France. Monaco reçoit Nanterre, coup d'envoi à 20h. La première équipe à 3 victoires accédera à la finale. L'autre demi-finale opposera le Paris Basketball à Cholet. Ce sera à partir de demain soir. Et puis en cyclisme, Jonas Vingegaard a remporté le Giro, le Tour d'Italie. Premier français au classement, Mathis Rondel termine à la 11e place. Voilà pour l'essentiel de l'actu sportive.
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1: Bonjour à tous. À la une de l'actualité, le sommet Choose France est aujourd'hui à Versailles, près de Paris. L'idée, c'est de séduire les investisseurs étrangers et de promouvoir l'attractivité économique du pays. L'exécutif promet une édition historique avec plus de 200 dirigeants d'entreprises internationales. Emmanuel Macron a annoncé ce matin 93 milliards d'euros d'investissements étrangers et plus de 15 000 créations d'emplois. Les hommages se multiplient après la mort ce matin d'André Santini à l'âge de 85 ans. Il était maire d'Issy-les-Moulineaux depuis 1980. Plusieurs responsables politiques saluent la mémoire d'une figure historique et d'un maire bâtisseur. Le maire de Paris, Emmanuel Grégoire, a rendu hommage à un élu qui aimait sa ville et ses habitants. Il avait été réélu pour un 8e mandat en mars dernier. 890 interpellations en France après les célébrations de la victoire du Paris Saint-Germain en Ligue des Champions, annonce ce matin du ministre de l'Intérieur, Laurent Nunez, soit 45% de plus que l'an dernier. Et en tennis, direction Roland-Garros avec la fin des huitièmes de finale aujourd'hui et une Française est sur les cours. Diane Paris affronte aujourd'hui la Polonaise Maja Chwalinska.

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0: 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Il est 13h.
1: Bonjour à tous. À la une de l'actualité, le sommet Choose France, c'est aujourd'hui à Versailles, près de Paris. L'idée, c'est de séduire les investisseurs étrangers et de promouvoir l'attractivité économique du pays. L'exécutif promet une édition historique avec plus de 200 dirigeants d'entreprises internationales, Mylinda Bach.
2: Oui, et au cœur des annonces, l'intelligence artificielle, les data centers et les infrastructures énergétiques. Le géant japonais SoftBank a déjà dévoilé un projet colossal dans les Hauts-de-France. 75 milliards d'euros pourrait être investi d'ici 2030 pour développer plusieurs centres de données dédiés à l'IA. D'autres investissements sont également attendus sur le territoire. Le Taïwanais Foxconn pourrait investir 120 millions d'euros à Angers pour produire des cartes mères destinées à l'intelligence artificielle. À Fos-sur-Mer, un groupe italien annonce 60 millions d'euros pour son projet industriel Mistral. Et le spécialiste américain du traitement de l'eau Ecolab prévoit 100 millions d'euros d'investissement près de Marseille et en Moselle. L'an dernier, Choose France avait permis d'annoncer près de 20 milliards d'euros de projets.
1: Merci Mylène, et cette fois, le gouvernement assure que ce record sera largement dépassé. Emmanuel Macron a annoncé ce matin 93 milliards d'euros d'investissements étrangers et plus de 15 000 créations d'emplois. Les hommages se multiplient après la mort ce matin d'André Santini à l'âge de 85 ans. Il était maire d'Issy-les-Moulineaux depuis 1980. Plusieurs responsables politiques saluent la mémoire d'une figure historique et d'un maire bâtisseur. Le maire de Paris, Emmanuel Grégoire, a rendu hommage à un élu qui aimait sa ville et ses habitants. Il avait été réélu pour un 8e mandat en mars dernier. 890 interpellations en France après les célébrations de la victoire du Paris Saint-Germain en Ligue des Champions, annonce ce matin du ministre de l'Intérieur, soit 45% de plus que l'an dernier. 178 blessés sont recensés chez les forces de l'ordre. Laurent Nunez défend un dispositif de sécurité exceptionnel face aux violences urbaines, pillages et affrontements survenus samedi soir à Paris et dans plusieurs villes de France. Des perturbations ce matin sur la LGV Est après un accident de personnes survenu en gare de Meuse TGV. La SNCF indique que les trains entre Paris, Strasbourg, Metz ou encore Nancy sont détournés ou supprimés. Certains TGV affichent jusqu'à 4 heures de retard. Le trafic reprend progressivement. Et en tennis, direction Roland-Garros avec les 8e de finale et la Française affronte aujourd'hui la Polonaise Maja Chalineska. Belle journée à tous.
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0: Elle est éclatée la soirée là, non? Après on est pas obligé d'y aller si tu veux. Ouais, tu les connais tous ou pas? Non, tu connais personne, c'est bon, ok. On va boire un verre quand même.
1: Vas-y, ok.

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0: 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Il est 14h.
1: Bonjour à tous. À la une de l'actualité, le sommet Choose France est aujourd'hui à Versailles, près de Paris. L'idée, c'est de séduire les investisseurs étrangers et de promouvoir l'attractivité économique du pays. L'exécutif promet une édition historique avec plus de 200 dirigeants d'entreprises internationales. Emmanuel Macron a annoncé ce matin 93 milliards d'euros d'investissements étrangers et plus de 15 000 créations d'emplois. Les hommages se multiplient après la mort ce matin d'André Santini à l'âge de 85 ans. Il était maire d'ici les Moulineaux depuis 1980. Plusieurs responsables politiques saluent la mémoire d'une figure historique et d'un maire bâtisseur. Le maire de Paris, Emmanuel Grégoire, a rendu hommage à un élu qui aimait sa ville et ses habitants. Il avait été réélu pour un 8e mandat en mars dernier. 890 interpellations en France après les célébrations de la victoire du Paris Saint-Germain en Ligue des Champions, annonce ce matin du ministre de l'Intérieur, Laurent Nunez, soit 45% de plus que l'an dernier. Et en tennis, direction Roland-Garros avec la fin des huitièmes de finale aujourd'hui et une Française est sur les courts. Diane Paris affronte aujourd'hui la Polonaise Maya Szwalinewska. 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
2: Le son que l'on vient d'entendre est un bâton frotté sur une pierre en ardoise. Le bâton est composé de suie, de noir de fumée compacté. Ce son intervient au tout début de la pratique dans mon processus créatif. C'est le moment de préparation de la matière que je vais utiliser ensuite dans mon travail. Ma démarche est inspirée par la nature, le geste. Dans ma pratique, les maîtres de ma pratique disent quand on peint, on ne peint pas la nature, on peint l'esprit de la nature. Donc j'essaye de peindre l'esprit des choses. C'est les choses qui viennent de l'intérieur, c'est une intériorité. Par exemple, quand on dit qu'on ne peint pas la nature, mais on peint l'esprit de la nature, c'est que ce n'est pas le contour que l'on va peindre, mais l'intérieur de la chose. Par exemple, quand on va peindre un oiseau, on va plus s'intéresser presque aux petits os qui composent son squelette pour voir son mouvement, plutôt qu'aux plumes qui composent l'extérieur. J'utilise de l'encre de Chine, un pinceau, du papier, pierre à encre. Je travaille dans mon atelier à Marine, dans le Vexin, dans le parc naturel du Vexin français. C'est là où j'ai toutes mes documents de travail, parce que j'utilise beaucoup de documentation sur laquelle je m'appuie aussi pour travailler. Beaucoup de livres d'art, de sources d'inspiration venues de loin, des venues de pays, surtout d'Asie. Mes sources d'inspiration viennent de Chine, du Japon et de Corée. Mon atelier est une grande pièce en rez-de-chaussée qui donne sur la rue. Donc parfois j'ai du public qui s'arrête devant pour voir ce qui se passe à l'intérieur. La semaine dernière, j'ai eu une petite fille qui s'est arrêtée devant et du coup j'ai ouvert la porte et elle n'a pas osé entrer parce que sa maman l'attendait. Mais elle m'a dit « Je repasserai, ça a l'air beau ce que vous faites, madame. » Alors voilà, on peut me trouver à Marine dans mon atelier, à Pontoise, au pied de la cathédrale, à l'atelier de la pierre aux poissons, où j'expose mes œuvres et où je donne des cours. On peut me trouver sur les réseaux sociaux. Je suis Karine Taouki et je fais de la calligraphie, peinture chinoise. Actuellement, je me dirige plus vers la calligraphie abstraite et je travaille avec un musicien. Et on travaille ensemble en improvisation et j'essaye de peindre sa musique. Alors, pour l'instant, on travaille tous les deux dans l'atelier et ce sera présenté au mois d'octobre au château de la Roche-Guyon. Dans le cadre d'Oxebo, les duos. Donc je forme un duo avec un clarinettiste qui fait de la clarinette contrebasse. Ce clarinettiste s'appelle Valentin Cosset. Je donne des cours à Pontoise et à Marine. Ce sont des cours réguliers toutes les semaines où on commence toujours la séance en fabriquant notre encre, donc avec un bâton d'encre sur une pierre à encre, et c'est un moment où on commence à rentrer dans le travail, où on se prépare mentalement, où on lâche l'extérieur pour un peu entrer en soi. Et donc on commence, après, une fois qu'on a préparé son encre, on commence toujours par écrire des mots d'écriture chinoise. Et ces mots, les mots chinois sont composés de traits et de points. Et ces traits et ces points sont comme quand on fait ces gammes en musique. Ça permet de s'exercer et d'entraîner la main et d'entraîner son pinceau aussi. Donc souvent on écrit des mots qui vont être en lien avec la peinture qu'on fera ensuite. Et ensuite on peint, donc soit des motifs de la nature, la plupart du temps sont des motifs de la nature. Et à chaque séance, on essaye d'avoir une œuvre finie. On s'entraîne au départ sur du papier journal et en fin de séance, on prend du papier de calligraphie, donc du papier absorbant, pour faire un travail fini qui ensuite sera signé et tamponné avec le petit tampon rouge. Le son que l'on a entendu au début est le bâton d'encre de Chine, donc solide, que l'on vient broyer dans la pierre à encre au début de la séance de calligraphie. Comme ça, on prépare son encre et pendant le temps où on prépare, on se prépare aussi mentalement à l'activité. On se détend.
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1: Parce que je pense qu'il y a un lien, alors là on remonte à la nuit des temps, entre le pouvoir et la virilité. Je pense que, en fait, les hommes ont inventé le pouvoir.
2: Mais ça vous inquiète, rassurez-moi.
1: C'est-à-dire
2: que le pouvoir ne doit pas rester seulement dans la main des hommes.
1: Bien sûr que si, sinon il se dilapide.

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0: 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Il est 17h.
1: Bonsoir à tous. L'essentiel de l'actualité, le prix du pétrole s'envole ce lundi après un regain des tensions entre les États-Unis et l'Iran. Le prix du baril de Brent de la mer du Nord gagne près de 5% et dépasse les $95. Les marchés redoutent de nouvelles perturbations sur l'approvisionnement mondial après des attaques réciproques ce week-end et des désaccords persistants entre Washington et Téhéran sur un accord de sortie de crise. La France a contrôlé un pétrolier russe dans l'Atlantique. Le navire avait été intercepté à plus de 700 km à l'ouest de la Bretagne. La marine française soupçonne un faux pavillon camerounais. Le capitaine russe aurait refusé d'obtempérer avant une prise de contrôle du bateau par les militaires français. Une enquête est ouverte pour défaut de pavillon. Enfin en tennis, elle était la dernière française encore en lice à Roland-Garros. Diane Parry a été éliminée de la compétition tout à l'heure, battue en 2-7 par la polonaise Maja Szwalińska. Au programme chez les dames, le choc entre Arina Sabalenka, numéro 1 mondial, et Naomi Osaka, classée 16e. Rencontre à suivre à 20h15.
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0: 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Il est 18h.
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2: Bonsoir à toutes et à tous, il est 18h dans l'actualité de ce lundi 1er juin. Après la victoire du PSG face à l'équipe d'Arsenal, vous découvrirez la chronique sport de Nassim Souali. L'association Studio 14 vous accueille pour ses spectacles de fin d'année dans un instant. Technologie et divertissement s'allient grâce à Dreamway, on y reviendra. Et puis côté météo, alors qu'on s'était habitué à la chaleur ces derniers jours, demain la météo s'annonce très perturbée avec de fortes pluies attendues sur l'ensemble de la région, accompagnées d'orages parfois soutenus. Les températures seront en nette baisse, comptez 13 en minimale et 19 en maximale. Violente collision entre deux véhicules a lieu sur la D14 à hauteur de Puiseux-Pontoise en direction de Paris samedi dernier. Le choc a fait 7 blessés au total. 2 personnes ont été prises en charge en urgence absolue et leur état a nécessité l'intervention d'un hélicoptère de la sécurité civile pour être transporté vers un hôpital spécialisé. Les 5 autres victimes ont été classées en urgence relative. D'importants moyens de secours ont été mobilisés sur place, notamment les pompiers, le SAMU et les forces de l'ordre. L'une des victimes a été désincarcérée de son véhicule. La circulation a été fortement perturbée pendant toute la durée de l'intervention. Une enquête a été ouverte afin de déterminer les circonstances exactes de l'accident. Et puis, les célébrations du sacre européen du PSG ont été marquées par plusieurs débordements. À Franconville, la municipalité a annoncé une réponse ferme après les violences constatées dans la nuit du samedi à dimanche. Des dégradations de mobilier urbain et plusieurs incidents ont été signalés en marge des rassemblements de supporters. Le maire de la commune a évoqué des sanctions renforcées avec notamment des expulsions de logements municipaux pour les auteurs identifiés et des amendes pour les responsables des dégradations. Si la soirée est restée globalement plus calme dans une partie de la grande couronne francilienne, plusieurs interpellations ont tout de même eu lieu après la victoire parisienne en Ligue des Champions. Au niveau national, les autorités ont recensé plusieurs centaines d'interpellations après des violences survenues dans différentes villes de France. Et tout de suite, c'est le moment de la chronique sport avec Nassim Souali.
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5: Bonjour à tous, voici l'actualité sportive du Val-d'Oise. Impossible de ne pas commencer par le football et l'exploit du Paris Saint-Germain. Sacré une nouvelle fois champion d'Europe après sa victoire en finale de la Ligue des Champions 2026. Un succès qui résonne aussi dans le Val-d'Oise grâce à un nom bien connu, Presnel Kimpembe. Né à Beaumont-sur-Oise et formé à Erani avant de rejoindre le PSG, l'international français reste l'un des plus grands ambassadeurs du football val-d'oisien. Même désormais au Qatar, il a rappelé être très fier du parcours parisien et du sacre européen du club de sa ville. Toujours en football, les compétitions du district du Val-d'Oise entrent dans leur phase décisive avec les finales départementales et les derniers enjeux de montée avant la fin de saison. Les clubs amateurs du département continuent de mobiliser des centaines de licenciés chaque week-end. Du côté de l'athlétisme, les clubs val-d'oisiens préparent les grands rendez-vous nationaux de l'été. L'entente Franconville-Sésame Val-d'Oise reste sur l'une des références françaises et vise encore de belles performances collectives cette saison. Enfin, partout dans le département, les tournois de fin de saison, compétition de gymnastique, tennis, basket et athlétisme anime ce début de mois de juin, preuve du dynamisme exceptionnel du mouvement sportif local. C'était votre point sport dans le Val-d'Oise.
2: Merci Nassim pour ce point sport très complet et on félicite évidemment l'équipe du Paris Saint-Germain pour cette nouvelle victoire de la Ligue des Champions. L'association Studio 14 vous accueille pour ses spectacles de fin d'année. Nous accueillons un membre de l'association ce soir ainsi qu'un élève afin de découvrir leur mission, leur projet. Alors déjà merci d'être avec nous ce soir. Pour commencer, est-ce que vous pourriez nous présenter un peu l'association Studio 14 et expliquer sa mission principale ?
6: Oui, bonsoir. Alors d'abord, merci de nous recevoir aussi. On est toujours heureux de promouvoir l'association Studio 14 qui existe depuis 2018. C'est une association dans laquelle on enseigne et on pratique la comédie musicale essentiellement. Je dis essentiellement parce qu'il y a aussi des cours de théâtre, théâtre plus classique et stand-up. Mais vraiment, la mission première à la base, c'est la comédie musicale. Il y a des groupes pour tous les niveaux, tous les âges. Et donc 11 professeurs au quotidien qui dispensent ces cours tout au long de la semaine.
2: Et donc Christopher, vous êtes élève à l'association, qu'est-ce que vous pratiquez là-bas?
4: Bah moi je suis élève depuis la première année, septembre 2018, et depuis 8 ans que la comédie musicale. Je suis passé de Grease, Mamma Mia, Starmania, Airspray, Astérix Obélix, Mission Cléopâtre, et là cette année c'est Star 80, elles ont morflé les vedettes, et je tiens à remercier mes trois professeurs de cette année, Stéphanie, Olivier et Estelle, qui ont monté ce spectacle de A à Z en reprenant des tubes des années 80.
2: Et Antoine, est-ce que vous pourriez nous dire dans quel contexte l'association elle a été créée ?
6: Oui, alors c'est le résultat d'une passion commune en fait, des trois créateurs qui sont Delphine Lalande, Sophie Volquin et Jacques Mélateau, que je remercie et que je salue au passage, et qui tous les trois étaient donc passionnés de comédie musicale et de spectacle de manière générale, et ont décidé d'officialiser ça, de structurer ça en créant leur association à l'époque, donc je le disais en 2018 à Pontoise, et donc ils se sont lancés, et de là est né le projet Studio 14 avec chaque année des spectacles, et c'est aussi ce qui m'importait aussi ce soir, c'était d'en parler, puisque le week-end prochain vont se dérouler toute une série de spectacles de comédie musicale, et ça commencera même par le théâtre musical dès vendredi soir, avec une pièce d'Eugène Labiche qui a été réadaptée en version théâtre musical, donc des chansons ont été ajoutées, et on enchaînera tout le week-end avec différentes dates, ça se passe au Dôme de Pontoise.
2: Et quels sont les principaux objectifs que vous avez cherché à atteindre à travers vos actions ?
6: L'objectif en fait est de permettre aux gens du coup qui voudraient plus qu'un cours de théâtre, donc qui chercheraient sur scène à pouvoir chanter, danser, l'objectif est de pouvoir leur permettre de le faire, et c'est pour ça encore une fois qu'on offre ça vraiment à tout niveau pour des amateurs qui auraient envie d'aller sur scène. Il y a très très peu d'associations qui proposent ça dans la région. On n'est pas les seuls, mais il y en a assez peu, en l'occurrence, qui ont une offre de 5 à 99 ans, si je peux me permettre.
2: Et est-ce que vous avez un projet qui vous a rendu particulièrement fier ?
6: À titre personnel ou
2: Oui, à titre personnel.
6: Oui, alors moi j'ai réadapté Astérix Mission Cléopâtre en comédie musicale l'an dernier. Donc ça, forcément, c'est une fierté que d'avoir pu voir le groupe évoluer sur scène sur des textes que j'avais complètement réétudiés pour l'occasion, pour les amener sur une version, justement, comédie musicale, donc avec des chansons intégrées au texte.
2: Et vous, Christopher, il y a un projet qui vous a particulièrement intéressé
4: Alors, projet... Je ne sais pas si je dirais projet, mais j'ai eu un objectif qui a été atteint, c'est de vaincre ma timidité. Parce que avant de commencer le Studio 14, j'étais très très très timide. J'osais même pas parler devant 10 personnes. Alors que maintenant je peux monter sur scène devant 200 personnes. Et cela me fait même plus peur. Et grâce à ça, j'ai évolué au niveau de mon parcours artistique. Parce que je souhaite devenir comédien professionnel plus tard. Et voilà, donc grâce au Studio 14, j'ai la chance d'avoir participé à des courts-métrages, à des tournages de clips. Et ça, j'en suis très fier. J'aurais pas le Studio 14 dans ma vie, je serais pas tout ce que je fais actuellement.
2: Et comment vous avez entendu parler du Studio 14 ?
4: Je connaissais Delphine Lalande avant le Studio 14. Voilà, donc je connaissais la famille bien avant. Donc c'est grâce à ça que j'ai rejoint, comme on peut dire, la famille Studio 14.
6: Je crois qu'on peut parler d'une famille.
4: C'est,
6: ouais.
4: C'est vrai, c'est vraiment ouais. c'est une famille. On crée des liens tout au long de l'année. On se voit à l'extérieur. Et ça, c'est le plus grand bonheur du Studio 14.
2: Et comment est-ce qu'on devient étudiant au Studio 14 ? Comment est-ce qu'on s'inscrit ?
6: Alors, les inscriptions sont ouvertes dès à présent. En fait, on peut faire des pré-inscriptions. La clôture des inscriptions, si je ne me trompe pas, elle se fait aux environs des dates du Forum des associations, donc après le Forum des associations, et qui est une manifestation qui permet pour le coup de finaliser les groupes. Et donc, il suffit de s'inscrire. Et puis, après, il y a une cotisation comme toutes les associations. Et les cours démarrent au mois de septembre à raison, la plupart du temps, d'un cours par semaine par atelier.
2: Et pour devenir bénévole, c'est le même système ?
6: Oui, alors après, bah, c'est selon le temps que chacun peut y consacrer, le temps, l'envie. Chacun peut apporter quelque chose à l'association et effectivement, après, intégrer le bureau de l'association.
2: Je vous remercie beaucoup d'avoir échangé avec nous. Toutes les informations sont à retrouver sur leur site, lestudio14.com. Avec la météo capricieuse qui s'annonce cette semaine, les idées de sortie en intérieur risquent d'être particulièrement recherchées. Et justement, à quelques kilomètres seulement de chez nous, une enseigne propose de voyager, de relever des défis sans quitter le Val d'Oise. Nous partons aujourd'hui à la découverte de Dreamaway, un centre de réalité virtuelle installé à Herblay-sur-Seine. Pour en parler, nous recevons l'un des membres de l'équipe. Alors bonsoir, merci d'être avec nous ce soir. Pour commencer, est-ce que vous pourriez nous présenter un peu Dreamaway en quelques mots ?
7: Ok, alors nous on a un centre de réalité virtuelle qui propose plus de 50 jeux différents au sein de notre centre. On propose également du karaoké. En fait, on est un centre qui diver-

0: différents. Après, on a tout type de jeux différents adaptés à plusieurs âges différents, mais on va dire que ça commence à partir de 8 ans.
1: Et est-ce que vous proposez des activités justement pour les groupes d'amis, les anniversaires, etc.?
0: Bien sûr, justement, c'est ce qu'on a le plus. C'est ce qu'on va le plus proposer à nos clients. Très souvent, nos expériences commencent à partir de 2 jusqu'à 6. Mais on en a qui vont jusqu'à 12, etc. Mais en général, on en a beaucoup qui vont de 2 à 6.
1: Les entreprises font également appel à vous. Quel type d'événements professionnels vous organisez?
0: Alors, on organise des team building, donc avec des devis sur mesure. Donc, les entreprises nous disent ce qu'elles recherchent. Et nous, on fait sur devis. Mais voilà, les gens, souvent, ils aiment bien se détendre. En plus, ça renforce vraiment la cohésion d'équipe. Faire une expérience, trouver comment avancer ensemble, c'est vraiment enrichissant.
1: Et combien de temps une session de réalité virtuelle, ça dure?
0: Alors nous, on possède deux formats, donc 25 minutes et 45 minutes. Et on va dire que 25 minutes, c'est plus des jeux d'action. Et 45 minutes, on est plus sur des jeux escape game, de type escape game.
1: Et au niveau de la réservation, ça se passe comment?
0: Alors on peut nous appeler directement, donc sur notre numéro de téléphone. Ou directement sur notre site web, on peut réserver sur notre site de DreamAway.
1: Et pour les horaires d'ouverture
0: Ok, alors on est ouvert tous les jours sauf le lundi. Pour le mardi, mercredi, jeudi, on est ouvert de 16h à 22h. Le samedi, 11h à 23h. Et le dimanche, 11h à 19h.
1: Est-ce qu'il y a des réductions pour les étudiants, les groupes?
0: Oui, alors pour les étudiants, on propose moins 20% de réductions sur présentation de titres. Okay.
1: Et j'ai une dernière question. Est-ce que vous avez un coup de cœur parmi toutes les expériences proposées? Est-ce qu'il y en a une que vous recommanderiez à quelqu'un qui vient pour la première fois?
0: Alors, moi qui travaille là-bas, j'ai pu faire plein d'expériences différentes pour bien connaître les produits que je propose à mes clients. Donc moi, je pourrais conseiller Dreamhacker. Donc c'est un jeu qui mélange action et escape game. Donc on est dans le monde des rêves et des cauchemars et le but, c'est de retrouver nos souvenirs. Donc on a différentes armes sur notre chemin, on traverse différents rêves avec des univers complètement différents. Et voilà, le but, c'est d'avancer, trouver comment avancer en même temps. Il y a de l'action dedans.
1: Je vous remercie d'avoir été avec nous. Si vous cherchez une idée de sortie originale en famille, entre amis ou même entre collègues, vous savez désormais où aller, direction Dreamaway à Herblay-sur-Seine. C'est la fin de ce journal. Prochain rendez-vous d'information mardi 18h sur RGB 99.2 FM, radio-rgb.net, en direction sur Facebook et en différé sur YouTube. Je vous souhaite une excellente soirée, un excellent week-end et je laisse la parole à Damien Gissa, la technique, pour la programmation de la soirée.

Et du côté de la programmation, effectivement, ce soir, au menu, il y aura du sport, du mouvement, de l'action, effectivement, du grand et du petit écran, et de la musique, enfin pour terminer. On commence tout d'abord avec le 100% football amateur qui aura lieu après la rediffusion de ce journal à 18h40-45. Donc ça sera à 19h pour le 100% football amateur. Farid Rouas et sa team de consultants passent en mode Coupe du Monde. Effectivement, sans oublier de débriefer effectivement l'actualité de ce week-end, à savoir cette fameuse Ligue des Champions remportée une deuxième fois par le Paris Saint-Germain. Ça sera à 19h. À 20h, vous avez rendez-vous avec Rémi Talon et un de ses derniers épisodes en date du Beau Rôle, podcast à retrouver sur sa page et bien évidemment aussi sur RGB. À 20h15, un rendez-vous atelier avec une émission inédite. C'est tout simplement Instant Partagé, une émission de radio faite et proposée par les ados de Visage du Monde. Ils vont vous parler de plein de choses là aussi, et du sport aussi, et ça va être très très très diversifié. À 21h, rendez-vous avec Jax pour Monsieur Cinéma versus Mister Série, toute l'actualité du petit et du grand écran. À 22h, on passe en mode musique avec tout d'abord Technotique qui va nous amener jusqu'à 1h du matin et la rediffusion de Vibes.com jusqu'à 3h du matin.

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2: Aujourd'hui, 1er juin, parlons de la superbe carrière de Maureen Connolly. Nous sommes le 1er juin 1953, le jour de la finale féminine des Internationaux de France de tennis, autrement dit celle du tournoi de Roland-Garros. Sur le court parisien, deux joueuses américaines, la double vainqueur et tenante du titre Doris Hart, 28 ans, mais surtout une certaine Maureen Connolly. Même pas 19 ans, déjà 4 tournois du Grand Chelem dans son escarcelle alors, elle n'avait toutefois jamais pu prendre part à une finale lors du tournoi tricolore. Et je vous le dis d'emblée, eh bien pour l'événement, elle ne va pas se manquer. Un premier set remporté facilement 6 jeux à 2, un second relativement plus disputé 6-4, Mo Connolly décroche là son premier Roland. Un fait d'armes, loin d'être anecdotique, puisqu'elle s'est alors imposée sur les surfaces des 4 grands tournois planétaires. Une performance incroyable pour celle qui est plus proche de ses débuts, raquette à la main, que l'âge de maturité. Maureen Connolly va en effet connaître une vie et un destin hors du commun, car après son succès parisien, elle s'adjugera coup sur coup les tournois de Wimbledon à Londres et l'US Championship, l'ancêtre de l'US Open. Ajoutez à cela le tournoi d'Australie en début d'année, ce qui sous-entend que Maureen vient là de réaliser tout bonnement un grand chelem calendaire, c'est-à-dire de remporter les 4 tournois sur une même année, le premier pour une joueuse avant Margaret Court en 1970 et Steffi Graf en 1988. La jeune américaine, durant sa courte carrière, va empocher une trentaine de titres, dont 9 tournois du Grand Chelem. Courte carrière, oui, car en 1954, à même pas 20 ans, elle subit un accident alors qu'elle était à cheval. Sa jambe est touchée et va donc l'handicaper pour jouer au tennis, ce qui l'oblige à mettre un terme à sa singulière carrière. Maureen Connolly nous quitte en 1969 à la suite d'une longue maladie. Allez, quant à moi, je vous donne rendez-vous demain pour d'autres histoires d'un jour avec Mémoire Sport.

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1: Il y a des films qui s'annoncent comme des récits, et puis il y a ceux qui, dès la première image, vous transforment en passager malgré vous. Babel ne commence pas par une phrase frappante, il commence par un tir isolé dans le désert marocain, un tir qui ne devrait rien signifier et qui va changer des existences à des milliers de kilomètres. Bienvenue dans Retour de Flamme, là où les grands films ne meurent jamais. Babel n'est pas un film à embrasser d'un seul regard, c'est un tissage subtil de quatre fragments humains dispersés à travers le globe qui ne se rencontrent jamais, mais qui partagent une même fragilité. On y suit un couple d'Américains en voyage qui se retrouve pris au piège d'un accident apparemment banal, deux jeunes bergers marocains dont une décision innocente transforme tout autour d'eux, une nourrice mexicaine contrainte de traverser une frontière pour mener deux enfants vers une promesse de famille, et une adolescente japonaise, sourde, en pleine recherche d'identité dans une métropole écrasante. Chacune de ces histoires est entièrement différente dans sa couleur, sa langue, son rythme, et pourtant, toutes sont reliées par un même fil de fragilité humaine. Le réalisateur Alejandro González Iñárritu refuse l'explication facile. Il ne peint pas des héros ou des victimes comme dans une fable. Il montre des gens qui essaient de communiquer, qui luttent contre leurs propres murs intérieurs et qui se débattent dans un monde où un seul acte peut déclencher une chaîne d'effets imprévus.

Et là réside le sujet que beaucoup ne voient pas tout de suite. Babel n'est pas seulement la somme de quatre récits, c'est une exploration de l'isolement humain à l'ère de la globalisation et de la communication apparente. Chacun des personnages parle une langue différente. Chaque culture a ses propres règles, ses propres blessures. La communication est à la fois essentielle et frustrante. Le film le fait sentir sans jamais confier une vérité simple. Même quand les gens se regardent, ils ne se voient pas toujours. C'est peut-être la vraie histoire ici. On peut être proche des autres sans jamais réussir à vraiment les entendre. Wow.

0: Brad Pitt, dans le rôle de Richard, compose un personnage à la fois fort et vulnérable, un homme confronté à l'incompréhension, à l'impuissance et à la responsabilité dans un monde qui refuse d'être simple.
1: The shooting of an American tourist has sparked an international incident.
2: It's all over the news. Everybody is paying attention. We're doing everything we can.
0: Voilà, toute la magie du cinéma, nous faire sentir ce que nous ne voyons pas dans notre routine. Les liens invisibles entre les vies, les instants où une erreur mineure résonne jusqu'aux confins du monde. Babel ne cherche pas à résoudre toutes ces intrigues. Il nous dit quelque chose de plus intime. Quand les langues se multiplient, les voix égarées deviennent le seul espace où l'humanité peut encore essayer de s'entendre.
3: What happened here? The butterfly has lost its wings.

0: Si vous ne l'avez jamais vu, laissez ce film traverser votre esprit. Et si vous l'avez déjà vu, revenez le regarder comme on écoute quelqu'un qui n'a pas encore trouvé les mots pour dire qu'il souffre. On se retrouve très vite pour rallumer ensemble la flamme des films qui ne meurent jamais. C'était Retour de Flamme.
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1: Bonjour à toutes et à tous, bienvenue à la chronique emploi-recrutement de RGV. Je suis Jacques-Alexandre Reynard, votre expert en recrutement local du Mercato de l'Emploi. Aujourd'hui, je vais vous donner un conseil illustré par une sollicitation que j'ai eue récemment. Le filleul de ma femme est un jeune étudiant en première année dans une école de commerce. Il cherche un job et il a fait un CV. Il me demande conseil pour celui-ci. Comme vous pouvez vous en douter, ce CV était très succinct, avec pas d'expérience, puisqu'il n'avait jamais travaillé. En échangeant avec lui, je lui ai dit que l'important c'était de mettre en avant des choses concrètes qu'il avait faites, qui pouvaient témoigner de son implication, d'expérience passée, et de fait, de compétences qu'il a développées. Du coup, je le questionne pour savoir ce qu'il a fait d'important et de remarquable dans sa vie de jeune. Eh bien, cet exercice était assez fructueux, puisque figurez-vous qu'il a fait partie d'un conseil municipal de jeunes de sa ville et qu'ils ont proposé budgéter un projet de sécurisation de passage piéton. Il a aussi réalisé avec une association d'étudiants des bannières numériques et il a contribué à des collectes de fonds. Bien évidemment, je lui ai suggéré de mettre tout cela en avant dans son CV. Donc, mon conseil pour les jeunes qui veulent faire un CV qui n'ont pas ou peu d'expérience professionnelle, réfléchissez à tout ce que vous avez fait qui sort de l'ordinaire, car c'est cela qui vous caractérise et que vous pouvez mettre en avant dans un CV. Je vous donne quelques exemples. Participation à des actions bénévoles, aide aux devoirs, action de quartier, entraînement de jeunes sportifs, réalisation artistique, participation à un concours de chant, réalisation de vidéos pour des réseaux sociaux, pratique sportive en compétition, réalisation d'un voyage atypique ou éco-responsable, ou participation à un chantier de jeunes en France ou à l'étranger. Je suis sûr qu'en cherchant bien, vous aurez des choses à valoriser pour mettre dans votre CV. J'espère que ce conseil vous a été utile. À la semaine prochaine.
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3: Bonsoir à toutes et à tous, il est 18h dans l'actualité de ce lundi 1er juin. Après la victoire du PSG face à l'équipe d'Arsenal, vous découvrirez la chronique sport de Nassim Swali. L'association Studio 14 vous accueille pour ses spectacles de fin d'année dans un instant. Technologie et divertissement s'allient grâce à Dreamway, on y reviendra. Et puis côté météo, alors qu'on s'était habitué à la chaleur ces derniers jours, demain la météo s'annonce très perturbée avec de fortes pluies attendues sur l'ensemble de la région, accompagnées d'orages parfois soutenus. Les températures seront en nette baisse, comptez 13 en minimale et 19 en maximale. Violente collision entre deux véhicules a lieu sur la D14 à hauteur de Puiseux-Pontoise en direction de Paris samedi dernier. Le choc a fait 7 blessés au total. 2 personnes ont été prises en charge en urgence absolue et leur état a nécessité l'intervention d'un hélicoptère de la sécurité civile pour être transporté vers un hôpital spécialisé. Les 5 autres victimes ont été classées en urgence relative. D'importants moyens de secours ont été mobilisés sur place, notamment les pompiers, le SAMU et les forces de l'ordre. L'une des victimes a été désincarcérée de son véhicule. La circulation a été fortement perturbée pendant toute la durée de l'intervention. Une enquête a été ouverte afin de déterminer les circonstances exactes de l'accident. Et puis, les célébrations du sacre européen du PSG ont été marquées par plusieurs débordements. À Franconville, la municipalité a annoncé une réponse ferme après les violences constatées dans la nuit du samedi à dimanche. Des dégradations de mobilier urbain et plusieurs incidents ont été signalés en marge des rassemblements de supporters. Le maire de la commune a évoqué des sanctions renforcées avec notamment des expulsions de logements municipaux pour les auteurs identifiés et des amendes pour les responsables des dégradations. Si la soirée est restée globalement plus calme dans une partie de la grande couronne francilienne, plusieurs interpellations ont tout de même eu lieu après la victoire parisienne en Ligue des Champions. Au niveau national, les autorités ont recensé plusieurs centaines d'interpellations après des violences survenues dans différentes villes de France. Et tout de suite, c'est le moment de la chronique sport avec Nassim Swali.
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6: Bonjour à tous, voici l'actualité sportive du Val d'Oise. Impossible de ne pas commencer par le football et l'exploit du Paris Saint-Germain, sacré une nouvelle fois champion d'Europe après sa victoire en finale de la Ligue des Champions 2026, un succès qui résonne aussi dans le Val d'Oise grâce à un nom bien connu, Presnel Kimpembe. Né à Beaumont-sur-Oise et formé à Erani avant de rejoindre le PSG, l'international français reste l'un des plus grands ambassadeurs du football valdoisien. Même désormais au Qatar, il a rappelé être très fier du parcours parisien et du sacre européen européen du club de sa ville. Toujours en football, les compétitions du district du Val d'Oise entrent dans leur phase décisive avec les finales départementales et les derniers enjeux de montée avant la fin de saison. Les clubs amateurs du département continuent de mobiliser des centaines de licenciés chaque week-end. Du côté de l'athlétisme, les clubs valdoisiens préparent les grands rendez-vous nationaux de l'été. L'entente Franconville-Sésame Val-d'Oise reste sur l'une des références françaises et vise encore de belles performances collectives cette saison. Enfin, partout dans le département, les tournois de fin de saison, compétitions de gymnastique, tennis, basket et athlétisme animent ce début de mois de juin, preuve du dynamisme exceptionnel du mouvement sportif local. C'était votre point sport dans le Val-d'Oise.
3: Merci Nassim pour ce point sport très complet et on félicite évidemment l'équipe du Paris Saint-Germain pour cette nouvelle victoire de la Ligue des Champions. L'association Studio 14 vous accueille pour ses spectacles de fin d'année. Nous accueillons un membre de l'association ce soir ainsi qu'un élève afin de découvrir leur mission, leur projet. Alors déjà merci d'être avec nous ce soir. Pour commencer, est-ce que vous pourriez nous présenter un peu l'association Studio 14 et expliquer sa mission principale ?
7: Oui, bonsoir. Alors d'abord, merci de nous recevoir aussi. On est toujours heureux de promouvoir l'association Studio 14 qui existe depuis 2018. C'est une association dans laquelle on enseigne et on pratique la comédie musicale essentiellement. Je dis essentiellement parce qu'il y a aussi des cours de théâtre plus classique et stand-up. Mais vraiment, la mission première à la base, c'est la comédie musicale. Il y a des groupes pour tous les niveaux, tous les âges. Et donc 11 professeurs au quotidien qui dispensent ces cours tout au long de la semaine.
3: Et donc Christopher, vous êtes élève à l'association, qu'est-ce que vous pratiquez là-bas ?
8: Bah, moi je suis élève depuis la première année, septembre 2018, et depuis 8 ans que la comédie musicale. Je suis passé de Grease, Mamma Mia, Starmania, Airspray, Astérix Obélix, Mission Cléopâtre, et là cette année c'est Star 80. Elles ont morflé les vedettes et je tiens à remercier mes trois professeurs de cette année, Stéphanie, Olivier et Estelle, qui ont monté ce spectacle de A à Z en reprenant des tubes des années 80.
3: Et Antoine, est-ce que vous pourriez nous dire dans quel contexte l'association elle a été créée ?
7: Oui, alors c'est le résultat d'une passion commune en fait, des trois créateurs qui sont Delphine Lalande, Sophie Volquin et Jacques Mélateau, que je remercie et que je salue au passage, et qui tous les trois étaient donc passionnés de comédie musicale et de spectacle de manière générale et ont décidé d'officialiser ça, de structurer ça en créant leur association à l'époque, donc je le disais en 2018 à Pontoise. Et donc ils se sont lancés et de là est né le projet Studio 14 avec chaque année des spectacles, et c'est aussi ce qui m'importait aussi ce soir, c'était d'en parler puisque le week-end prochain vont se dérouler toute une série de spectacles de comédie musicale et ça commencera même par le théâtre musical dès vendredi soir avec une pièce de Eugène Labiche qui a été réadaptée en version théâtre musical, donc des chansons ont été ajoutées. Et on enchaînera tout le week-end avec différentes dates. Ça se passe au Dôme de Pontoise.
3: Et quels sont les principaux objectifs que vous avez cherché à atteindre à travers vos actions ?
7: L'objectif, en fait, est de permettre aux gens, du coup, qui voudraient plus qu'un cours de théâtre, donc qui chercheraient sur scène à pouvoir chanter, danser. L'objectif est de pouvoir leur permettre de le faire. Et c'est pour ça, encore une fois, qu'on offre ça vraiment à tout niveau pour des amateurs qui auraient envie d'aller sur scène. Il y a très très peu d'associations qui proposent ça dans la région. On n'est pas les seuls, mais il y en a assez peu, en l'occurrence, qui ont une offre de 5 à 99 ans, si je peux me permettre.
3: Et est-ce que vous avez un projet qui vous a rendu particulièrement fier ?
7: À titre personnel
3: Oui, à titre personnel.
7: Oui, alors moi j'ai réadapté Astérix Mission Cléopâtre en comédie musicale l'an dernier. Donc ça forcément c'est une fierté que d'avoir pu voir le groupe évoluer sur scène sur des textes que j'avais complètement réétudiés pour l'occasion pour les amener sur une version justement comédie musicale. Donc avec des chansons intégrées au texte.
3: Et vous Christopher, il y a un projet qui vous a particulièrement intéressé
8: Alors, projet, je ne sais pas si je dirais projet, mais j'ai eu un objectif qui a été atteint, c'est de vaincre ma timidité. Parce que avant de commencer le Studio 14, j'étais très très très timide. J'osais même pas parler devant 10 personnes, alors que maintenant je peux voilà, monter sur scène devant 200 personnes, et cela me fait même plus peur. Et grâce à ça, j'ai évolué au niveau de mon parcours artistique. Parce que voilà, je souhaite voilà, devenir comédien professionnel plus tard. Et voilà, donc grâce au Studio 14, j'ai la chance d'avoir participé à des courts-métrages, à des tournages de clips. Et ça, j'en suis très fier. J'aurais pas le Studio 14 dans ma vie. Je serais pas tout ce que je fais actuellement.
3: Et comment vous avez entendu parler du Studio 14 ?
8: Je connaissais Delphine Lalande avant le Studio 14. Voilà, donc je connaissais la famille bien avant. Donc c'est grâce à ça que j'ai rejoint, comme on peut dire, la famille Studio 14.
7: Je crois qu'on peut parler d'une famille.
8: C'est,
7: ouais.
8: C'est vrai, c'est vraiment ouais. c'est une famille. On crée des liens tout au long de l'année. On se voit à l'extérieur. Et ça, c'est le plus grand bonheur du Studio 14.
3: Et comment est-ce qu'on devient étudiant au Studio 14? Comment est-ce qu'on s'inscrit?
7: Alors, les inscriptions sont ouvertes dès à présent. En fait, on peut faire des pré-inscriptions. La clôture des inscriptions, si je ne me trompe pas, elle se fait aux environs des dates du Forum des associations. Donc, après le Forum des associations, qui est une manifestation qui permet pour le coup de finaliser des groupes. Et donc, il suffit de s'inscrire. Et puis, après, il y a une cotisation comme toutes les associations. Et les cours démarrent au mois de septembre, à raison, la plupart du temps, d'un cours par semaine, par atelier.
3: Et pour devenir bénévole, c'est le même système ?
7: Oui, alors après, c'est selon le temps que chacun peut y consacrer, le temps, l'envie. Chacun peut apporter quelque chose à l'association et effectivement, intégrer le bureau de l'association.
3: Je vous remercie beaucoup d'avoir échangé avec nous. Toutes les informations sont à retrouver sur leur site lestudio14.com. Avec la météo capricieuse qui s'annonce cette semaine, les idées de sortie en intérieur risquent d'être particulièrement recherchées. Et justement, à quelques kilomètres seulement de chez nous, une enseigne propose de voyager, de relever des défis sans quitter le Val d'Oise. Nous partons aujourd'hui à la découverte de Dreamaway, un centre de réalité virtuelle installé à Herblay-sur-Seine. Pour en parler, nous recevons l'un des membres de l'équipe. Alors bonsoir, merci d'être avec nous ce soir. Pour commencer, est-ce que vous pourriez nous présenter un peu Dreamaway en quelques mots?
9: Ok, alors nous on a un centre de réalité virtuelle qui propose plus de 50 jeux différents au sein de notre centre. On propose également du karaoké. En fait, on a un centre qui diversifie ses activités avec la réalité virtuelle, le karaoké. On a d'autres projets, mais on propose aussi du snacking, sinon. Donc voilà.
3: Et où est situé le centre d'Herblay?
9: À la Padoie d'Herblay, vers Intersport, Kiabi, ce genre d'enseignes.
3: Et est-ce que vous, personnellement, vous pensez que les activités elles sont accessibles aux personnes qui n'ont jamais essayé la réalité
9: Bien sûr, nous, on a beaucoup de clients qui n'ont jamais fait et qui viennent tester chez nous pour la première fois. Donc nous, la majorité des clients, justement, découvrent chez nous la réalité virtuelle.
3: Et à partir de quel âge on peut participer ?
9: À partir de 8 ans. Après, on a tout type de jeux différents adaptés à plusieurs âges différents, mais on va dire que ça commence à partir de 8 ans.
3: Et est-ce que vous proposez des activités justement pour les groupes d'amis, les anniversaires, etc. ?
9: Bien sûr, justement, c'est ce qu'on a le plus. C'est ce qu'on va le plus proposer à nos clients. Très souvent, nos expériences commencent à partir de 2 jusqu'à 6. Mais on en a qui vont jusqu'à 12, etc. Mais en général, on en a beaucoup qui vont de 2 à 6.
3: Les entreprises font également appel à vous. Quel type d'événements professionnels vous organisez?
9: Alors, on organise des team building, donc avec des devis sur mesure. Donc, les entreprises nous disent ce qu'elles recherchent. Et nous, on fait sur devis. Mais voilà, les gens, souvent, ils aiment bien se détendre. En plus, ça renforce vraiment la cohésion d'équipe. Faire une expérience, trouver comment avancer ensemble, c'est vraiment enrichissant.
3: Et combien de temps une session de réalité virtuelle, ça dure?
9: Alors nous, on possède deux formats, donc 25 minutes et 45 minutes. Et on va dire que 25 minutes, c'est plus des jeux d'action, et 45 minutes, on est plus sur des jeux escape game, de type escape game.
3: Et au niveau de la réservation, ça se passe comment?
9: Alors on peut nous appeler directement, donc sur notre numéro de téléphone, ou directement sur notre site web, on peut réserver sur notre site de Dreamaway.
3: Et pour les horaires d'ouverture
9: Ok, alors on est ouvert tous les jours sauf le lundi. Pour le mardi, mercredi, jeudi, on est ouvert de 16h à 22h. Le samedi, 11h-23h, et le dimanche, 11h-19h.
3: Est-ce qu'il y a des réductions pour les étudiants, les groupes ?
9: Oui, alors pour les étudiants, on propose moins 20% de réductions sur présentation de titres. Okay.
3: Et j'ai une dernière question. Est-ce que vous avez un coup de cœur parmi toutes les expériences proposées ? Est-ce qu'il y en a une que vous recommanderiez à quelqu'un qui vient pour la première fois ?
9: Alors, moi qui travaille là-bas, j'ai pu faire plein d'expériences différentes pour bien connaître les produits que je propose à mes clients. Donc, moi, je pourrais conseiller Dreamhacker. Donc, c'est un jeu qui mélange action et escape game. Donc, on est dans le monde des rêves et des cauchemars et le but, c'est de retrouver nos souvenirs. Donc, on a différentes armes sur notre chemin. On traverse différents rêves avec des univers complètement différents. Et voilà, le but, c'est d'avancer et trouver comment avancer en même temps. Il y a de l'action dedans.
3: Je vous remercie d'avoir été avec nous. Si vous cherchez une idée de sortie originale en famille, entre amis ou même entre collègues, vous savez désormais où aller, direction Dreamaway à Herblay-sur-Seine. C'est la fin de ce journal. Prochain rendez-vous d'information mardi 18h sur RGB 99.2 FM, radio rgb.net, en direction sur Facebook et en différé sur YouTube. Je vous souhaite une excellente soirée, un excellent week-end et je laisse la parole à Damien Gissa, la technique, pour la programmation de la soirée.

Et du côté de la programmation, effectivement, ce soir, au menu, il y aura du sport, du mouvement, de l'action, effectivement, du grand et du petit écran, et de la musique, enfin pour terminer. On commence tout d'abord avec le 100% football amateur qui aura lieu après la rediffusion de ce journal à 18h40-45. Donc ça sera à 19h pour le 100% football amateur. Farid Rouas et sa team de consultants passent en mode Coupe du Monde. Effectivement, sans oublier de débriefer effectivement l'actualité de ce week-end, à savoir cette fameuse Ligue des Champions remportée une deuxième fois par le Paris Saint-Germain. Ça sera à 19h. À 20h, vous avez rendez-vous avec Rémi Talon et un de ses derniers épisodes en date du Beau Rôle, podcast à retrouver sur sa page et bien évidemment aussi sur RGB. À 20h15, un rendez-vous atelier avec une émission inédite. C'est tout simplement Instant Partagé, une émission de radio faite et proposée par les ados de Visage du Monde. Ils vont vous parler de plein de choses là aussi, et du sport aussi, et ça va être très très très diversifié. À 21h, rendez-vous avec Jax pour Monsieur Cinéma versus Mister Série, toute l'actualité du petit et du grand écran. À 22h, on passe en mode musique avec tout d'abord Technotique qui va nous amener jusqu'à 1h du matin et la rediffusion de Vibe The Com jusqu'à 3h du matin. 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

0: 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Il est 19h.
1: Bonjour à tous, à la une de l'actu sportive du football, le Paris Saint-Germain a fait la fête devant son public hier. Les vainqueurs de la Ligue des Champions samedi ont fait une grande parade sur le Champ de Mars avant d'être reçus par Emmanuel Macron à l'Élysée et de présenter le trophée au Parc des Princes. En rugby, fin de la 25e journée de Top 14, victoire du Racing 92-41 à 13 sur la pelouse de Clermont hier soir. Un peu plus tôt, le rugby club toulonnais s'était imposé 27-22 face à l'Union Bordeaux-Bègles. Au classement, le Stade toulousain devance Montpellier et le Stade français. La section paloise, le Racing 92 et l'Union Bordeaux-Bègles complètent le top 6. Dernière journée le week-end prochain pour connaître les équipes qualifiées pour la phase finale. En tennis, suite des huitièmes de finale de Roland-Garros aujourd'hui, avec une Française encore en lice en cette deuxième semaine. Diane Parry à la fronte aujourd'hui la Polonaise Chwalinska. La numéro 1 mondiale biélorusse Arina Sabalenka sera également sur les cours, tout comme le Canadien Félix Auger-Aliassim et l'Américain Frances Tiafoe chez les hommes. En basket, début des demi-finales du championnat de France. Monaco reçoit Nanterre, coup d'envoi à 20h. La première équipe à 3 victoires accédera à la finale. L'autre demi-finale opposera le Paris Basketball à Cholet. Ce sera à partir de demain soir. Et puis en cyclisme, Jonas Vingegaard a remporté le Giro, le Tour d'Italie. Premier français au classement, Mathis Rondel termine à la 11e place. Voilà pour l'essentiel de l'actu sportive.
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0: pour ce nouveau rendez-vous de juin-juillet. On va vivre ensemble toute l'actualité de la Coupe du Monde, sans oublier notre ADN, le 100% football amateur, un peu moins d'une heure pour décrypter, débattre et se projeter. Ce soir, plateau exceptionnel, pas un, pas deux, mais trois consultants avec moi. Bonsoir Kevin Berrebi.
1: Salut Farid, merci beaucoup pour l'invitation comme d'habitude.
0: Après je ferai un dernier, je referai un tour de table pour savoir pourquoi vous êtes vêtu de ce maillot en l'honneur de la Coupe du Monde. À ta droite, il y a Mehdi Oudni. Comment vas-tu Mehdi?
2: Ça va aussi Farid, merci pour l'invitation. Et préparer la Coupe du Monde, c'est... ça arrive pas tout le temps, donc
0: non,
2: on va
0: vrai.
2: En profiter.
0: Exactement, il faut en profiter. Et puis de l'autre côté, il est beau avec un maillot vert, ça change. Mohamed Tazamouche, comment vas-tu Mohamed?
3: Très bien, merci. On est parti pour
0: quelques semaines ensemble.
3: Débattre sur la Coupe du Monde, donc c'est intéressant, ça change un petit peu, puis ça va nous permettre d'échanger nos idées.
0: Exactement. Merci en tout cas, messieurs, d'être à mes côtés. Je le rappelle, hein, il y aura 6 sujets majeurs et autant de débats qui s'annoncent animés. Les sujets, vous les voyez en bas de l'écran. Une Coupe du Monde à 3 pays perd-elle de son identité? Cette Coupe du Monde marque-t-elle la fin d'une ère? Trop de matchs, les joueurs arrivent-ils déjà cramés? Les 4 favoris de nos consultants en plateau. Mbappé est-il le bon capitaine pour l'équipe de France? Et on terminera par Ilan Kebal, écarté de l'Algérie, erreur de Petkovic ou choix tactique. Voilà, que des bons sujets ensemble, hein, messieurs, avec Damien aux manettes derrière. C'est le 39e sujet, numéro, de la saison. On va pouvoir démarrer.
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0: Eh oui, tout à fait, c'est un nouveau jingle. Et on était obligés. Messieurs, donc le premier sujet, vous le connaissez, une Coupe du Monde à 3 pays perd-elle de son identité? Et je vais commencer par toi, Mohamed. Est-ce que c'est cette Coupe du Monde à 48 pays, c'est avant tout un coup de business de la FIFA?
3: Non, je pense pas. Moi, je pense qu'il faut donner la chance à plusieurs pays. Donc, c'est bien d'élargir. Ça permet d'avoir... il faudrait rééquilibrer peut-être les continents. Mais non, c'est bien. Ça nous permet de voir des pays qu'on voit moins souvent pour des qualifications. Et donc, on le voit avec Haïti, par exemple, qui n'aurait jamais été là si c'était une Coupe du Monde à 32. Donc non, moi, je trouve que c'est bien. Ça nous permet de voir d'autres footballs. C'est pas toujours de donner les places à l'Europe et à l'Afrique du l'Amérique du Sud, mais voilà, l'Afrique en a 5, en espérant qu'ils en auront un peu plus pour pouvoir développer ces footballs différents, mais qui ont aussi la chance de pouvoir se qualifier et donc d'avoir forcément de la qualité, parce que souvent leur parcours est long et avec des barrages, et donc non, moi je suis plutôt favorable à une émergence des pays comme ça. Donc c'est bien de voir une Coupe du Monde à 48. Par contre, je ne suis pas favorable que ça soit sur trois pays.
0: Trois pays, on est d'accord, Mohamed. Mehdi, quel est ton avis là-dessus?
2: Bah, la même chose. Aux États-Unis, je pense que c'est assez grand. 48 équipes, c'est largement faisable de faire jouer tout ça dans un seul pays. On n'a pas besoin. On veut de la qualité, on veut du spectacle, mais si les joueurs ils vadrouillent dans chaque pays pour jouer un match, etc., c'est délicat maintenant. Comme a dit Mohamed, c'est vrai qu'il y a beaucoup d'équipes qu'on ne connaît pas et qui vont faire une Coupe du Monde. Et je pense que pour des joueurs comme Haïti ou d'autres, faire une Coupe du Monde aux États-Unis, je pense que c'est exceptionnel pour eux. Donc maintenant, 48 équipes, je pense que ça fait quand même beaucoup.
0: Ça fait voilà, beaucoup, trois pays. Je le rappelle à nos auditeurs et auditrices. Premier match le 11 juin avec le Mexique face à l'Afrique du Sud. Kevin, quel est ton avis là-dessus?
5: Je suis plutôt de l'avis de Mehdi, moi. Je trouve que 48, c'est peut-être un peu trop. Le problème, c'est que là, ils envisagent 64, je crois. J'ai entendu que ça a poussé, c'est toujours plus. Il y a une réalité économique certaine. Pour moi, la Coupe du Monde, ça reste la crème de la crème, c'est le Graal de tout footballeur. Alors, évidemment que des joueurs nés, alors je suis désolé de dire comme ça, peut-être dans le mauvais pays, n'auront pas l'opportunité de la jouer. Un Ryan Giggs a jamais dû la jouer avec le Pays de Galles, par exemple. Gareth Bale a eu la chance de la jouer un peu plus tard. Bon, voilà, il y a des super joueurs qui ne l'ont pas joué parce que ils étaient pas dans une nation dominante de leur continent, ce qui fait qu'au niveau des qualifs, c'est forcément compliqué. Après, pour en revenir à la question, trois pays, pour moi, c'est trop. Là, on est sur un continent, en fait. On est même
0: c'est
5: plus
0: ça,
5: sur un pays.
0: Tout à fait. L'Amérique du Nord.
5: L'Amérique centrale, quasiment, avec le Mexique. Enfin, voilà. Il y a le côté écologique qui est dramatique. Après, c'est une pensée simpliste de citoyen. Peu de pays peuvent accueillir une compétition avec d'équipes. Et je pense que ça rend les choses de plus en plus compliquées. Même l'euro aujourd'hui se fait sur plusieurs pays. Voilà, je pense que malheureusement, on n'aura plus trop le choix si on continue dans ce sens-là à avoir.
0: Mais donc, messieurs, vous êtes d'accord que cette Coupe du Monde autour de trois pays tue un petit peu quand même l'identité même de la Coupe du Monde, Mohamed ?
3: Bah oui, clairement, puisque pour les fans qui veulent suivre la Coupe du Monde et pas forcément un pays. Ils sont complètement bloqués puisqu'il va falloir des visas. On le voit, la difficulté actuellement de rentrer aux États-Unis ou je suppose au Mexique, ça doit pas être facile non plus. Donc ça tue forcément les supporters qui sont fervents de la Coupe du Monde. En plus d'avoir leur pays qualifié ou pas, mais voilà, ça tue pour moi l'identité de la Coupe du Monde.
0: J'aimerais quand même revenir quelques semaines en arrière, Mohamed, parce que toi, t'as eu cette chance de connaître la CAN au Maroc. Mmh. C'était comment en termes d'organisation ?
3: Moi, je l'ai dit, elle a été magnifique cette CAN. Hein. Si on oublie ce qui s'est passé lors de la finale, ça a été vraiment. J'étais très très impressionné. Par l'organisation, par la qualité de vie, les routes, la sécurité. Vraiment, j'étais impressionné de voir à quel niveau le Maroc avait mis cette CAN. Vraiment très, très impressionné.
0: Voilà, parenthèse terminée, mais c'est important
3: mais
0: quand
3: pareil,
0: même de nous rappeler tes souvenirs.
3: Quand même, du coup, ils vont partager la Coupe du Monde avec le Portugal et l'Espagne aussi.
0: Oui,
3: donc,
0: oui.
3: Et là,
0: en 2030.
3: Et ils sont en train de construire un stade de plus de 100 000 spectateurs et on ne sait pas où jouera la finale. Donc, il y a déjà un débat sur est-ce que ça va être à Madrid, est-ce que ça va être au Maroc. Donc, forcément, il y a ce petit conflit parce que tout le monde veut récupérer la finale et malheureusement, quand on fait trois pays, il y a toujours un dominant qui aura la finale.
0: On est d'accord. Messieurs, pour terminer sur ce premier sujet, Kevin et Mehdi, est-ce que vous avez peur qu'on perde un peu aussi l'essence même de cette Coupe du Monde, l'ambiance, éparpillée un peu partout ?
2: Je pense que non, il y aura quand même une belle ferveur parce que les Mexicains, les Américains qui seront sur place, forcément, ils vont aller voir les matchs. Après, je pense qu'il y aura moins d'Européens sur les matchs parce que vu le prix des billets, ce serait pour se loger ou regarder les matchs. Après, je pense qu'une Coupe du Monde reste une Coupe du Monde et ça sera. Je pense que les Américains ont fait le nécessaire pour que et les Mexicains aussi pour que on soit bien accueillis. Et que ça se passe bien.
0: Normalement, Kevin.
5: Non, j'ai pas de doute sur l'accueil. Maintenant,
0: sur l'ambiance.
5: La ferveur, ouais. Déjà, je pense que les États-Unis, c'est pas spécialement un pays de football.
0: Un pays de soccer, mais pas de football.
5: Ouais, football, mais en tout cas avec un autre ballon. et puis en plus, j'ai cru entendre qu'il y avait des finales NBA sur la période. Donc. Ils vont presque être plus intéressés par la finale NBA que la partie football, surtout que c'est en phase de poule. Après, est-ce que ça va monter en puissance ? Est-ce que ça va prendre ? On demande à voir. J'espère, parce que on est fan de foot et on a envie de suivre ça. Même si pour nous, les matchs à 3-4 heures du matin, ça va pas être évident. Mais ça existe dans l'autre sens quand ça se passe en Europe. Mais je suis pas certain qu'il y ait une ferveur aussi importante que ce qui pourrait exister en Europe ou en Afrique ou en Amérique du Sud, par exemple, qui sont quand même des terres de football.
0: Exactement.
2: En 94, il y avait une belle Coupe du Monde aux États-Unis.
0: Oui, hein.
5: On n'y était pas. Donc,
2: moi, j'ai suivi un petit peu, mais c'est vrai que
0: je m'en rappelle aussi.
2: Ça s'était plutôt bien passé, donc je vois pas pourquoi là.
0: Non, pas. Après, exactement.
3: Il y a l'environnement politique aussi.
0: Qui va jouer et qui jouera.
3: Pour entrer sur le territoire américain, il va falloir montrer patte blanche.
0: C'était déjà compliqué avant.
3: Voilà,
0: mais
3: là,

0: au milieu de terrain, Modric, Mohamed Salah devant, Sadio Mané, Neymar, Messi, Ronaldo. Kevin, quel est ton sentiment là-dessus?
1: Oui, c'est vrai que, enfin, moi je suis né en 88, donc la première vraie Coupe du Monde que j'ai suivie, c'est 98, j'ai eu cette chance. Donc c'est vrai que moi j'ai un peu grandi avec ces joueurs-là, j'ai quasiment leur âge pour certains. Et puis quel joueur, enfin d'ailleurs, fait partie peut-être du top 3 ou top 5 des meilleurs gardiens de l'histoire, qui revient, comme l'a dit Mehdi, qui n'est pas prévu de jouer en sélection. D'ailleurs, bon courage pour la gestion de Nagelsmann, mais bon, il s'est mis dedans tout seul, hein, oui. Parce que c'est un gardien qui n'est pas prévu au dernier moment, même s'il a un statut pas évident compliqué de le ramener comme ça. Et puis, Messi, Ronaldo, Modric, on pensait déjà que ces trois-là n'en feraient pas une autre après la Coupe du Monde au Qatar. Bah Kanté, il doit avoir 34-35 ans, 35, donc voilà, c'est de la suite logique. Un garçon comme Neymar, il a 34 ans, lui il pourrait presque en faire une autre, sauf que
0: il a
1: un peu brûlé la vie par les deux bouts, donc c'est pas évident de se dire que dans 4 ans il sera encore là. En tout cas, faut le souhaiter parce que c'est un artiste. Mais après, comme chaque Coupe du Monde, hein, il y a toujours des joueurs emblématiques qui n'en jouent plus après. Je pense à Ochoa qui va jouer sa 6e Coupe du Monde aussi. Donc il y a des profils incroyables, et puis il y en a qui vont se révéler. Il y a peut-être des petits jeunes qui, dans 15 ou 20 ans, en seront à leur 5e ou 6e Coupe du Monde aussi.
0: On en parlera de cette nouvelle génération, et vous me donnerez un peu les noms qui vous viennent en tête. Mais toi, Mehdi, est-ce que tu regrettes un peu ce football champagne à travers ces joueurs?
2: Bien sûr, on va les regretter, hein, soit Messi ou Ronaldo, de toute façon,
0: des extraterrestres, c'est
2: que dire que, hormis le mot respect pour leur carrière, faire 6 Coupes du Monde, je crois que peu de joueurs ont fait 6 Coupes du Monde, hein, peut-être Ochoa, effectivement, qui va faire la 6e, mais
0: et c'est un gardien de but.
2: Ouais, c'est un gardien de but, mais en tout cas, ouais, faut profiter de ces joueurs-là, parce que, après, même en club, je suis pas sûr qu'ils continuent encore longtemps, encore un an ou deux, peut-être.
0: Ouais, mais peut-être pour
2: Ronaldo,
0: pour
2: Messi, Salah. Mais ouais, puis en espérant qu'ils nous fassent une grande Coupe du Monde, et puis
0: qu'ils nous fassent encore rêver.
2: Ouais, de la rivalité en plus. Peut-être qu'ils vont encore s'affronter, et bon, là, ça sera la dernière, quoi.
0: Exactement. Mohamed, quel est ton avis là-dessus?
3: Bah, pour moi, ça a été des top joueurs, hein. Aujourd'hui, on parle beaucoup d'eux parce que je pense aussi parce que il y a eu un manque de relève pendant une certaine période.
0: Compliqué de passer derrière eux, quand même.
3: Ouais, mais personne les a détrônés malgré tout. Hein, quand on voit les ballons d'or de Messi et de Ronaldo, je pense que la génération pendant cette période-là n'a pas été si concluante que ça. Elle n'a pas été si concluante que ça, et donc on a parlé d'eux énormément parce que ils n'ont pas eu beaucoup de rivalité. Il y a eu des bons joueurs comme Modric a été un excellent joueur, mais il n'y a pas eu de joueurs qui aujourd'hui à l'image de ceux qu'on parlera peut-être tout à l'heure, des Olise qui ou Yamal, voilà, des top joueurs jeunes qui sont arrivés très tôt sur le circuit et qui ont pu poser des problèmes à surtout à ces deux têtes d'affiche que sont Messi et Ronaldo. Je pense qu'il a manqué un peu de concurrence. Il aurait été bien que R9 soit pendant cette période-là, que Maradona soit cette période-là, que quelques joueurs soient, et on aurait vu que ils auraient été bons, mais ils n'auraient pas eu la carrière qu'ils ont eue.
0: Et par rapport au nom que j'ai mentionné, Mohamed, est-ce que tu vas regretter un joueur parmi d'autres? Est-ce que tu vas en regretter un?
3: Oui, Ronaldo pour sa carrière, parce que même si Messi aussi, il mériterait de qu'on parle de lui, mais Ronaldo, ça a été le travail, ça a été véritablement, on voit encore quel corps il a, quel investissement il a. Il a encore été champion cette année. Voilà, il aime sa personne aussi, donc mais quand on voit qu'il est capable de faire des pains glacés, qu'il est capable de voilà, c'est
0: moi, j'en ai
3: faire
0: pas
3: des
0: la
3: ponts
0: maison,
3: un peu. Mais... Et faire des pompes encore à son âge et avoir cette rigueur alimentaire, pour moi, c'est quand même exceptionnel.
0: C'est exceptionnel.
3: C'est exceptionnel.
0: Kevin, est-ce que toi, t'as aussi un joueur comme ça que tu vas regretter à la fin de cette Coupe du Monde?
1: Je vais mettre Messi de côté parce que c'est trop facile. Modric.
0: Modric,
1: pourquoi? Ouais. Je sais pas, il représente au-delà du talent, parce que Messi, Ronaldo, même si
0: l'intelligence, la technique.
1: Ouais, le côté collectif, ça reste un travailleur. C'est un mec qui a 40 ans aujourd'hui. Carrière incroyable, il a, je sais pas, une douzaine d'années au Real, je crois.
0: Et là, qui joue au Milan AC.
1: Il joue au Milan. Bon, alors en Italie, je regarde pas souvent, mais je pense que il y a beaucoup de gens qui peuvent jouer jusqu'à très très tard parce que le rythme est pas le même. Mais ouais, Modric, parce que le collectif, l'essence du jeu, du sport, de la passe. Voilà, c'est un peu les profils qui me plaisent.
0: Ça me plaît aussi. Et toi, Mehdi?
2: Ouais, Messi, sans débat, parce que t'as l'impression que tout est facile pour lui. Et dès qu'il

0: Il veut accélérer, dès qu'il veut faire des choses, il le fera. Donc, puis sa carrière aussi, même si Mohamed l'a dit, Ronaldo, c'est le travail, c'est tout ça, mais j'ai l'impression que Messi, il vient d'une autre planète, en fait, tout simplement.
1: Ah oui, mais de toute façon, aussi bien Ronaldo que Messi, ils viennent d'une autre planète. Bon, même si on peut pas le mettre au même niveau, même Neymar quand même, par rapport à son dribble et à sa qualité technique, c'est quand même un joueur exceptionnel. Ouais, malheureusement, il a été coupé par ses blessures.
2: Excuse-moi, je te coupe rapidement, mais ce que disait Mohamed tout à l'heure, c'est très juste. Il disait que après Ronaldo et Messi, qui ont à deux ans près, je crois, le même âge, il y a pas une vraie relève. Mais la relève, c'était Neymar. Ça aurait dû être lui. Et en fait. Il a fait des choses incroyables, hein. Le début à Santos est fabuleux, l'époque Barça elle est géniale. Il a fait des choses top au PSG. Le problème c'est que comme ça a pas gagné la Ligue des Champions,
0: tu retiens pas.
2: Ouais, c'est ça. S'il avait été chercher la première Ligue des Champions avec le PSG, peut-être qu'il aurait basculé dans une autre sphère. Au final, on lui prédisait des ballons d'or et tout. Il a pas gagné la Coupe du Monde, il a pas gagné le ballon d'or.
1: Là, derrière, on pouvait aussi mentionner Mbappé. Exactement. Bon, on en parlera pour le capitana.
3: Parce qu'il est plus jeune en plus.
1: Mais là, parce qu'il a que 27 ans.
3: Ouais, donc il peut encore avoir un ballon d'or, il peut encore emmener. Il peut, justement, j'aurais aimé qu'il les pousse un petit peu plus un peu avant, mais je pense que malgré tout, il aura le ballon d'or.
1: Mbappé, tu penses ?
4: Je suis pas sûr.
1: Il faut gagner quand même une Ligue des Champions.
3: Ouais, il y a la Coupe du Monde qui se présente, attention, là.
1: C'est vrai.
3: En général, le meilleur buteur de la Coupe du Monde ou le meilleur joueur de la Coupe du Monde, il aura le ballon d'or. Hein.
2: Ouais, si
1: on en reparlera.
2: Si la France la gagne, ça va être
3: mêlé. Ça va dépendre aussi du résultat de la France. Mais voilà, je pense qu'il est capable de faire une grande Coupe du Monde.
1: Toujours dans ce sujet, hein, messieurs, parlons maintenant de la nouvelle génération. Il y a forcément des joueurs qui vous viennent en tête. Moi, je vous en mentionnais quelques-uns qui peuvent peut-être prendre la relève. Tu parlais de la relève, Mohamed, tout à l'heure. Bon, forcément, il y a l'Espagnol Yamal, mais il y a quand même Cherki, Olise, l'Espagnol de nouveau Pedri, Bouadi, le Marocain, Vitinha, le Portugais. Tu penses à qui, toi ?
3: Alors, de tous ceux que tu as cités, pour moi, il n'y en a pas beaucoup. Ils font rêver à l'image d'un Ronaldo ou d'un Messi. Aujourd'hui, je dirais un Olise qui serait... Parce qu'on regarde les récompenses individuelles, c'est surtout la qualité du joueur. Même si l'équipe, elle est importante, la qualité du joueur. Aujourd'hui, il n'y en a aucun qui est pour moi, que tu as cité, que ce soit des Vitinha qui sont énormes, mais c'est pas de la stature d'un Messi ou d'un Ronaldo. Demain, je dirais peut-être un Olise, oui, un Olise. Après, Cherki, il faut qu'il joue. Et malheureusement, dans cette équipe, vu l'attaque que l'équipe de France a, il va pas beaucoup jouer. Donc, se mettre en évidence, ça n'a pas été évident. Par contre, un Olise qui a plus de chances de jouer titulaire, je pense que lui, vraiment, pourra montrer une certaine qualité à cette Coupe du Monde.
1: Et qui sort d'une grande saison avec le Bayern Munich. Mehdi, quel est ton choix ?
0: C'est vrai qu'Olise prend un peu plus les devants. En plus, il fait quand même une saison extraordinaire au Bayern. Hein. C'est l'homme du Bayern quand même. Faut pas. Bon, il y a Harry Kane aussi. Hein. Mais on n'en a pas parlé d'ailleurs d'Harry Kane, qui pourrait faire aussi cette dernière Coupe du Monde. Mais après, ouais, c'est délicat. T'as quand même la paire portugaise Vitinha, João Neves. Bon, c'est quand même costaud, hein.
1: Ouais, c'est pas des attaquants.
0: On veut tout le temps mettre en valeur les attaquants, Vitinha, João Neves, attention, hein, c'est quand même des milieux de terrain.
1: Des pièces maîtresses du PSG et du Portugal.
0: Ils jouent ensemble en plus au PSG et au Portugal, donc un des deux me surprendrait pas. Après, bien sûr, Yamal, c'est le même poste qu'Olise, capable de débloquer des situations. Mais Olise, ouais, une petite préférence, ouais.
1: Olise, et toi, Kevin ?
2: Ouais, je pense que Yamal, intrinsèquement, c'est quand même monstrueux.
1: Il a fini deuxième derrière Ousmane Dembélé pour le Ballon d'Or.
3: Il faudra voir comment il récupère de sa blessure.
2: C'est ça. Mais je pense qu'ils l'ont laissé au frais là depuis plus d'un mois. À mon avis, il va arriver pleine bourre pour la fin des poules. Olise, je pense que ça va dépendre du collectif. Parce que je le vois plus intégré dans un collectif, même si il a un côté soliste. Hein, mais Yamal est capable de rentrer, le but qu'il marque contre la France à l'Euro, il se le fait tout seul. Il n'y a plus personne. Hein. Alors Olise sait le faire, mais je pense que je le vois plus dans un collectif. Et puis après, João Neves. João Neves, franchement, incroyable, 21 ans de Ligue des Champions. Je suis pas fan du PSG, hein, mais quel joueur quand même.
1: Eh oui.
2: Voilà.
3: Mais bon, avec le Portugal, il joue latéral droit. Donc, pour se mettre en évidence.
1: On verra. Une info que j'avais pas. Normalement, il y aura du beau monde sur les terrains de la Coupe du Monde et ça nous fait plaisir par avance. Si vous nous rejoignez, chers auditeurs et auditrices, soyez les bienvenus. Hein, on sort pour son football amateur spécial Coupe du Monde. On passe au troisième débat qui est trop de matchs. Et oui, trop de matchs pour certains. Les joueurs arrivent-ils déjà cramés? Mohamed, quel est ton avis là-dessus? Je le rappelle, pour les joueurs du Paris Saint-Germain qui ont joué cette finale de Ligue des Champions, pour la plupart, ils étaient à 56 matchs, alors que les Anglais, ils étaient, je crois, autour de 63 matchs. Ils n'arrivent pas en bonne santé quand même pour jouer cette Coupe du Monde. Le Graal pour un joueur de foot.
3: Ouais, non, c'est sûr que quand on voit l'enchaînement des deux dernières années du Paris Saint-Germain, plus la prochaine qui arrive avec la Coupe du Monde, effectivement, je regardais sur les réseaux là qui vont faire la Super Coupe d'Europe dès la mi-août. Oui. Donc, et comme ils ont déjà obligation d'avoir 21 jours de congé avant de reprendre, donc c'est vrai que s'ils vont au bout, ils vont devoir enchaîner. Maintenant, le paradoxe, c'est que les clubs ont de plus en plus d'effectifs. Et on se plaint des matchs, donc on le voit avec Luis Enrique, c'est peut-être une nouvelle philosophie, c'est que il a beaucoup tourné, ça a permis à des joueurs de récupérer comme Achraf ou Ousmane, qui ont bien récupéré et qui arriveront peut-être un peu plus frais que certains autres. Mais bon, les Anglais, ils tournent pas beaucoup non plus, donc voilà, il faudrait peut-être une nouvelle, un peu comme au rugby où ils imposent un certain nombre de matchs à un moment donné. Peut-être qu'il faudra revoir ça, parce que les effectifs, ils sont importants. Donc, à un moment donné, si on prend 25, 30 joueurs ou Chelsea, qu'on en a 40 ou 50, il y a un moment donné, il faut aussi pouvoir faire confiance à ceux qu'on fait signer, puis surtout les jeunes aussi des centres de formation. Donc, la rotation, elle devrait être naturelle, alors qu'elle l'est pas. Et du coup, à la sortie, on se plaint de voir des joueurs fatigués à la Coupe du Monde, alors qu'on pourrait peut-être réfléchir autrement pour arriver, parce que la Coupe du Monde, c'est quand même le gras du football. Donc, si on a des joueurs blessés ou des joueurs en méforme, ça ne met pas en valeur la Coupe du Monde.
1: Exactement, ça peut jouer sur la qualité de cette compétition. Mehdi, est-ce que selon toi, on joue sur la santé des joueurs? On en demande trop quand même.
0: Évidemment, c'est sûr, quand on voit que l'accumulation de blessures à tous les niveaux, c'est qu'à un moment donné, il y a trop de joueurs. Il y a trop de matchs. Après, comme a dit Mohamed, c'est sûr qu'ils ont des effectifs un peu plus fournis, ils font confiance un petit peu plus aux jeunes. Après, c'est la gestion aussi de l'entraîneur. C'est lui qui a les clés et qui voit un petit peu comment ça se passe. Mais j'aimerais quand même mettre une petite souris et regarder comment ils travaillent au quotidien, parce que être pleine bourre, comme on voit avec le PSG qui a terminé en fanfare et après t'enchaînes par une Coupe du Monde, plus les festivités, tout ça, j'aimerais bien savoir comment ils gèrent tout ça, parce que ça doit être aussi pas évident à gérer pour eux, hein, parce que tu passes par toutes les émotions et après faut te reposer un peu parce que la Coupe du Monde arrive. Bon, c'est sûr que par exemple les joueurs du PSG vont arriver en Clairefontaine, là ils vont être chouchoutés, etc., ce qui est normal, hein. Mais ouais, c'est difficile.
1: Kevin, d'après toi, est-ce qu'on risque de voir une Coupe du Monde au rabais physiquement?
2: Non. Là, il y a une donnée dont on n'a pas parlé, mais qui me semble centrale, c'est les températures, qui a priori vont être très très élevées aux États-Unis. Enfin, moi, j'étais à New York il y a même pas un mois, et déjà, il y a des moments où il faisait chaud. Donc là, j'imagine pas ce que ça peut donner. Après, aujourd'hui, les joueurs sont quand même très très suivis. Au PSG, ils sont à la pointe dans tout. Le médical, aujourd'hui, devient central. Les joueurs font que de la récup. Alors ça fait des années qu'on dit ça, mais sauf qu'en fait les joueurs du PSG, le championnat, ils en ont pas grand chose à faire, ils ont été en gestion toute l'année et ils ont le droit, puisque
1: ça a été plus compliqué que les saisons précédentes.
2: Oui, mais ils ont tellement de marge qu'en fait s'ils avaient dû appuyer à un moment donné, ils auraient appuyé. En plus, je mets une pièce dans la machine, mais la Ligue, en déplaçant le match contre Lens, a un peu tué la fin du championnat, ce qui est dommage, mais bon, en tout cas, ils ont une marge tellement importante qu'ils ont pu gérer. Après, il n'y a pas que le PSG. En équipe de France, il y a quand même pas mal de clubs qui sont représentés. L'avantage, c'est que le Real, ils n'ont pas eu grand-chose à jouer, donc on va peut-être avoir un Mbappé en feu. Et puis la Coupe du Monde, c'est sa compétition. Je mets une petite parenthèse, mais il peut peut-être devenir le meilleur joueur de l'histoire de la Coupe du Monde s'il fait une grande compétition et qu'il va au bout peut-être avec l'équipe de France. Trois fois finaliste sur trois participations avec deux victoires, ça serait exceptionnel. Mais voilà, pour le nombre de matchs, oui, c'est trop élevé, évidemment. Rodri, là, il y a 18 mois, il l'explique, et 8 jours après, il se fait les croisés ou le tendon rotulien, je me souviens plus. Oui, il y a trop de matchs, c'est évident. Après, aujourd'hui, les effectifs sont plus fournis. Il y a de plus en plus d'argent, donc il y a la possibilité de recruter un peu plus, sauf que les salaires deviennent démentiels, donc les joueurs sont des valeurs pour les clubs et c'est difficile de les mettre au repos. En sélection, là, on est à 26 joueurs. C'est ça. On était à 22 en 98, c'est monté à 23, aujourd'hui on est à 26.
1: Ouais, parce qu'il y a plus de pays.
2: Il y a plus de pays, il y a plus de matchs. Ils se rendent compte peut-être que faire 60 ou 65 matchs dans la saison, une année, ça peut tenir, mais Hakimi, on l'a bien vu. Hein. Alors, il se blesse sur un gros tacle à la limite de l'attentat contre le Bayern. Mais voilà, musculairement, il y a quand même beaucoup de joueurs du PSG qui ont eu des souffrances. Dembélé, qui est un joueur assez fragile, il a aussi été en souffrance et je pense qu'il sera très important pour l'équipe de France. Donc, voilà, j'espère que la Coupe du Monde va être intense, que les joueurs vont être en capacité de la jouer, qu'il n'y aura pas de grosses blessures.
1: Je te coupe, Kevin, parce que dans quel état ? Parce qu'on l'a vu, c'est tout chaud. Le symbole peut-être de cette saison surchargée, c'est William Saliba. On parle d'un possible forfait, alors que c'est un cadre de la défense de l'équipe de France.
2: Alors, je suis complètement d'accord, mais on est sur, a priori, une prise de risque pour jouer une finale de Ligue des Champions. S'ils n'avaient pas été qualifiés en finale de la Ligue des Champions, Arsenal, en plus, est champion depuis avant la dernière journée. Il n'aurait pas joué Crystal Palace et il n'aurait pas joué la finale de la Ligue des Champions. Ça aurait lui aurait laissé une quinzaine de jours avant le rassemblement. Il n'y aurait pas eu de problème. Maintenant, si demain on me dit tu prends le risque de jouer la finale de la Ligue des Champions ou pas, bah, je te dis oui. Il y a Payet qui a raté la Coupe du Monde en 2018 parce qu'il veut faire la finale de la Ligue Europa.
1: Mais c'est la faute de qui alors, d'après toi, du joueur, du club?
2: La faute à pas de chance. C'est difficile de dire je mets mon club de côté pour aller jouer la Coupe du Monde.
3: Surtout qu'il est payé par le club.
2: Ouais, et puis c'est une sacrée compétition, finale de Ligue des Champions.
1: T'en joues pas tous les ans, hein. Peut-être parfois c'est une fois dans ta vie.
2: Mais on va croiser les doigts parce que Saliba en équipe de France, ouais, c'est quelque chose quand même.
1: C'est le cadre, c'est un cadre. Mohamed, quel est ton avis là-dessus sur ce possible forfait?
3: Bah, comme il a dit Kevin, hein, ça va être une grosse absence. Hein. Maintenant, défense centrale, ils ont aussi de la qualité, l'équipe de France aussi. Donc, enfin, je suis pas inquiet pour l'équipe de France, quoi, parce que vraiment, cette année, ils ont du monde partout et je pense qu'ils pourront quand même. Sur quelques matchs, perdre un ou deux joueurs, je pense qu'ils ont un tel potentiel. On en parlera dans les favoris, mais pour moi, c'est vraiment le favori.
1: Bon, en tout cas, c'était important d'en parler. Et peut-être qu'au fur et à mesure des mois, on va réfléchir différemment côté FIFA, UEFA et autres instances. Passons au quatrième sujet et débat, messieurs. Vos favoris, vos quatre favoris pour la Coupe du Monde. Je te donne la parole en premier, Mehdi.
0: Ouais, la France, la France sans débat, tu peux pas me dire que la France n'est pas favori. T'as forcément l'Espagne qui sera pas très loin. J'espère un pays du Maghreb, je l'espère, un Algérie, un Maroc, ça serait bien. Et puis t'as toujours une surprise.
1: Et quelle serait ta surprise?
0: J'espère le Brésil parce que
1: le Brésil comme surprise.
0: Bah ouais, parce qu'ils sont pas favoris du tout. Hein. Moi je le dis ouvertement, ils sont pas favoris. Ça reste le Brésil, mais ces dernières années, je vois pas un Brésil au-dessus de tout et qui. Je les vois juste en mode Coupe du Monde parce que c'est le Brésil, mais pas favori.
1: Avec Carlo Ancelotti comme sélectionneur, Kevin. Quels sont tes quatre favoris?
2: La France, l'Espagne, le Portugal et l'Argentine, je dirais, pour essayer de conserver son titre. J'aurais eu envie de mettre l'Angleterre à un moment donné. Ils ont fait une grosse phase de qualification. Je crois qu'ils ont fait 6 sur 6, si je dis pas de bêtises.
1: Et puis avec des choix forts,
2: on en parlera après quand on parlera de Kebal, parce que j'ai réfléchi aussi en comparant un peu la liste avec l'Angleterre. Mais je pense que c'est des sélections, il y a du monde. Le Brésil, moi, je les vois pas parce que même si le maillot jaune fait rêver depuis qu'on est tout petit,
3: ça peut être ça.
2: En fait, pour qu'on en arrive à récupérer Neymar comme ça au dernier moment, qui est déjà blessé, alors je lui souhaite vraiment qu'il soit là
1: parce qu'il y a une pression populaire.
2: Bien sûr. Bah, est-ce qu'Ancelotti s'est pas dit, je le prends comme ça, s'il est apte, je le mets. Bon, on va s'acheter la paix sociale, en espérant qu'il soit performant, encore une fois. Hein. Moi, c'est un magicien, il n'y a pas de problème. Mais s'il ne l'avait pas pris, ça aurait râlé. Et puis, si malheureusement, ce que je ne souhaite absolument pas, il n'est pas apte à disputer le mondial parce que forfait ou autre, Ancelotti, il aura décalé la pression ailleurs que sur lui et sur son groupe. Donc peut-être que dans le management, c'est intelligent aussi.
1: On reviendra sur vos équipes, messieurs Kevin et Mehdi. Je te donne la parole, Mohamed.
3: Oh, je vais dire comme Kevin, pour moi c'est la France, après ça peut être l'Espagne, le Portugal, et pour moi l'équipe surprise, vraiment c'est l'Angleterre.
1: L'Angleterre et pas l'équipe que tu portes?
3: Non, je pense que...
1: On en parlera forcément au dernier sujet.
3: Non.
1: Pas d'équipe africaine non plus?
3: Non, je pense pas que ça sera... Le Maroc a été une révélation à la dernière Coupe du Monde, ils ont changé d'entraîneur... quelqu'un qui prend une relève comme ça, c'est pas parce qu'on pas prend simple. Une relève que ça sera les mêmes résultats. D'ailleurs, même dans la vie, c'est pas les mêmes joueurs. Donc non, le Maroc, je pense pas. Ils vont préparer, je pense, intelligemment leur Coupe du Monde, la prochaine Coupe du Monde. Mais non, celle-là, je pense pas que les pays africains iront loin. Bon, ils passeront les premiers tours, ils iront peut-être en huitième, mais voilà, ça, je vois pas une équipe africaine aller loin cette année en Coupe du Monde.
1: D'accord. Vous partagez, messieurs? Toi, Mehdi, par contre, t'avais peut-être une idée
0: pour l'Algérie. Je ne suis pas favori d'Algérie, mais j'aimerais bien. Après, c'est peut-être le cœur qui parle aussi, mais j'aimerais bien qu'ils fassent une belle Coupe du Monde, au moins huitième, un quart. Voilà, ça serait un petit peu comme en 2008, je crois, si je ne me trompe pas. Donc, c'est juste ça. Après, il y a tellement d'équipes. C'est vrai qu'entre l'Argentine, le Portugal, l'Espagne, t'en oublies encore. Certainement,
3: on
0: mais
3: pas le citer l'Allemagne.
0: Ouais,
1: on a pas signé aussi, exactement l'Allemagne.
3: Les clubs européens.
0: L'Angleterre, même si la liste est très surprenante, mais il a fait des choix forts. Mais s'il va loin.
1: Mais s'il va pas loin, contrario.
0: Ah bah par contre ça, c'est tout le contraire. Ouais. Hein, on va lui reprocher beaucoup de choses, ouais.
1: Ah c'est vrai que oui, il y a quand même un trio hein, qui se détache. La France, l'Espagne, le Portugal, selon vos pronostics. Et ça fait partie également de mes pronostics. Et il y aura. Ouais, je pense que l'Argentine sera aussi pas loin, je pense. Mais j'aimerais quand même revenir sur le premier match qui attend l'équipe de France. Sénégal, l'équipe de France. Pour vous, il y a pas de match où on peut s'attendre à une surprise.
2: Ça va être dur. Kevin. Non, bah, tu parlais des surprises. Moi, j'avoue que le Sénégal, ça a toujours été une sélection que j'ai trouvée talentueuse. Ils ont quand même un leader d'attaque, un mec avec de la personnalité, ils ont un super gardien de but. Alors hier, ils perdent contre les États-Unis, sauf que moi, j'ai regardé la compo, il y a un tiers de l'équipe qui a joué. Les deux gays au milieu n'étaient pas là.
1: Et il manquait le gardien titulaire.
2: Et voilà, donc... Non, moi je pense que le Sénégal, ça va pas être simple. D'ailleurs, nous, on n'a pas une poule simple, hein, parce que la Norvège, ça reste solide aussi. J'ai vu leur match contre l'Italie, dernier match de poule. Ok, l'Italie se qualifie pas. Ok, c'est pas la meilleure génération. Sauf qu'il y a des joueurs de talent en Norvège. Donc pour nous, ça va pas être simple la phase de groupe. Il va falloir, manque de chance, être prêt très vite. Je pense que si dans l'ordre des matchs, on avait joué l'Irak en premier, peut-être que ça nous aurait laissé 4-5 jours en
1: un
2: plus
1: peu
2: de prépa. Mais ouais, le Sénégal, je pense que ça peut être intéressant. Le Maroc, ce que tu dis, Mohamed, c'est très juste. Le fait qu'ils reçoivent la Coupe du Monde dans 4 ans, d'autant plus que là, le sélectionneur qui reprend la suite, c'est le sélectionneur qui a fait champion du monde avec les U20.
1: Exactement.
2: Donc, s'il voit sur un projet à 4-5 ans, c'est sûr que là, prendre de l'expérience pour arriver à la maison dans 4 ans, ça peut être intéressant.
1: Ça peut être une compétition de transition.
2: Mais ouais, il y a du talent dans beaucoup de sélections quand même.
1: C'est vrai que c'est intéressant. Mohamed, peut-être pour terminer.
3: Non, on parlait du Sénégal. C'est sûr que le Sénégal, ils sont impressionnants hein, sur le plan athlétique, sur le plan d'intensité qu'ils peuvent mettre. Mais bon, comme toujours dans les pays africains.
1: Et tous les joueurs sont dans les meilleurs clubs européens quand même. Hein.
3: Mais comme on le voit toujours dans les pays africains, j'ai vu l'histoire
2: avec le
3: sélectionneur qui n'est pas payé depuis février. Donc voilà, il y a toujours malheureusement quelques petits problèmes des fois qui viennent mettre un grain de sable et qui des fois jouent les tours aux pays africains. Donc non, j'espère qu'une équipe africaine fera un très bon parcours. Je leur souhaite hein, parce que je suis solidaire aussi de l'Afrique, mais bon voilà, pour moi ça sera dur.
1: Ça sera dur, en effet. Il est 19h, bientôt 36, messieurs, on passe au cinquième débat de la soirée, et on en parlait un petit peu tout à l'heure hein, avec l'équipe de France, mais Kylian Mbappé, le Madrilène, est-il le bon capitaine pour l'équipe de France? Kevin, je te redonne la parole, est-ce que le capitanat peut-il faire franchir un cap à Mbappé dans le leadership?
2: Tu m'envoies une sacrée patate chaude, là. Moi, j'ai un problème sur le côté capitana des leaders, notamment des leaders d'attaque. Je vois un Lionel Messi qui est capitaine de l'Argentine. Je le connais pas personnellement. Ok, c'est un joueur extraordinaire, mais il a un côté soliste, ce garçon-là, même s'il joue avec les autres, etc. Mais c'est un diamant, en fait, qui fait briller l'équipe. Mais est-ce que lui devrait être capitaine? Mbappé, qu'il soit capitaine de l'équipe de France, rien de scandaleux. Mais déjà, les conditions dans lesquelles il est devenu...
1: Oui.
2: Ce qui fait qu'Antoine Griezmann n'est pas à la Coupe du Monde. J'ai pris un raccourci volontaire, mais on n'est pas très loin de la vérité.
1: Qu'on partage.
2: On lui a donné le brassard jeune, parce qu'il a dû l'avoir il y a 3 ans quasiment, donc il devait avoir 24 ans, je crois, si je dis pas de bêtises, pour être capitaine de l'équipe de France. C'est assez jeune, même s'il arrivait très tôt en sélection. Après, si pas Mbappé, qui? Il n'y a pas un mec qui se détache. Ça aurait pu être un Kanté, même s'il a un côté très
0: très réservé,
1: timide, réservé trop, même.
2: Mais un peu plus d'expérience, un peu plus âgé, un rôle central sur le terrain, le positionnement, je trouve que c'est aussi intéressant d'avoir un mec qui est au cœur du jeu, qui est proche de
1: exactement.
2: Ses partenaires.
1: Oui, mais le dernier capitaine de l'équipe de France, c'était Lloris.
2: C'est moi, je perso, je suis à des années-lumière de pouvoir être sélectionneur de n'importe quelle sélection du monde, mais mettre un gardien au lieu de capitaine, je suis pas absolument fan de l'idée non plus. Bon, après, il y a pas de réalité. L'équipe de France a été championne du monde avec Lloris. Si on peut être champion du monde avec le capitaine à l'opposé,
1: on
2: ça me va bien.
1: On tout de suite. On est d'accord. Mehdi, quel est ton avis là-dessus? Est-ce que notre Kylian Mbappé national peut changer et prendre un peu de maturité avec ce capitanat?
0: Bah, ça fait un petit temps qu'il l'a. J'espère bien qu'il a pris de la maturité, qu'il a compris qu'être capitaine de l'équipe de France, c'est pas n'importe quoi non plus.
1: Si c'est Deschamps, des responsabilités.
0: Voilà, bien sûr. Si Didier Deschamps l'a mis, c'est qu'il a une entière confiance. Il s'est managé, Deschamps, et si ça va pas à un moment donné, il saura le convoquer dans son bureau et lui dire les quatre vérités, je pense. Maintenant, Mbappé a toujours fait des bonnes Coupes du Monde. On peut pas le nier. Donc, pour moi, je sais pas si c'est le bon joueur, parce que après t'en as d'autres qui pourraient prétendre à être capitaine.
1: Je vous demanderai quand même quelle serait pour vous une alternative crédible. Je te laisse réfléchir, Kevin, pour après.
2: J'ai une idée, mais.
0: Mais après, moi, Mbappé en équipe de France, il a toujours été performant et j'ai pas entendu de mauvais retours en tant que capitaine. Alors peut-être que certains disent qu'il a la grosse tête, tout ça, mais. J'y crois pas trop à ces trucs-là.
1: Est-ce que pour toi, Mohamed, le capitanat, ça peut jouer sur les performances de Kylian Mbappé?
3: Moi, pour moi, je suis à l'opposé. Pour moi, il n'y a pas de débat. C'est Mbappé, c'est la tête d'affiche. Portugal, c'est Cristiano, Messi, Kahn, Neuer.
1: Donc il faut mettre des têtes d'affiche comme capitaine.
3: L'Algérie. Pour moi, ces leaders ont un tel ego que leur enlever leur capitanat, ça serait pas logique. Moi, pour moi, c'est tout à fait logique que Mbappé soit le capitaine. Après, on vit pas à l'intérieur, je pense pas qu'il soit.
1: Même si on a perdu, Mohamed Sekou, même si on a perdu, à contrario, à côté, peut-être un Antoine Griezmann.
3: Oui, ça s'est approuvé encore. Moi, des fois, les bruits de couloir font sortir des choses. Ah, peut-être que c'est vrai. Hein. Moi, comme l'a dit Kevin, on n'est pas à l'intérieur du groupe, donc on ne sait pas. Mais pour moi, pour parler du capitanat, c'est tout à fait logique que ça soit Mbappé qui l'est. Comme aujourd'hui, est-ce que on se pose la question sur Messi et Cristiano Ronaldo ou Kane ou Neuer qui revient, il va être capitaine. Donc c'est une évidence que les leaders des nations soient les capitaines, parce que forcément, si demain ça va pas, c'est sur eux qu'on tapera de toute façon. Donc il faut quand même que le gars il ait de sacrés épaules. Et je pense qu'à ce niveau-là, Mbappé est là. Donc, moi, pour moi, il n'y a pas débat.
1: Pour toi, il a vraiment les épaules, sachant la saison qu'il a pu faire avec le Real Madrid.
3: Il fait quand même meilleur buteur en Espagne. Il fait meilleur buteur de la Ligue des Champions en étant en quart de finale. Donc, aujourd'hui, ce qu'on demande à un attaquant, que ce soit Messi encore une fois ou Ronaldo, c'est de faire gagner son équipe. Et il est capable de la faire gagner, surtout avec les joueurs qui sont autour de lui. Donc, moi, franchement, pour moi, il n'y a pas débat.
1: Bon, pour Mohamed, messieurs, il n'y a pas débat, mais je vous la pose à vous, Kevin et Mehdi. Est-ce que vous voyez une autre alternative? Peut-être réfléchir à un capitaine bis?
2: Autant tête d'affiche, non. Bien sûr que non. Et ce que dit Mohamed est très juste, très logique.
0: 100% d'accord.
2: Il n'y a aucun problème. Mais dans mon idée d'avoir une personne centrale titulaire, je me dis un gars comme Tchouaméni... voilà, ça veut pas dire que c'est la meilleure solution, mais je me dis rôle central, joueur du Real Madrid, pour l'instant. Voilà, je me dis qu'un mec comme ça aurait déchargé Mbappé, qui aurait pu se concentrer sur sa performance. Après, Mbappé a très très très rarement été décevant en équipe de France. Attention, hein, je dis pas qu'il mérite pas, que c'est scandaleux. Non, qu'il ait le brassard, c'est une bonne chose, probablement. Il a pris des responsabilités. L'important, moi, c'est que l'équipe de France gagne, soit performante. Deschamps, il gère son groupe, Mehdi l'a dit, il connaît les gars par cœur. Ça fait 14 ans qu'il est là, qu'il nous ramène une Coupe du Monde.
1: Et ça sera sa dernière Coupe du Monde avant, exactement. Peut-être, à l'arrivée de Zinedine Zidane, mais on ne le sait pas encore officiellement. Pour toi, Mehdi, est-ce qu'il y a une alternative à Kylian Mbappé ou pas du tout?
0: S'il y a absence de Mbappé pour différentes raisons, je ne serais pas surpris que Dembélé prenne la suite.
1: Dembélé, d'accord.
0: Je ne serais pas surpris avec un Ballon d'Or, sa saison au PSG, décisif dans les grands matchs. Je ne serais pas surpris que, que Didier Deschamps.
1: Sachant que Ousmane Dembélé ne l'est pas au Paris Saint-Germain.
0: Oui, oui, mais j'ai pas de. C'est pas.
2: Mbappé l'est pour Real.
0: Ouais, exactement. Donc. Mais je ne serais pas surpris en cas d'absence qu'ils se disent allez, Dembélé, je vois pas qui d'autre. Kanté n'est pas un titulaire indiscutable. Il serait indiscutable, je te dirais, ouais, ok. Mais à moins qu'ils le mettent titulaire et que.
1: Il y aurait peut-être eu un Paul Pogba, mais comme il a eu du mal à rejouer sous les couleurs de l'AS Monaco.
2: Maignan pourrait le faire aussi.
0: Maignan, oui, voilà, oui, exactement.
1: Mais je crois qu'à un moment donné, il l'a refusé.
2: Ah, je sais pas ça.
1: Pareil, on n'est pas dans le vestiaire, mais c'est ce que j'ai pu lire à droite à gauche.
2: En tout cas, refusé. Je pense que ça reste positif d'avoir potentiellement plusieurs capitaines. C'est ça veut dire qu'il y a des mecs qui sont investis, qui ont de la personnalité, qui sont des très grands joueurs, qui jouent des compétitions importantes et quand ils arrivent à la Coupe du Monde il n'y a qu'un seul objectif pour l'équipe de France et ils en ont bien conscience.
1: C'est vrai, rentrons un peu dans le vestiaire Mohamed parce que je te souhaite retrouver rapidement à bonne touche mais comment t'as géré ce rôle de capitaine? Est-ce qu'en début de saison t'en nommais plusieurs?
3: En général on nomme un capitaine mais on nomme surtout 3-4 têtes d'affiche qui permettent de faire vivre un groupe. Le capitaine, il a une affinité un peu particulière avec l'entraîneur, mais c'est souvent 3-4 joueurs, c'est pas qu'un seul homme, c'est 3-4 joueurs qui vont décider pour parler, justement, on l'avait vu avec Mbappé, qui parlait des primes, qui parlait forcément, qui a, je dirais pas qu'il sélectionne, mais il a forcément un échange avec, comme nous, un capitaine peut avoir à chacun de son niveau, de se dire un échange, de dire tiens, ce profil-là, ça serait peut-être plus intéressant que celui-là. C'est tout à fait normal, mais sinon, en général, non, c'est 3-4 personnes. C'est pour ça que tout à l'heure, dans les différents personnages qu'on a cité, un gars comme Maignan et aime bien la vie de groupe, donc je pense que lui sera un bon capitaine. Tchouaméni également, il y a quelques joueurs comme ça, son nouveau rôle pour Dembélé, ces 4-5 joueurs à mon avis doivent avoir une influence dans la vie de groupe, parce qu'en fin de compte ce qui est important dans ces préparations c'est la vie de groupe.
1: Exactement, c'est long ça peut être très très long
3: et c'est pour ça qu'il faut toujours des garde-fous dans certains choses, faut dire ça, attention, et c'est pas que le capitaine. Bon.
1: Mais j'irai plus loin, Mohamed, tu parles d'affinité avec ce capitaine. Est-ce que avant de le nommer, tu regardais quel poste il jouait ou pas du tout?
3: Au niveau amateur, c'est un peu différent parce que on va peut-être prendre un qui habite la ville, voilà. Donc c'est un peu différent.
1: Ou après, le poste sur le terrain.
3: Sur le terrain. Moi, je partais du principe que je mettais jamais de gardien de but.
1: D'accord.
3: Voilà, parce que je trouvais que il avait la possibilité de s'exprimer et que l'arbitre pouvait pratiquement rien lui dire. Et je préférais toujours avoir un joueur de champ. Pour moi, prendre un gardien capitaine, ça m'a toujours dérangé. Maintenant, après, non, il n'y a pas de poste en privilégié. Demain, la tête d'affiche d'une équipe, si c'est un libéraux, ça sera les libéraux, ou ça sera peut-être un gardien, numéro 10, un excentré. Je pense pas qu'il y ait de tête d'affiche et de poste. C'est encore une fois, c'est la personnalité, le leader technique, le leadership qui va faire qu'il est capitaine.
1: Ben ça tombe bien, on va terminer par ce sujet, ce débat, Mohamed, par ce leader technique qu'on a pu connaître, qu'on a pu voir sous les couleurs du Paris FC. Dernier débat, messieurs, Ilan Kebal écarté de ce Mondial 2026. Est-ce une erreur de Petkovic, le sélectionneur, ou un choix tactique? Mehdi, quel est ton avis là-dessus? Je rappelle à nos auditeurs, Ilan Kebal a été le joueur le plus décisif des 5 championnats majeurs cette saison. Quel est ton avis?
0: Moi, je m'y attendais pas. Je pensais qu'il allait être dans la liste. Alors, à la CAN, effectivement, il n'a pas eu beaucoup de temps de jeu. Il y a Mahrez qui est là et c'est sa dernière Coupe du Monde.
1: Ouais, il a fait la CAN et les éliminatoires aussi.
0: Ouais. Après, il y a Hadj Moussa qui est aussi le même profil. Maintenant, est-ce que c'est un choix de profil? Le sélectionneur s'est dit j'ai Mahrez et j'ai Hadj Moussa, donc Kebal, je vais pas en avoir besoin. Je sais pas, mais en tout cas, ouais, c'est une déception quand même, parce qu'il fait une bonne saison en Ligue 1 avec le Paris FC, il a été décisif, alors un petit peu moins sur la deuxième partie de saison, un petit peu moins, mais je pense pas que ça a forcément joué sur les choix du sélectionneur, et Kebal peut jouer aussi derrière l'attaquant,
1: il est capable. Je pense qu'il il peut s'adapter.
0: Surpris.
1: Ouais. Oui, mais par rapport à ce que vient de dire Mehdi, Kevin, est-ce que selon toi, l'arrivée d'Antoine Camboire, qui a redistribué un peu les cartes, a joué en défaveur d'Ilan Kebal pour cette sélection et ce mondial?
2: Alors, je suis pas un spécialiste de la sélection algérienne, mais pour avoir regardé pas mal la Ligue 1, la bonne période du PFC avec l'arrivée de Comboiré coïncide avec le moment où il est blessé. Après, j'ai cru comprendre que peut-être que Comboiré aimait bien les gabarits un peu plus athlétiques parce que Maxime Lopez aussi a fait les frais. Après, voilà, j'ai pas d'informations sur ce qui se passait au PFC. Toujours est-il qu'effectivement il fait un super début de saison, je pense qu'il arrive avec plein d'appétit parce que il découvre la Ligue 1 à 25 ou 26 ans, c'est plus un jeune joueur, hein,
1: c'est
2: de rien.
1: C'est vrai.
2: Il a croqué dans la Ligue 1, il a été très très performant et puis c'est vrai que sa deuxième partie de saison est moins bonne. Il joue peu à la CAN. Petkovic a eu l'opportunité de le voir dans la vie de groupe. Donc je pense pas que ce soit un mauvais gars, moi je l'ai entendu une ou deux fois parler, ça a l'air d'être un mec assez tranquille qui est heureux d'être là. Mais ouais, je pense que la deuxième partie de saison a coûté sa place, comme à Abdelil, hein.
0: Exactement. L'OM.
1: Ou Benacer aussi.
2: Ouais, Benacer qui est pas non plus.
0: Pourtant qu'il est champion, hein, Benacer quand même, mais quand même champion.
2: Alors après, je suis pas assez spécialiste de la sélection algérienne pour rester sur le sujet. Je pense que on a deux spécialistes autour.
1: Mohamed, toi qui portes le maillot de l'Algérie, as-tu été surpris quand même par cette absence?
3: Surpris oui et non, parce que comme on l'a dit, il fait une très grosse première partie de saison, une moins moyenne, on va dire, deuxième partie de saison. Après, je reviens toujours à ce choix de sélection. Quand on est sélectionneur, est-ce qu'on doit prendre les meilleurs? C'est toujours la question qu'on peut se poser, parce que il y a une gestion de groupe, on l'a dit tout à l'heure, on peut être parti pour rester 2 mois en vie de vivre ensemble, on peut... On avait l'exemple avec Adil Rami, avec l'équipe de France, qui a été un très bon animateur, mais il a fait 0 match, 0 minute.
1: Donc il faut,
3: et champion du monde, donc il faut des joueurs comme ça. Est-ce que un gars qui joue en Ligue 1 aujourd'hui, qui a été confirmé, est-ce qu'il est prêt à jouer ce rôle-là? Quel rôle il a eu pendant la CAN? Parce que c'est aussi c'est important, il y a eu quand même une grande compétition au mois de janvier. Est-ce que tout s'est bien passé? Comme toujours, on n'est pas à l'intérieur de ces groupes-là, donc on ne sait pas si ça s'est bien passé. A priori, c'est un bon gars, mais vous savez,
1: on sait pas tout.
3: Les états d'âme, quand on ne joue pas, au niveau amateur, pour parler de ce que je connais, ce n'est pas facile. Alors là, avec un ego déjà un peu plus important, ça ne doit pas être évident. Donc, pourquoi il n'a pas été pris? Ça peut être aussi un choix tactique, parce que Kebal, il peut jouer 10. Est-ce que l'Algérie va jouer avec un 10? La question se pose. Jouer avec un 9,5, est-ce que l'Algérie va jouer avec un 9,5?
1: Est-ce que peut-être il n'est pas spécialiste d'un poste? Est-ce qu'il lui a, qui a joué en sa défaveur, peut-être?
3: C'est ça aussi, parce que bon, on a quand même une personnalité qui est Mahrez, Ajmoucha, il va devoir cravacher pour jouer. Il a un peu joué à la CAN, mais il n'a pas beaucoup joué non plus. Si on regarde tous ses matchs, il n'a pas beaucoup joué. Il a apporté un plus sur les fins de match, mais il n'a pas été titulaire. Déloger Mahrez pour sa dernière Coupe du Monde, ça va pas être facile. Même s'il n'est pas performant, il faut avoir des crans, comme on l'a dit tout à l'heure, sur un Mbappé, un Messi ou un Ronaldo, les sortir. Il faut que la personne qui est sélectionneur, parce que derrière il y a 50% qui vont dire c'est pas normal, comme tout à l'heure Neymar. Si Neymar avait pas été pris, ça aurait été
1: compliqué,
3: ça aurait été peut-être une guerre là-bas. Donc je sais pas, moi je vais pas dire que j'ai pas d'avis sur la question, mais bon, je pense qu'il faut prendre tous ces paramètres là. Ce qui est bien, c'est qu'il a pris le petit Fares, qui va découvrir une Coupe du Monde, qui a le même profil que Ajmoucha et que Mahrez, donc c'est un gamin de l'Île-de-France, donc en plus, donc c'est intéressant de voir que les jeunes comme Ajmoucha qui ont joué tous les deux dans le même club, ils ont joué tous les deux à Torcy avec à Cliouge, donc 3 joueurs de Torcy qui vont faire une Coupe du Monde, donc c'est
1: là tu fais bien de le mentionner,
3: c'est beau à voir. Maintenant voilà, il a peut-être voulu mettre du 109. Peut-être, voilà, encore une fois, l'organisation tactique, l'organisation, le vivre ensemble, tout ça, intrinsèquement, il méritait d'y être. Il n'y est pas, c'est qu'il y a peut-être aussi d'autres paramètres qu'on n'a pas et qu'on ne maîtrise pas.
1: Exactement, de toute façon, on verra. Peut-être que ses choix lui donneront raison s'il va au bout. Et forcément, s'ils ne vont pas au bout... Comment ?
3: Ça veut dire quoi, aller au bout ?
1: Aller au bout, c'est aller de viser peut-être cette Coupe du Monde. Il ne faut pas voir petit. Kevin, dernière question avant de clôturer cette émission. Est-ce que tu vois, on a parlé des favoris tout à l'heure, mais sans ce leader technique, même si dans l'équipe d'Algérie, il y en a pas mal, mais sans ce leader technique, Ilan Kebal, est-ce que tu vois l'Algérie atteindre les quarts de finale ?
2: Non. Déjà, je vois leur groupe est relevé. Ils commencent par l'Argentine, l'Argentine déjà, premier match.
1: 17 juin, je crois.
2: Ah, j'ai pas la date.
1: À 3h du matin.
2: Mais déjà sortir de la poule. Ils ont l'Autriche, si je dis pas de bêtises.
1: Et aussi.
2: L'Autriche, il y a quand même du monde.
1: 4h du matin.
2: T'es solide sur le planning.
0: Farid sera en rendez-vous à 4h.
1: J'ai retenu, c'est
2: je crois que ça joue 3, 4h et 5h du matin, quelque chose comme ça. Non, en tout cas, c'est un beau joueur de foot. Moi, ça fait partie des joueurs que j'aime bien. Après, il a un profil athlétique qui est particulier aussi. Ça, j'en sais quelque chose. Même si j'avais pas le dixième de ses qualités. Mais c'est pas évident de jouer d'un petit gabarit. Très technique, très mobile. Mais est-ce que c'est ce que Petkovic voulait? Ah, le sélectionneur est là pour faire des choix. On a survolé rapidement, mais la sélection anglaise, Tourelle.
1: Tu voulais en parler tout à l'heure.
2: Non, mais rapidement, Tourelle, il a coupé des têtes aussi. Les têtes, hein. Sacrés joueurs qui sont pas à la Coupe du Monde. Deschamps, il y a aussi du monde qui laisse sur le carreau. Il y a de quoi faire. On avait une sacrée sélection avec les joueurs qui n'y seront pas, malheureusement.
1: Aussi.
0: Mais fait de sélection mondiale depuis.
1: C'est ça.
2: Mais c'est le problème du sélectionneur au bout d'un moment. Il y en a beaucoup des bons joueurs. Kebal aurait mérité d'y aller. Intrinsèquement, oui. Après, c'est dur à avaler. J'espère que ça va pas entacher sa progression. Il reste encore relativement jeune. Il peut viser. Il y a encore une CAN qui arrive. Bon, voilà, il y a encore des choses à vivre avec l'Algérie. Je pense que, à mon avis, il a encore sa chance en sélection.
1: Il faut l'espérer. Et pour toi, Mehdi, est-ce que tu penses que l'osmose n'a jamais eu lieu entre Kebal et la sélection? Est-ce qu'il y a, ça peut-être joué en sa défaveur?
0: Après, déjà, Petkovic, il doit pas être agréable tous les jours. Hein. Vu la tête qu'il fait lors des matchs et tout, je sais pas si c'est un grand communicant. Après, est-ce que le courant passe entre lui, comme a dit Mohamed, parce que le temps de jeu n'est pas adéquat et que Kebal attend plus. Peut-être qu'il y a eu des frictions et que Petkovic, lui, a la moindre friction de se dire « Bon, allez, moi, je me casse pas la tête, je te prendrai pas, je sais pas. »
1: Comme mais... a pu faire à une époque Aimé Jacquet en se privant de Cantona, Papin et Ginola.
0: Voilà, donc je sais pas si c'est
2: on
0: sportif.
2: On a souhaité la même chose à l'Algérie, alors.
0: Ouais, c'est sûr, mais bon. En tout cas, ça reste quand même un joueur de qualité. Je pense qu'il aurait eu quand même... il serait rentré en cours de jeu, il aurait foutu un peu le bordel là-dedans quand même, mais après, écoute, on verra s'ils sortent des poules déjà, c'est déjà pas mal.
1: Et d'ailleurs, Mohamed, tu vois l'Algérie quand même sortir des poules?
3: Oui, bah, faut se rappeler que les trois premiers vont sortir des poules. Hein. Il faut vraiment une hécatombe. Un concours de circonstances pour pas sortir des poules là aujourd'hui de la Coupe du Monde, puisque forcément, il y a plus d'équipes, donc forcément, il y a plus de groupes et on a besoin de. Il y a plus de matchs, donc forcément, le troisième va se qualifier. Donc. Si tu perds 2-1 et tu gagnes 3-0 contre la quatrième équipe dans n'importe quel groupe, tu seras qualifié. Hein. Voilà.
0: Moi, tu bats l'Argentine, c'est réglé. Hein,
3: c'est tout.
1: Comme l'Arabie Saoudite l'a fait.
3: Je pense qu'ils seront.
2: Le Cameroun l'avait fait une année, je crois.
0: Les Sénégal.
3: C'est pour ça que. Parce que ces équipes-là, ils ne sont pas à 100% dès le départ. Alors qu'à l'inverse, les équipes qui sont inférieures vont arriver 100%. Donc, c'est pour ça qu'il y a des fois des surprises. Mais la surprise, l'Argentine a perdu le premier match, mais ils ont été champions du monde. Donc, on voit que l'équilibre, elle se fait. Eux, les équipes se préparent pour les quarts de finale, alors que d'autres ils savent très bien que pour passer le premier tour, il faut être opérationnel les deux premiers matchs. Donc oui, ils vont passer. Oui, je mets aucun doute là-dessus. Ils peuvent même faire un bon parcours. Ils peuvent même aller en quart de finale. Mais après, à mon avis, c'est pour ça que je disais, les équipes africaines, jusqu'en quart de finale, ça peut passer, mais au-dessus, après, ça sera compliqué.
1: Plus compliqué. Bon, en tout cas, merci messieurs, hein. C'était vraiment très intéressant. On a essayé de décrypter au mieux, débattre au mieux hein, de cette Coupe du Monde qui nous attend dans quelques jours et on l'attend avec impatience. Merci pour ce premier numéro donc dédié à la Coupe du Monde. Chers auditeurs, auditrices, j'espère que l'émission vous a plu. N'hésitez pas à l'écouter en podcast.
3: On n'a pas parlé de nos maillots. Hein.
1: À partir de demain, parlons des maillots. Pourquoi ce maillot, Mohamed?
3: Supporter de l'Algérie, donc forcément.
1: Mais c'est ce qu'on avait compris, je crois.
3: C'est normal qu'on porte les couleurs. J'aurais pu, comme vous, mettre également la France, mais voilà, j'ai trouvé que. Je savais pas que.
0: On n'était pas coordonnés.
1: Non, pas du tout.
3: C'était l'équipe de France, mais sinon, voilà.
1: Non, on n'était pas coordonnés. Et t'as bien fait, ça apporte de la couleur. Et donc, on pensera très fort à l'Algérie. Donc, merci à Damien également pour la technique. Hein. Toujours là et au rendez-vous. Continuez à vous abonner sur les réseaux sociaux. Vous êtes de plus en plus, ça fait plaisir. On vous donne rendez-vous la semaine prochaine pour une nouvelle émission dédiée à la Coupe du Monde. Et n'oubliez pas le football, ce n'est que du plaisir. Ciao.

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0: 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Il est 20h.
1: Bonsoir à tous, à la une de l'actualité, le prix du pétrole s'envole ce lundi après un regain des tensions entre les États-Unis et l'Iran. Le prix du baril de Brent de la mer du Nord gagne près de 5% et dépasse les 95 dollars. Les marchés redoutent de nouvelles perturbations sur l'approvisionnement mondial après des attaques réciproques ce week-end et des désaccords persistants entre Washington et Téhéran sur un accord de sortie de crise. La France a contrôlé un pétrolier russe dans l'Atlantique. Le navire avait été intercepté à plus de 700 km à l'ouest de la Bretagne. La marine française soupçonne un faux pavillon camerounais. Le capitaine russe aurait refusé d'obtempérer avant une prise de contrôle du bateau par les militaires français. Une enquête est ouverte pour défaut de pavillon. Le principal suspect dans la disparition de Liana, 11 ans, dans le Gers, a été déféré ce lundi devant le tribunal judiciaire d'Agen. Cet homme de 41 ans, père d'une amie de l'adolescente, est soupçonné d'enlèvement et de séquestration de mineurs. En garde à vue, ses déclarations ont été jugées incohérentes par les enquêteurs. D'importants moyens de recherche sont toujours mobilisés pour tenter de retrouver l'adolescente disparue depuis vendredi. L'examen d'une proposition de loi transpartisane contre les violences en milieu scolaire a lieu en ce moment à l'Assemblée nationale. Le texte prévoit notamment un renforcement des contrôles dans les établissements scolaires privés et la création d'un fonds d'indemnisation pour les victimes. Les députés débattront aussi d'un allongement du délai de prescription pour la non-dénonciation de violences sur mineurs. Ça fait partie des nouveautés mises en place ce mois-ci. À partir du 14 juin, les pots de miel devront afficher plus précisément l'origine des récoltes. Les fabricants devront désormais indiquer les pourcentages de miel provenant de chaque pays. Une transparence importante pour les consommateurs.
2: Effectivement, on voit qu'avec l'Union européenne et on sait derrière que ça vient d'Ukraine, d'autres pays, etc. Quand on a un pouvoir d'achat relativement bas, on peut se tourner que vers les miels qui sont notés Union européenne. Et donc, on sait que c'est pas forcément de la bonne qualité.
3: Il faut savoir déjà s'il vient de France et d'où en France. Voilà. Je préfère qu'il soit local. Et en plus, mon préféré étant le miel de lavande, je suis bien placée.
1: Un reportage de Mylène Desbac. Enfin, en tennis, elle était la dernière Française encore en lice à Roland-Garros. Diane Paris a été éliminée de la compétition tout à l'heure, battue en 2-7 par la Polonaise Maja Szwalińska. Au programme chez les dames, le choc entre Arina Sabalenka, numéro 1 mondial, et Naomi Osaka, classée 16e. Rencontre à suivre à 20h15. Voilà pour l'actualité. Bonne soirée à tous.
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0: Bonjour à toutes et à tous, vous écoutez le 21e épisode du Beau Rôle, le podcast où les textes prennent vie. Aujourd'hui, direction le passage du Pont Neuf, où les nerfs s'agitent et où les passions deviennent des maladies. Découvrez l'histoire de Thérèse Raquin, d'Émile Zola. Deux points, ouvrez les histoires. Publié en 1867, ce roman marque la naissance du naturalisme. Émile Zola y observe ses personnages avec une précision presque scientifique, en s'intéressant au corps, aux instincts et aux réactions humaines. Après une enfance morne à Vernon, Thérèse est mariée à son cousin Camille, un homme chétif, et s'installe à Paris avec lui et sa tante, Madame Raquin. Tous trois vivent dans une petite boutique où la vie s'écoule de manière monotone et enfermée. Mais tout change avec l'arrivée de Laurent, un ami d'enfance au tempérament brutal. Thérèse, alors enfermée dans une existence sans relief, se laisse séduire par cet homme et un triangle amoureux se met en place. Dès le commencement, les amants trouvèrent leur liaison nécessaire, fatale, toute naturelle. À leur première entrevue, ils se tutoyèrent, ils s'embrassèrent sans embarras, sans rougeur, comme si leur intimité eût daté de plusieurs années. Ils vivaient à l'aise dans leur situation nouvelle, avec une tranquillité et une impudence parfaites. Ils fixèrent leur rendez-vous. Thérèse ne pouvant sortir, il fut décidé que Laurent viendrait. La jeune femme lui expliqua, d'une voix nette et assurée, le moyen qu'elle avait trouvé. Les entrevues auraient lieu dans la chambre des époux. L'amant passerait par l'allée qui donnait sur le passage et Thérèse lui ouvrirait la porte de l'escalier. Pendant ce temps, Camille serait à son bureau, Madame Raquin en bas, dans la boutique. C'était là des coups d'audace qui devaient réussir. Laurent accepta. Il avait dans sa prudence une sorte de témérité brutale, la témérité d'un homme qui a de gros poings. L'air grave et calme de sa maîtresse l'engagea à venir goûter d'une passion si hardiment offerte. Il choisit un prétexte, il obtint de son chef un congé de 2 heures et il accourut au passage du Pont Neuf. Dès l'entrée du passage, il éprouva des voluptés cuisantes. La marchande de bijoux faux était assise juste en face de la porte de l'allée. Il lui fallut attendre qu'elle fût occupée, qu'une jeune ouvrière vint acheter une bague ou des boucles d'oreilles de cuivre. Alors, rapidement, il entra dans l'allée. Il monta l'escalier, étroit et obscur, en s'appuyant au mur gras d'humidité. Ses pieds heurtaient les marches de pierre. Au bruit de chaque heure, il sentait une brûlure qui lui traversait la poitrine. Une porte s'ouvrit. Sur le seuil, au milieu d'une lueur blanche, il vit Thérèse, en camisole, en jupon, toute éclatante, les cheveux fortement noués derrière la tête. Elle ferma la porte, elle se pendit à son cou. Il s'échappait d'elle une odeur tiède, une odeur de linge blanc et de chair fraîchement lavée. Laurent, étonné, trouva sa maîtresse belle. Il n'avait jamais vu cette femme. Thérèse, souple et forte, le serrait, renversant la tête en arrière. Et sur son visage, couraient des lumières ardentes, des sourires passionnés. Cette face d'amante s'était comme transfigurée. Elle avait un air fou et caressant, les lèvres humides, les yeux luisants, elle rayonnait. La jeune femme, tordue et ondoyante, était belle, d'une beauté étrange, toute d'emportement. On eût dit que sa figure venait de s'éclairer en dedans, que des flammes s'échappaient de sa chair. Et autour d'elle, son sang qui brûlait, ses nerfs qui se tendaient, jetaient ainsi des effluves chaudes, un air pénétrant et âcre. Au premier baiser, elle se révéla courtisane. Son corps inassouvi se jeta éperdument dans la volupté. Elle s'éveillait comme d'un songe, elle naissait à la passion. Elle passait des bras débiles de Camille dans les bras vigoureux de Laurent. Et cette approche d'un homme puissant lui donnait une brusque secousse qui la tirait du sommeil de la chair. Tous ses instincts de femme nerveuse éclatèrent avec une violence inouïe. Le sang de sa mère, ce sang africain qui brûlait dans ses veines, se mit à couler, à battre furieusement dans son corps maigre, presque vierge encore. Elle s'étalait, elle s'offrait avec une impudeur souveraine. Et, de la tête aux pieds, de longs frissons l'agitaient. Jamais Laurent n'avait connu une pareille femme. Il resta surpris, mal à l'aise. D'ordinaire, ses maîtresses ne la recevaient pas avec une telle fougue. Il était accoutumé à des baisers froids et indifférents, à des amours las et rassasiés. Les sanglots, les crises de Thérèse, l'épouvantèrent presque, tout en irritant ses curiosités voluptueuses. Quand il quitta la jeune femme, il chancelait comme un homme ivre. Le lendemain, lorsque son calme sournois et prudent fut revenu, il se demanda s'il retournerait auprès de cette amante dont les baisers lui donnaient la fièvre. Il décida d'abord nettement qu'il resterait chez lui. Puis il eut des lâchetés. Il voulait oublier, ne plus voir Thérèse dans sa nudité, dans ses caresses douces et brutales. Et toujours elle était là, implacable, tendant les bras. La souffrance physique que lui causait ce spectacle devint intolérable. Il céda, il prit un nouveau rendez-vous, il revint au passage du Pont-Neuf. À partir de ce jour, Thérèse entra dans sa vie. Il ne l'acceptait pas encore, mais il la subissait. Il avait des heures d'effroi, des moments de prudence, et en somme, cette liaison le secouait désagréablement. Mais ses peurs, ses malaises tombaient devant ses désirs. Les rendez-vous se suivirent, se multiplièrent. Thérèse n'avait pas de ses doutes. Elle se livrait sans ménagement à l'endroit où la poussait sa passion. Cette femme, que les circonstances avaient pliée et qui se redressait enfin, mettait à nu son être entier, expliquant sa vie. Parfois, elle passait ses bras au cou de Laurent, elle se traînait sur sa poitrine, et d'une voix encore haletante...
1: « Oh, si tu savais combien j'ai souffert. J'ai été élevée dans l'humidité tiède de la chambre d'un malade. Je couchais avec Camille, la nuit je m'éloignais de lui, écœurée par l'odeur fade qui sortait de son corps. Il était méchant et entêté. Il ne voulait pas prendre les médicaments que je refusais de partager avec lui. Pour plaire à ma tante, je devais boire toutes les drogues. Je ne sais comment je ne suis pas morte. Ils m'ont rendu laide, mon pauvre ami. Ils m'ont volé tout ce que j'avais. Et tu ne peux m'aimer comme je t'aime. »
0: Elle pleurait, elle embrassait Laurent. Elle continuait avec une haine sourde.
1: « Je ne leur souhaite pas de mal. Ils m'ont élevée, ils m'ont recueillie et défendue contre la misère. Mais j'aurais préféré l'abandon à leur hospitalité. J'avais des besoins cuisants de grand air. Toute petite, je rêvais de courir les chemins, les pieds nus dans la poussière, demandant l'aumône, vivant en bohémienne. On m'a dit que ma mère était fille d'un chef de tribu en Afrique. J'ai souvent songé à elle. J'ai compris que je lui appartenais par le sang et les instincts. J'aurais voulu ne la quitter jamais et traverser les sables pendus à son dos. Ah, quelle jeunesse ! J'ai encore des dégoûts et des révoltes lorsque je me rappelle des longues journées que j'ai passées dans la chambre où râlait Camille. J'étais accroupie devant le feu, regardant stupidement bouillir les tisanes, sentant mes membres se roidir. Et je ne pouvais bouger. Ma tante grondait quand je faisais du bruit. Plus tard, j'ai goûté des joies profondes dans la petite maison du bord de l'eau. Mais j'étais déjà abêtie. Je savais à peine marcher. Je tombais lorsque je courais. Puis on m'a enterrée, toute vive dans cette ignoble boutique. »
0: Thérèse respirait fortement. Elle serrait son amant à plein bras. Elle se vengeait, et ses narines minces et souples avaient de petits battements nerveux.
1: « Tu ne saurais croire combien ils m'ont rendue mauvaise. Ils ont fait de moi une hypocrite et une menteuse. Ils m'ont étouffée dans leur douleur bourgeoise, et je ne m'explique pas comment il y a encore du sang dans mes veines. J'ai baissé les yeux. J'ai eu comme eux un visage morne et imbécile. J'ai mené leur vie morte. Quand tu m'as vue, n'est-ce pas ? J'avais l'air d'une bête. J'étais grave, écrasée, abrutie. Je n'espérais plus en rien. Je songeais à me jeter un jour dans la Seine. Mais avant cet affaissement, que de nuits de colère. Là-bas, à Vernon, dans ma chambre froide, je mordais mon oreiller pour étouffer mes cris. Je me battais, je me traitais de lâche. Mon sang me brûlait et je me serais déchiré le corps. À deux reprises, j'ai voulu fuir. Aller devant moi, au soleil. Le courage m'a manqué. Ils avaient fait de moi une brute docile, avec leur bienveillance molle et leur tendresse écœurante. Alors j'ai menti. J'ai menti toujours. Je suis restée là, toute douce, toute silencieuse, rêvant de frapper et de mordre. »
0: La jeune femme s'arrêtait, essuyant ses lèvres humides sur le cou de Laurent. Elle ajoutait, après un silence,
1: « Je ne sais plus pourquoi j'ai consenti à épouser Camille. Je n'ai pas protesté, pas une sorte d'insouciance dédaigneuse. Cet enfant me faisait pitié. Lorsque je jouais avec lui, je sentais mes doigts s'enfoncer dans ses membres comme dans de l'argile. Je l'ai pris parce que ma tante me l'offrait et que je comptais ne jamais me gêner pour lui. Et j'ai retrouvé dans mon mari le petit garçon souffrant avec lequel j'avais déjà couché à 6 ans. Il était aussi frêle.

0: parce que je me suis livrée tout entière en une fois. Vrai, je ne sais comment cela est arrivé. Je suis fière. Je suis emportée. J'aurais voulu te battre le premier jour où tu m'as embrassée et jetée par terre dans cette chambre. J'ignore comment je t'aimais. Je te haïssais plutôt. Ta vue m'irritait, me faisait souffrir. Lorsque tu étais là, mes nerfs se tendaient à se rompre. Ma tête se vidait, je voyais rouge. Oh, que j'ai souffert! Et je cherchais cette souffrance, j'attendais ta venue. Je tournais autour de ta chaise pour marcher dans ton haleine, pour traîner mes vêtements le long des tiens. Il me semblait que ton sang me jetait des bouffées de chaleur au passage. Et c'était cette sorte de nuée ardente dans laquelle tu t'enveloppais, qui m'attirait et me retenait auprès de toi, malgré mes sourdes révoltes. Tu te souviens quand tu te peignais ici? Une force fatale me ramenait à ton côté. Je respirais ton air avec des délices cruels. Je comprenais que je paraissais quêter des baisers. J'avais honte de mon esclavage. Je sentais que j'allais tomber si tu me touchais. Mais je cédais à mes lâchetés. Je grelottais de froid en attendant que tu voulusses bien me prendre dans tes bras.
1: Alors Thérèse se taisait, frémissante, comme orgueilleuse et vengée. Elle tenait Laurent ivre sur sa poitrine, et dans la chambre nue et glaciale, se passaient des scènes de passion ardente, d'une brutalité sinistre. Chaque nouveau rendez-vous amenait des crises plus fougueuses. La jeune femme semblait se plaire à l'audace et à l'impudence. Elle n'avait pas une hésitation, pas une peur. Elle se jetait dans l'adultère avec une sorte de franchise énergique, bravant le péril, mettant une sorte de vanité à le braver. Quand son amant devait venir, pour toute précaution, elle prévenait sa tante qu'elle montait se reposer. Et quand il était là, elle marchait, parlait, agissait carrément, sans songer jamais à éviter le bruit. Parfois, dans les commencements, Laurent s'effrayait.
2: « Bon Dieu ! Ne fais donc pas tant de tapage, Madame Raquin va monter !»«
0: Bah, tu trembles toujours ! Elle est clouée derrière son comptoir. Que veux-tu qu'elle vienne faire ici ? Elle aurait trop peur qu'on ne la volât. Puis après tout, qu'elle monte si elle veut. Tu te cacheras. Je me moque d'elle. Je t'aime. »
1: Ces paroles ne rassuraient guère Laurent. La passion n'avait pas encore endormi sa prudence sournoise de paysan. Bientôt, cependant, l'habitude lui fit accepter, sans trop de terreur, les hardiesses de ses rendez-vous donnés en plein jour, dans la chambre de Camille, à deux pas de la vieille mercière. Sa maîtresse lui répétait que le danger épargne ceux qui l'affrontent en face, et elle avait raison. Jamais les amants n'auraient pu trouver un lieu plus sûr que cette pièce, où personne ne serait venu les chercher. Ils y contentaient leur amour, dans une tranquillité incroyable. C'est tout pour aujourd'hui. Si vous souhaitez poursuivre l'histoire de Thérèse Raquin, rendez-vous en librairie, en bibliothèque ou sur internet. Merci d'avoir écouté ce 21e épisode du Beau Rôle. Si ça vous a plu, pensez à vous abonner au podcast et à suivre l'aventure sur les réseaux sociaux. N'oubliez pas de liker et de partager autour de vous pour continuer à faire vivre ces textes. Merci à Charlotte Depote qui s'est prêtée au jeu de la deuxième voix. Cet épisode a été enregistré au studio de Radio RGB 99.2. On se retrouve très vite pour une nouvelle histoire. Salut !
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Bonjour à toutes et à tous, bienvenue dans cette émission Instant Partagé, une émission de radio par les ados de Visage du Monde, issue de l'atelier radio mené avec votre radio en direct.

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Dans cette émission, nous allons prendre le temps pour s'arrêter sur des sujets de notre société qui nous concernent tous, des sujets qui touchent à la fois notre quotidien, mais aussi notre manière de vivre ensemble. Au programme, un moment pour réfléchir, échanger ou poser un regard différent sur le monde qui nous entoure. Alors, bonne écoute sur le 99.2 FM et radio RGB.net.

0: Mais pour commencer cette émission, eh bien, intéressons-nous à ceux qui nous accueillent, à savoir l'espace jeunesse de Visage du Monde. Et c'est Faïza qui est autour de cette table, qui va nous en parler, qui va nous présenter. Alors Faïza, qu'est-ce qu'on peut retrouver à l'espace jeunesse de Visage du Monde et qu'est-ce que c'est ?
1: Merci Damien. Bonjour, c'est Faïza et à Visage du Monde, la maison de quartier de Cergy-le-Haut, il y a un espace jeunesse au premier étage de 11 à 17 ans et il propose du baby-foot, du ping-pong, des activités créatives et plein d'autres choses. Pendant les vacances, il y a des activités gratuites jusqu'à 5 euros. On peut retrouver des amis et on est accueilli par des animateurs.
0: Merci Faïza.
1: De rien.
0: Maintenant qu'on en sait plus sur l'espace jeunesse à Visage du Monde, eh bien on peut y trouver plusieurs jeux et c'est Ali qui va nous en parler d'un de ces jeux qui le passionne particulièrement, à savoir les échecs. Bonjour Ali.
2: Merci Damien. Donc bonjour, moi c'est Ali, j'ai 11 ans et demi et je vais commencer par vous parler de l'un de mes jeux préférés, les échecs. Les échecs sont un jeu de stratégie pour deux joueurs. Le but est de faire un échec et mat, c'est-à-dire attaquer le roi adverse sans qu'il puisse s'échapper. Le plateau a 64 cases, 8 x 8, en alternant des cases claires et foncées, et chaque joueur commence avec 16 pièces. Le roi se déplace d'une case dans toutes les directions. C'est la pièce la plus importante. La dame est la pièce la plus puissante. Elle se déplace partout. Ligne, colonne, diagonale. La tour se déplace en ligne droite, horizontale et verticale. Le fou se déplace en diagonale. Le cavalier se déplace en L et peut sauter par-dessus les pièces. Le pion avance tout droit, mange en diagonale et peut devenir une autre pièce, promotion, lorsqu'il arrive à la dernière ligne du camp adverse. Roc, c'est protéger le roi avec la tour. Prise en passant, c'est la règle spéciale du pion. Quand un pion devient dame ou autre à la fin, on ne peut pas mettre son roi en danger et si le roi est attaqué, c'est échec. Si le roi ne peut plus bouger, c'est échec et mat, donc victoire pour l'adversaire. Les phases d'une partie sont l'ouverture, il faut développer les pièces et contrôler le centre, il y a le milieu de jeu, c'est attaque et stratégie, et pour finir, la finale. Peu de pièces et précision maximale. Voici les stratégies de base. Contrôler le centre, case du milieu. Sortir ses pièces rapidement. Protéger son roi, Rocto, et ne pas donner ses pièces gratuitement. Gary Kasparov, Magnus Carlsen et Bobby Fischer sont trois grands joueurs célèbres des échecs. Pourquoi jouer aux échecs ? Ça améliore la concentration, développe la logique et apprend à anticiper. Voici quelques astuces pour progresser vite. Joue souvent, même en ligne, apprends des ouvertures simples, analyse tes erreurs et résous des puzzles d'échecs. Les échecs sont très anciens. Ils sont apparus au 6e siècle, année 500. On ne connaît pas une personne précise pour l'invention. Le jeu vient d'un ancien jeu indien appelé Chaturanga. Il a été créé en Inde, puis s'est diffusé en Perse, en Iran, dans le monde arabe, puis en Europe. En échecs, les pièces blanches commencent, et non pas les noires. Les échecs ne sont pas le jeu le plus connu au monde, mais grâce à cette chronique, j'espère vous en avoir appris un peu plus.
0: Merci Ali. Effectivement, voilà un jeu qui peut paraître très intellectuel, mais qui au final est accessible à chacun d'entre nous. Alors, il y avait parmi, dans cet atelier radio, une ado qui ne peut pas être parmi nous au moment de cet enregistrement, mais qui voulait nous parler de danse. C'est un texte de Alena qu'on vous propose et qui va être lu par l'une des animatrices de l'espace jeunesse de Visage du Monde. J'ai nommé Jennifer, bien sûr. Alors on écoute ce texte sur comment la danse peut lutter contre les inégalités.
3: Bonjour à tous. La danse, on la voit souvent comme un art, un loisir, un spectacle. Mais derrière les chorégraphies, elle raconte une histoire sociale et peut devenir un véritable outil pour lutter contre les inégalités. Depuis toujours, la danse est un langage universel. On la retrouve dans toutes les cultures, à travers les fêtes ou les traditions. Elle permet de s'exprimer sans mots, de partager des émotions et de créer du lien. Cependant, toutes les formes de danse n'ont pas la même histoire. La danse classique, par exemple, est longtemps restée très codifiée, associée à une certaine élite, avec des normes strictes sur les corps et les parcours. La nomination de Guillaume Diop comme premier danseur étoile noir à l'Opéra de Paris le 11 mars 2023 est un symbole fort, une avancée importante, mais qui montre aussi le chemin qu'il reste à parcourir. À l'inverse, d'autres formes de danse sont nées dans des contextes beaucoup plus ouverts. Le hip-hop, par exemple, apparaît dans les années 1970 dans les rues de New York. C'est une culture issue des communautés marginalisées, basées sur le partage, l'expression libre et l'occupation de l'espace public. Aujourd'hui, cette dimension fait de la danse un outil puissant contre les inégalités. D'abord parce qu'elle est un langage universel. Pas besoin de parler la même langue pour danser ensemble. Elle permet de dépasser les barrières culturelles et sociales. Ensuite, elle favorise l'inclusion sociale. Elle rassemble des personnes de milieux différents, crée du lien et encourage le vivre ensemble. Des compagnies comme CAFIG montrent que la diversité peut être une vraie richesse. La danse permet aussi de questionner les inégalités de genre. Certains styles, comme le breakdance, restent encore très masculins. Mais de plus en plus de femmes s'imposent et bousculent les codes, notamment dans des événements comme Juste Debout. Elle est également accessible aux personnes en situation de handicap. Adaptée à tous les corps, elle change le regard sur la différence. C'est aussi un moyen d'émancipation. Danser, c'est prendre confiance, se réapproprier son corps, affirmer son identité. Alors non, la danse ne supprime pas les inégalités, à elle seule. Mais elle ouvre des espaces où elles peuvent être questionnées, bousculées et parfois même réduites. Finalement, danser, c'est déjà résister un peu.
0: Un très beau texte, merci Jennifer. Alors, comme l'écrivait si justement Aléna dans son texte, s'il y a bien un genre qui popularise la danse, c'est le hip-hop. Au cours de cette émission, vous allez entendre un certain nombre de pauses musicales qui ont été choisies par nos ados, ici, autour de cette table, pour cette émission. Et notre première pause musicale sera en lien avec le texte d'Aléna, puisqu'il s'agit d'une chanson de l'artiste Black M, avec son morceau « Tic-tac ».

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1: Nous sommes toujours sur RGB donc, et nous sommes toujours dans cet instant partagé, une émission de radio par les ados de Visage du Monde. Alors, s'il y a bien une technologie qui interpelle cette nouvelle génération ainsi que toutes les autres générations qui nous écoutent, vous auditeurs ou auditrices, c'est bien l'IA, l'intelligence artificielle. Et c'est justement le débat qu'on a préparé pour vous autour de la table avec nos ados. Et c'est Faïza qui va commencer par nous présenter. Alors Faïza, c'est quoi l'IA ?
2: Merci Damien. L'IA veut dire intelligence artificielle où on peut discuter avec lui comme ChatGPT, créer des images, des vidéos et des musiques avec la voix de n'importe qui. Par exemple, on peut te prendre en photo et créer une image de toi en train de faire quelque chose que tu n'as jamais fait de ta vie. Ça peut amener à la mort, mais des fois ça peut être utile pour réviser. Qu'en pensez-vous ?
1: Effectivement, très bonne question, Faïza. On va interroger les ados qui sont autour de cette table, ici dans les locaux, dans les studios de RGB. Alors Ali, qu'est-ce que tu en penses, toi, de l'IA ?
3: Alors moi, je suis pour et contre. Pour, car elle peut nous donner des informations utiles, créer des images, aide aux devoirs, création de quiz, fiches de révision, évaluation, etc. Et contre, car elle permet de donner des réponses à n'importe qui. C'est considéré comme triche. Je ne souhaite pas la supprimer, mais plutôt l'améliorer de manière intelligente.
1: Effectivement, on peut améliorer l'intelligence artificielle puisque c'est une technologie que chaque être humain la nourrit. Et toi, Ahmad, qu'est-ce que tu en penses de l'IA ?
4: Je suis contre l'IA car ça amène à une jeunesse qui ne réfléchit plus.
1: D'accord, une jeunesse qui ne réfléchit plus. Effectivement, l'IA, on peut dire qu'il faut s'en méfier parce que je ne sais pas si vous le savez, mais l'IA ne donne pas forcément que des bonnes réponses. Et toi, Faïza ? Alors, c'est toi qui as amené ce débat. Alors, qu'en penses-tu de l'IA ?
2: J'en pense que ça peut être bien, donc je suis pour, car ça peut t'aider à faire des choses, des devoirs, faire, par exemple, une image que tu as toujours voulu faire. Ça peut t'aider dans ton quotidien. Mais je suis contre parce que je veux pas qu'on fasse juste avec ça. On peut, par exemple, utiliser des livres, des recherches, autrement. Pour moi, je suis contre et pour.
1: Voilà des arguments qui se tiennent, effectivement. Alors, tu l'as dit, l'IA utilise beaucoup d'œuvres culturelles. Et justement, avant de passer à l'une de ces œuvres culturelles qui a marqué toute une génération, on va s'écouter un petit générique qui va vous la présenter. Bien sûr, ça va vous rappeler des souvenirs à tout un chacun.
5: Viens, on s'emmène avec nous. Ah oui, chouette. Viens, dépêche-toi.

0: Vous avez tous reconnu, bien évidemment, le générique du dessin animé tiré de cette œuvre que va nous présenter Ali, les Schtroumpfs. Alors Ali, emmène-nous au pays des Schtroumpfs.
1: Merci Damien. Donc effectivement, les Schtroumpfs sont une série très connue de personnages bleus vivant dans un petit village caché dans la forêt. Ces créatures bleues ont été créées en 1958 par le dessinateur belge P.O. Pierre Culifort. Ils apparaissent d'abord dans une bande dessinée avant de devenir très populaires dans le monde entier. Les Schtroumpfs vivent dans un village composé de petites maisons en forme de champignons. Ils sont tous bleus, mesurent environ 3 pommes de haut et parlent un langage spécial où ils remplacent certains mots par Schtroumpf. Grand Schtroumpf est le chef sage du village, reconnaissable à sa barbe blanche et son bonnet rouge. Schtroumpfette est la seule fille Schtroumpf devenue très populaire. Gargamel est le sorcier ennemi des Schtroumpfs, accompagné de son chat Azrael et plein d'autres Schtroumpfs comme le Schtroumpf costaud, à lunettes, gourmand, etc. Les Schtroumpfs existent sous plusieurs formes. Bandes dessinées, séries animées, films modernes, jeux vidéo et produits dérivés. Ils vivent en communauté et s'entraident beaucoup. Ils ont chacun un rôle ou une personnalité très marquée. Ils sont souvent confrontés au plan de Gargamel. Ce sorcier maléfique les veut pour une vengeance, mais aussi pour sa potion de création de la pierre philosophale. Malheureusement, il échoue à tous ses plans. Pourquoi sont-ils connus ? Ils sont simples et drôles, leur univers est facilement reconnaissable, ils mélangent humour, aventure et petites leçons. Les Schtroumpfs plaisent autant aux enfants qu'aux adultes.
0: Merci Ali pour nous avoir emmenés au pays des Schtroumpfs. Et justement, je crois que la particularité de ces petits bonhommes bleus, eh bien, c'est qu'ils adorent construire des machines dans tous les sens. Et du coup, bah, je schtroumpferais bien des robots et même des cartes électroniques. Et pour ça, je me tourne vers Ahmad. Alors toi, Ahmad, parle-nous des robots et de l'électronique.
2: Merci Damien. Les robots sont des machines fabriquées par les êtres humains pour rendre notre vie plus facile. Ils peuvent servir au film Erika le robot humanoïde japonais, à la vie quotidienne, Café X-Bot, le seul robot café parlant et multiproduit au monde, au militaire, le Goliath, premier robot militaire, et à plein d'autres choses. Les robots sont très souvent contrôlés par des systèmes informatiques. C'est l'Auroch 2 qui est le meilleur robot militaire. Les robots coûtent 10 euros pour les enfants et peuvent aller jusqu'à des millions d'euros pour les militaires. Vous croyez que ces machines vont nous remplacer ? C'est faux. Ils nous aident, mais ne vont pas totalement nous remplacer. Heureusement, la limitation de la vitesse, de la force et de la puissance du robot permet un contact physique entre les robots collaboratifs et les travailleurs. Cette limitation réduit également le degré de force s'il frappe accidentellement une personne. Je vais aussi vous parler de l'électronique. C'est grâce à ça que ces automates sont manipulés. L'électronique est intéressant. C'est le métier de mon père. On y trouve des cartes électroniques, des générateurs de signaux, des multimètres, des oscilloscopes, des voltmètres, des batteries. Une carte électronique est composée d'un support, la carte, les pistes en cuivre, les composants électroniques masque de soudure, la sérigraphie, les trous et les connecteurs. La Renault 5 électrique et la Peugeot E5008 sont des voitures nouvelles qui ont plus d'une vingtaine de cartes électroniques. Le nombre de cartes augmente chaque année. Depuis 1980, le client en redemande. La montée de l'électronique dans l'automobile n'est pourtant pas récente. Les premières applications remontent à la fin des années 60 avec le régulateur d'alternateur lancé par Renault, le système d'injection mis au point par Bosch, RFA, et la boîte automatique de la R16.
0: Merci Ahmad pour nous avoir dit plus sur les robots et l'électronique. Alors là, ça devient un peu très très sérieux. Alors ce qu'on vous propose, c'est de faire une deuxième pause musicale, une pause plus animale et plus humaine aussi, puisque nous allons partir dans ce village futuriste qu'est Zootopie. Et oui, Un des derniers singles de Shakira, c'était la bande originale de Zootopie 2, la suite de Zootopie. Ça s'appelle Zoo et c'est sur RGB sur le 99.2 FM et radio RGB.net. 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
1: Vous êtes toujours dans cet instant partagé, une émission de radio par les ados de l'espace jeunesse de Visage du Monde. Alors, maintenant qu'on est revenu à un monde plus futuriste, eh bien parlons un peu de ce qui nous entoure, et tout d'abord de la ville de Cergy. Puisqu'effectivement, Faïza, je crois que tu es allée poser la question sur le Cergy de demain à des personnes que tu as rencontrées à Visage du Monde.
2: Effectivement, Damien, j'ai posé à des citoyens qui étaient à Visage du Monde, la maison quartier de Cergy Léo, une question. Si c'était vous le maire, que feriez-vous pour améliorer Cergy ? Voilà leur réponse que j'ai résumée. Notre ville devient de plus en plus polluée. Je veux installer plus de poubelles pour chaque ordure, comme le compost, plastique, verre, vêtements et bien plus. Les Cergissois doivent se déplacer des fois plus de 20 minutes pour aller chez le médecin, ou n'en ont pas les moyens. Créons un centre médical et ouvrons une nouvelle école, gratuite, avec de la verdure, avec 4 bâtiments, maternelle, primaire, collège et lycée. La nourriture sera faite maison. Des fournitures moins chères proposées en une vente chaque fin d'année avec des prix bas. Des casiers y seront proposés et plein de clubs attractifs animés par des professionnels pour tous les niveaux. Il y aura un emploi du temps assez léger selon ton niveau scolaire. Il y a tous les 1 km des distributeurs pas chers, comme le transport en commun, plus propre et plus nombreux. Pour réduire la voiture, il faut les améliorer. Être à l'écoute des Cergissois et des agents. Mettre en disposition des mobilités douces comme le vélo ou la trottinette, que ça soit manuel ou électrique. Ils seront mis en disposition un peu partout avec des grandes pistes cyclables. Ces mobilités douces seront contrôlées grâce à une application avec une durée limitée. Je veux que d'autres idées soient choisies lors d'un référendum où les citoyens de Cergy voteront pour des idées proposées. Et vous, comment feriez-vous pour améliorer votre vie si c'était vous, le maire ?
1: Merci Faïza pour cette question qui s'adresse à tous les Cergissois et Cergissoises qui nous écoutent, mais pas que, aussi des villes aux alentours dans l'agglomération de Cergy-Pontoise. Alors si vous avez des réponses ou si vous voulez nous faire part de vos observations, eh bien n'hésitez pas à nous écrire à rgb@radiorgb.net. Alors ce qui préoccupe aussi la jeune génération, c'est notre bonne vieille planète Terre. Effectivement, car on n'a qu'une seule adresse, c'est cette planète. Et c'est Ahmad qui va nous en parler.
3: Merci Damien. La Terre est la troisième planète du système solaire. Elle est composée d'un noyau qui est au centre de cette planète à 2900 km de nous. La seule planète qui a de l'eau à l'état liquide et qui a de la vie est justement celle-là. Il y a près de 25 millions d'espèces sur Terre. Elle contient 9 milliards d'humains. La Terre est née il y a 5 milliards d'années. La journée de la planète est déjà passée, le 22 avril. Heureusement qu'elle est là, sinon on n'existe pas. Nous, on la réchauffe à cause du réchauffement climatique. C'est l'effet de serre. À cause des rayons réfléchis, la Terre monte de 1 degré chaque année. À un moment, on va se retrouver à 25 degrés de moyenne. La Russie est le pays le plus grand du monde. La Chine, le plus développé, et l'Inde, le plus peuplé. Les humains, nous, ont construit des catastrophes comme la bombe nucléaire qui vont faire éclater le noyau et la Terre. Le conflit impliquant le Liban a des conséquences sur l'environnement. Les explosions et les frappes libèrent des substances toxiques dans l'air, le sol et l'eau. Cela provoque de la pollution et abîme la nature. La Terre a une atmosphère. Sans elle, la température descendra jusqu'à moins 30 degrés et il y aura des millions de météorites. Le satellite naturel de la Terre est la Lune qui apparaît la nuit et parfois le jour. En Antarctique et en Alaska, le réchauffement contribue aux ours polaires et aux manchots, ce qui les pousse à descendre ou à remonter. La Terre est une planète unique au monde qu'il ne faut pas abîmer à cause de l'effet de serre et des guerres. Alors, s'il vous plaît, aidez-nous à la sauver.
1: Un très beau message porté par toute une génération et qui, je l'espère, sera partagé par l'ensemble des habitants de cette planète parce qu'on est très très nombreux. Aussi, sur cette planète, fort heureusement, l'être humain a des manières beaucoup plus pacifiques de s'affronter grâce au sport. Mais ça, avant qu'on parle d'une page sportive et notamment d'un club emblématique avec Ali, on va rendre un petit hommage à un joueur tout aussi emblématique qui a beaucoup compté pour l'équipe de France. Je veux parler bien sûr d'Antoine Griezmann.

Pourtant dans les grands moments, c'est lui qui répond. On ne parle pas assez de ce joueur incroyable, une légende du foot, discret mais indispensable. Antoine Griezmann.

0: mais l'histoire s'en souvient. Antoine Griezmann, un des plus grands, c'est certain.
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2: Effectivement, Antoine Griezmann, qui est bientôt en pré-retraite du côté des États-Unis et qui a terminé sa carrière du côté de l'équipe de France. Alors si il y a un club auquel il a beaucoup participé, c'est l'Atlético de Madrid. Et je laisse Ali vous en parler.
3: Merci Damien. L'Atlético de Madrid est un club majeur du football européen fondé en 1903 à Madrid. Surnommé Los Colchoneros, en raison de ses couleurs rouges et blancs, il fait partie des équipes les plus importantes d'Espagne. Longtemps dans l'ombre du Real Madrid et du FC Barcelone, il s'est aujourd'hui imposé comme un concurrent sérieux pour les titres nationaux et européens. Le club joue ses matchs au stade Wanda Metropolitano, un stade moderne pouvant accueillir plus de 60 000 spectateurs. Il a remplacé l'ancien stade Vincent Calderón en 2017. L'ambiance y est réputée pour être très intense, surtout lors des grands matchs européens. Depuis 2011, l'équipe est entraînée par Diego Simeone, ancien joueur du club et entraîneur emblématique. Il a complètement transformé l'Atlético en lui donnant une identité forte basée sur la discipline, la solidarité et l'intensité défensive. Sous ses ordres, le club a emporté plusieurs titres importants, notamment la Liga en 2014 et 2021, ainsi que l'UEFA Europa League en 2012 et 2018. Il a également atteint deux finales de Ligue des Champions en 2014 et 2016, perdues contre le Real Madrid. En championnat, l'Atlético termine presque chaque saison dans les premières places de la Liga, ce qui lui permet de se qualifier régulièrement pour la Ligue des Champions. C'est une équipe réputée pour sa solidité défensive et son efficacité en contre-attaque. L'effectif actuel est composé de joueurs expérimentés et talentueux. Antoine Griezmann est l'un des joueurs les plus importants du club et l'un de ses meilleurs buteurs historiques. Jan Oblak est considéré comme l'un des meilleurs gardiens du monde. Coqui, capitaine du club, incarne l'esprit et la fidélité de l'Atlético. D'autres joueurs importants comme Alvaro Morata, Marcos Llorente et Rodrigo De Paul apportent également de la qualité et de l'expérience. Parmi les légendes du club, on retrouve Fernando Torres, formé à l'Atlético et très aimé des supporters, ainsi que Diego Forlán, grand attaquant uruguayen. L'Atlético de Madrid est reconnu pour son style de jeu basé sur la rigueur tactique, la discipline et l'intensité physique. Même si son football est parfois considéré comme défensif, il est extrêmement efficace et permet au club de rivaliser avec les meilleures équipes d'Europe. Aujourd'hui, l'Atlético de Madrid est l'un des clubs les plus respectés du continent, avec une identité forte et une mentalité de combattant qui fait sa réputation depuis plus d'un siècle.
2: En conclusion, donc, on peut dire que ce soit en football ou dans tous les sports, eh bien justement, faites du sport. Voilà, nous arrivons maintenant à la conclusion de cet instant partagé, une émission de radio faite et réalisée par les ados de l'espace jeunesse de Visage du Monde. C'est l'occasion de remercier toute l'équipe de Visage du Monde pour avoir permis cette émission de radio et ses ateliers de se faire. On va remercier bien sûr Jennifer qui a porté bien sûr cet atelier avec moi-même et qui vous aura emmené ici dans les locaux de RGB. On remercie aussi Jean-Céric Mingros, directeur de la radio, pour la coordination de ces ateliers. C'était Ali, Feiza ou encore Alena et Ahmad. Et on espère vous retrouver très prochainement pour d'autres instants partagés de radio, que ce soit à Visage du Monde ou ailleurs. On dit au revoir aux auditeurs.
4: Au revoir.
5: Au revoir.
6: Et passez une bonne journée sur RGB.

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1: Bah oui, bonsoir à toutes et à tous. Et vous êtes bien dans l'émission Monsieur Cinéma versus Mister Série, le dernier lundi de chaque mois, à 21h sur l'antenne de Radio RGB 99.2 FM et radio-rgb.net. L'émission sur le monde du cinéma et des séries, toujours première sur l'antenne de la Radio RGB pour les films et les meilleurs films et les meilleures séries. Voilà, donc les plus prestigieuses sont dans notre émission. Et oui, ça fait 10 ans déjà, c'est la saison 11. Et ce soir, on va commencer tout de suite dans le vif du sujet. Nous avons un sacré programme bien chargé. Donc nous allons tout de suite parler des films chez notre partenaire Pâté Conflans, sorti à ce jour. Voilà, donc un sacré beaucoup de bons films. Voilà, donc des bons et des moins bons, hein, des films qui nous intéressent, d'autres moins. Donc on va parler surtout de ceux qui nous intéressent, ceux qu'on a vus et ceux qu'on vous conseille de regarder. Voilà, donc en vous incitant à aller voir certains films plus que d'autres, parce que c'est plus dans le thème de notre émission et ce que la plupart des spectateurs apprécient en fait, hein. Donc y a une autre partie des films qui sont plutôt cérébraux pour une certaine catégorie de personnes, donc s'ils aiment ça, tant mieux pour eux, hein. Il y en a une autre pour tous les goûts, hein, de toute façon. Voilà, donc on commence tout de suite avec les films chez notre partenaire Pâté Conflans. Voilà, les films du moment à ce jour. Donc alors, on commence tout de suite avec Autofiction, sorti le 20 mai 2026, un film d'1h51, comédie dramatique espagnole de Pedro Almodovar. Et oui, c'est le Almodovar de cette année. Raoul est un cinéaste culte en pleine crise créative lorsqu'un drame frappe l'une de ses plus proches collaboratrices. Il s'en inspire pour écrire son prochain film. Pedro Almodovar avec Barbara Leni, Leonardo Sbaraglia, Diana Sanchez Guijol. Voilà. Donc, sorti le 20 mai. Et à voir chez notre partenaire Pâté Conflans. Ensuite, on continue avec Michael, qui est toujours à l'affiche hein, depuis le 22 avril. On sait le carton que ça a été, ce film. Hein. Voilà, très bonne qualité. On a beaucoup de choses que les spectateurs n'ont pas vu, beaucoup de choses qui ont été pas oubliées, mais voilà, très compliqué de mettre la vie, un biopic. Sinon, le biopic, le premier durait 4 heures, le deuxième film durait 4 heures, et on en ferait un autre de 4 heures. Donc, ça ferait combien d'heures? Donc, voilà, donc il faut aussi un petit peu être réaliste. Hein. Voilà, donc, hein. Toujours à l'affiche, hein, un film d'Antoine de Fuca, 2h08, biopic musical, drame américain avec Jafar Jackson, Coleman Domingo, Nia Long. Voilà, Michael Dress, le portrait cinématographique de la vie de l'un des artistes les plus influents de notre époque. L'on va dire le plus influent, le plus connu, 90% de la planète le connaît. Voilà quoi, donc il dépasse tout le monde, il a surpassé tout le monde, voilà. Donc ceux qui disent, bon, mes films, c'est un énorme film, parce que c'est un énorme budget. Oui, bien sûr, bien sûr. Voilà, mais bon, on peut dire ce qu'on veut, mais voilà, c'est un carton, et puis c'est tout, hein, ça dépasse des millions et des millions de dollars. Bravo, bravo, hein. Donc, le deuxième a été enclenché, donc voilà, il y en a un deuxième. Ensuite, Edmond et Lucie, La forêt, c'est l'aventure, sorti le 25 mars 2026. Animation famille français. Voilà, de François Narbou, c'est un petit film d'animation de 45 minutes. Ensuite, Jumpers, toujours à l'affiche, sorti le 4 mars 2026. Un film d'1h45, animation, aventure, comédie américain de Daniel Chung avec Piper Corda, Bobby Moynihan, Melissa Wilsonor. Ça, c'est le doublage américain. Donc, voilà, donc c'est toujours à l'affiche, on en avait déjà parlé. Ensuite, on continue avec La Vénus électrique. Sorti le 19 mai 2026, un film de 2h02, comédie romance française belge de Pierre Salvadori, avec Pio Marmaille, Anaïs Demoutier et Gilles Lelouch. Paris 1928, Antoine Balestro, jeune peintre en vogue, n'arrive plus à travailler depuis la mort de son épouse. Un soir d'ivresse, il tente d'entrer en contact avec sa femme par l'intermédiaire d'une voyante. Sans le savoir, il parle en réalité avec une modeste foraine. Voilà, donc l'escroqué est en route. Alors ensuite, on continue avec Super Mario Galaxy, le film, toujours à l'affiche, sorti le 1er avril 2026, un film d'1h39, animation aventure famille américain, de Aaron Horvath et Michael Jelenic, avec Chris Pratt, Anya Taylor-Joy, Charlie Day, dans la version américaine. Donc on connaît, bien sûr, tout le monde connaît Mario, hein, voilà, les jeux, etc., les films qu'il y a eu entre-temps. Voilà, donc celui-là, c'est un film d'animation. Ensuite, on continue avec Le Diable s'habille en Prada 2, sorti le 29 avril 2026, un film d'1h59, comédie-drame américain de Daniel Frankel avec Meryl Streep, Anne Hathaway, Emily Blunt. Voilà, donc Miranda, qui a vu le premier, on l'a tous vu, moi-même je l'ai vu. Voilà, donc Andy, Emily, Nigel replongent dans l'univers impitoyable et glamour de le magazine Runway et les rues de New York, où l'élégance est une arme redoutable. Voilà, donc Meryl Streep dans son rôle mythique, hein, donc elle est de retour. Voilà, donc je vous le conseille vivement d'aller le voir, hein, voilà, donc on passe un bon moment, hein, voilà. Allez, ensuite on continue avec Pour le plaisir, sorti le 6 mai 2026, un film d'1h29, comédie française de Rime Kérissi, avec Alexandra Lamy, François Cluzet, Mithy Azanivicius, voilà. Ensuite, et si on voulait rencontrer l'invitation, raconter l'invention du siècle, un couple, une vérité qui explose, Fanny et Tom sont mariés et heureux depuis 20 ans. Voilà, donc on continue avec, c'est une comédie, donc voilà, si ça vous dit, allez-y. Ensuite, L'Abandon. Sorti le 13 mai 2026, un film d'1h40, drame français, de Vincent Garinck, avec Antoine Reinhardt, Emmanuel Berco, Emma Bourmali. Le 16 octobre 2020, Samuel Paty, professeur d'histoire-géographie, est assassiné à la sortie de son collège à Conflans-Sainte-Honorine. À la lumière des enquêtes et des procès, ce film revient sur les 11 derniers jours et l'engrenage qui a conduit à sa mort tragique. Donc voilà, un film très sérieux. Si vous ne connaissez pas l'histoire, je vous conseille d'aller le voir. Ensuite, Elfie et les Super Elfkins, sorti le 29 avril 2026. Un film d'1h16, animation franco-allemand de Ute von Munchaupel, avec Jella Hayes, Paul Pizzera et Annette Frier, voilà, pour la version originale, voilà. Ensuite, C'est quoi l'amour, de Fabien Gauguin, avec un film de sortie le 6 mai 2026, pardon, 1h48, comédie française de Fabien Gauguin, avec Laure Calamy, Vincent Macagne, Lies Salem. Voilà, lorsque Fred demande à son ex-femme Marguerite de faire annuler leur mariage à l'église pour pouvoir s'y remarier, elle se réjouit de le voir refaire sa vie. Ensuite, on continue. Juste une illusion, sorti le 15 avril 2026, un film d'1h56, comédie dramatique française de Olivier Nakache et Éric Toledano, avec Louis Garrel, Camille Cotin et Pierre Lautin. Voilà, donc c'est une comédie dramatique française à voir.

son crush de toujours tombe alors raide dingue de lui, jusqu'à l'obsession la plus totale. Faites attention à ce que vous souhaitez. Voilà, ensuite on continue avec... on va en parler tout à l'heure, voilà, donc ensuite... le film le sorti le 6 mai 2026 avec ça s'appelle The Criminal et c'est avec c'est de David McCuasey, film américain d'action en Grande-Bretagne avec Aaron Taylor Johnson, Theo James, Gubu Mbata Raw. En tout public, hein, donc la découverte d'une bombe non explosée de la Seconde Guerre mondiale dans un chantier de construction londonien provoque une évacuation massive, soit l'opportunité parfaite pour un hold-up. Voilà, donc à voir absolument. Ensuite, on continue avec Bagarre, toujours à l'affiche. Voilà, sorti le 15 avril 2026. Ensuite, voilà, donc. On va reparler tout de suite des films que l'on a sélectionnés. Donc, on a sélectionné The Mandalorian, hein, qui est à l'affiche au Pâté Complant. Voilà, au Pâté Complant. Donc, notre partenaire, allez le voir, franchement. Très, très bon film. Excellent. Franchement, excellent. Voilà, Mondo est devenu. Il est chasseur de primes, hein, déjà à la base, mais là, il est vraiment dedans à fond, quoi. Il chasse. Tous les grands méchants de l'Empire qui se cachent un peu partout dans la galaxie. Donc, il en trouve un, voilà, donc il élimine un peu tout le monde, ceux qui veulent s'enfuir. Ensuite, la Nouvelle République l'emploie pour aller faire la chasse justement à tous ces criminels. Et il cherche justement à aider parce que les Hutt ont demandé, les jumeaux ont demandé à une chef qui est jouée d'ailleurs par Sigourney Weaver, la grande et magnifique Sigourney Weaver, voilà, qu'on retrouve dans un film de science-fiction, c'est très bien. Donc il lui demande de retrouver leur neveu, fils de Jabba le Hutt, qu'on ne présente plus. Voilà, donc dans l'univers Star Wars très très connu, hein, pour tous les fans comme moi ou comme d'autres. C'est surtout très bien fait, les images sont bien faites, vraiment. Goku est bien, franchement. Donc c'est plutôt ils continuent bien de travailler au niveau des effets spéciaux, hein, franchement, c'est parfait. Bon, c'est Grogu, il est plutôt il a pas trop grandi depuis la série. Il y a eu quand même plusieurs saisons. On en a parlé à chaque fois dans notre émission. Hein, la série The Mandalorian est tellement bien. Franchement, ça fait plaisir d'avoir ce genre de film qui conduit à faire avancer un petit peu peut-être les intrigues dans le nouveau Star Wars, hein, avec les nouveaux. Les nouveaux Jedi, etc. Voilà, est-ce qu'il y en a encore d'autres, quelques-uns encore. Donc voilà, donc ça continue. Hein, et puis je vous conseille d'aller le voir chez notre partenaire, oui. Pâté Complant, c'est vraiment du très très très bon à voir absolument. Ensuite, on continue avec un film qu'on a vu sur Netflix d'ailleurs. Très très très très intéressant. Franchement, c'était très drôle et surtout ça fait un petit peu réfléchir. Donc les mecs. Hein, qui pensent être des tombeurs séducteurs, machin, un but de leur personne, je vous conseille d'aller regarder. Voilà, donc ça s'appelle Ladies First. Voilà, donc c'est sur Netflix, hein, c'est sorti ce vendredi. À voir absolument, vraiment, avec Sacha Baron Cohen. Voilà, donc dans un rôle un peu différent par rapport à d'habitude. Bon, toujours, il aime toujours le déguisement, il aime toujours s'habiller. Donc c'est un gros connard, comme il se fait appeler dans le film d'ailleurs, qui est un but de sa personne, qui est directeur d'une grosse agence, président de la de l'agence Atlas, qui est une agence de publicité.
Voilà, donc c'est lui le boss, voilà, donc mais il essaye encore de monter encore plus haut, donc il discute avec des gars, des bons hommes, des anciens, il se fait passer pour un playboy, blablabla, voilà, il y va carrément. Malheureusement, il est obligé de mettre une jeune femme dans le conseil d'administration, il le pousse, il le force à prendre cette femme pour donc directrice artistique, quoi, histoire d'eux. Mais lui, il la dénigre carrément, il en a rien à cirer. Voilà, il veut la foutre dehors, et là, il la dégage. Et quand il sort du bâtiment, il marche tranquillement, et puis il glisse et il tombe sur le poteau, et il tombe en arrière. Hein, boum! Et quand il se réveille, ben, il est dans un autre monde. Donc, et juste pour vous dire, c'est un monde dominé que par les femmes. Voilà, c'est les femmes qui commandent, et c'est les femmes, c'est comme les hommes. Donc tous les clichés qu'on connaît des mecs qui se grattent les cacahuètes et qui font plein de choses, voilà, moi je vais pas vous rentrer dans les détails, mais le reste je vous laisse regarder, et voilà. Donc à voir absolument, franchement c'est très drôle, vraiment très drôle, il faut le voir pour le croire, hein, franchement. Voilà, donc si les mecs ils savent pas que tout ça c'est fait par les hommes, bah maintenant voilà, vous serez la preuve que voilà quoi. C'est fait dans un film et c'est très très marrant. Et ensuite on termine avec un film qui a pas trop bien, bon, pas trop bonne critique. Moi j'ai trouvé fun. Hein. Voilà, donc c'est Mortal Kombat 2. Hein, voilà, donc moi j'ai trouvé ça pas mal avec Karl Urban. Oui, c'est plaisant, c'est délire, c'est bien. Bon, c'est sûr, c'est pas le film de l'année. Franchement, on a déjà vu pire. Hein. Même dans les films prestigieux, dans certains festivals, on a déjà vu pire. Hein. Une pire daube comme ça, on en a vu. Hein. Donc, mais là, celui-là, vraiment, voilà, c'est drôle, voilà, c'est marrant, c'est de l'action, c'est de la castagne. Bon, beaucoup de clichés de films d'action. Mais c'est le jeu vidéo, hein, c'est adapté d'un jeu vidéo. Voilà, Mortal Kombat. Voilà, bon. Voilà, donc on va pas vous en faire tout un plat, mais bon, c'est pas mal, ça se laisse regarder, c'est drôle. Et puis on l'oublie. Voilà. Donc on va tout de suite se faire une petite pause musicale et on se retrouve juste après pour l'instant série. Ouais, oui, comme vous attendez tous. Voilà, allez, à tout de suite dans votre émission préférée, Monsieur Cinéma versus Mister Série, le dernier lundi de chaque mois à 21h sur RGB 99.2 FM et radio RGB.net. Allez, à tout de suite.

0: Ouais, j'ai toujours raison, mais si j'avais toujours eu raison, je ne serais pas resté 10 ans en tôle.
1: Qu'est-ce que vous disiez?
0: T'as le choix qu'entre 3 choses en tôle. Jouer aux cartes, te muscler et chercher des emmerdes.
1: Vous disiez quoi, vous?
0: Moi, je lisais.
1: Et vous lisiez quoi?
0: Tu connais Machiavel?
2: Qui?
0: Machiavel. C'est un célèbre écrivain qui veille à 500 ans. La disponibilité, c'est ce qu'il prônait.
1: Disponibilité?
0: Ouais, c'est ça. Écoute-moi. Si je voulais, je pourrais habiter n'importe où. Tu sais pourquoi je reste en sortie? La disponibilité. Je veux rester au centre des choses. Parce que quand on est sur place, on peut régler tous les problèmes. Les emmerdes sont des cancers, il faut agir vite. Si tu laisses traîner, ça prend de l'ampleur et ça te tue. Il faut agir à la base.
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0: C'est très important, la disponibilité. Les gens qui me voient depuis toujours et qui sont de mon côté, ils se sentent en sécurité parce qu'ils savent que je suis là. Alors ils m'aiment davantage. Par contre, les gens qui sont de l'autre côté, ils sont partagés, mais ils savent que je suis pas loin. Alors ils ont beaucoup plus peur de moi.
1: Il vaut mieux être craint ou être aimé?
0: Bonne question. Les deux, c'est bien mieux, mais c'est très difficile. Moi, si j'avais le choix, je préférerais qu'on me craigne. La peur, c'est plus solide que l'amour.
4: Eh oui, on est de retour dans votre émission préférée, Monsieur Cinéma versus Mister Série, le dernier lundi de chaque mois, à 21h, et rediffusé le lundi d'après. Deux diffusions. Voilà. Donc, on continue, bien sûr, les morceaux que vous entendez, c'est des sons qui sont dans les films ou dans les séries, bien sûr. Voilà, donc, on continue avec le monde des séries. Donc, tout de suite, on va commencer avec le top série, comme à chaque fois. Donc, à ce jour, premier, l'été 36, hein, c'est une série sur TF1, historique. Ensuite, The Madison, numéro 2, c'est sur... Canal Plus, mais bon, c'est une série produite par Paramount Plus, hein, c'est The Madison, c'est un spin-off de Yellowstone, en fait. Donc, c'est avec Michelle Pfeiffer et Kurt Russell et Bo Garrett. C'est créé par Taylor Sheridan, encore, ce grand scénariste qui nous pond des pépites comme ça, là, tout le temps, là, des bonnes séries. Alors, tout à l'heure, on va en parler d'une qu'on a vue aussi, qu'on a particulièrement appréciée, on attendait ça avec impatience, hein. Vraiment, donc, avec The Madison, voilà, Michelle Pfeiffer et Kurt Russell, voilà, donc et son frère sont dans leur chalet dans le Montana, là où c'est où se trouve Yellowstone, dans le parc là-bas. Donc ils se retrouvent là-bas et puis en fait, ben l'avion de Kurt Russell et de son frère s'écrase, ils sont morts. Donc voilà, donc c'est un peu pour retracer un petit peu leur venue et qu'est-ce qu'ils ont fait, voilà, qui ils étaient, voilà, pour puisse faire son processus de deuil. Voilà, donc très bien fait, très bien référencé, belles images, franchement de belles images. Je vous le dis honnêtement, les images de paysages, etc., vraiment magnifique. La photo, aïe, aïe, aïe, aïe, aïe. Voilà, le mec est très fort, il n'y a rien à dire, franchement, Taylor Sheridan, encore chapeau. Hein. Encore une. Hein. Voilà, donc ensuite, troisième, Berlin et la Dame à l'Hermine, hein, sur Netflix. C'est un spin-off aussi de bien sûr, de la série... avec qu'on appelle Casa de Papel, hein, qu'on avait parlé dans notre émission, bien sûr aussi. Voilà, donc c'est créé par Alex Pina et c'est avec Pedro Alonso, comme d'habitude, hein, qui joue son rôle. Voilà, donc très bonne série. Ensuite, L'Or Bleu aussi, c'est sur France 2. C'est une série dramatique avec Barbara Probst, Samir Boitard et Tom Leb. Voilà. Ensuite, Off Campus aussi, qui est sur Prime. Hein, donc, c'est une série, c'est drame-romance, hein, avec Antonio Cipriano, India Poler et Elam Wright. Voilà. Donc, le top 5 des meilleures séries, c'est ça, voilà. Donc, ensuite, on continue avec, bien sûr, c'est comme de bientôt, y a aussi eu des séries... qui ont été renouvelés, des nouvelles séries. Donc, on a une nouvelle série qui arrive, hein, bien sûr. Donc, on aura Zodiac sur TF1. Voilà, donc, série de Franck Olivier avec Francis Huster, hein, qui revient dans le devant de la scène dans une série télé. Ensuite, série policière, bien sûr, thriller. Hein. Donc, ensuite, on aura Campus Driver aussi, avec Carmen Katowice, Baptiste Maslin, hein, qui sort en 2026 aussi sur Amazon Prime. Ensuite, le 27 mai, oui, on en parlera le mois prochain, au mois de juin. Ça s'appelle, bien sûr, Spider Noir. Et c'est une série sur Amazon Prime Vidéo. Série d'action fantastique, science-fiction. Avec, et je vous le donne en mille, Nicolas Cage de retour dans une quelque chose de plus consistant, un vrai film ou une vraie série, ça fait longtemps. Mais là, voilà, donc avec Rebecca Bridges et La mort de Maurice, dans le New York des années 30, un détective privé vieillissant et malchanceux se débat avec son passé en tant que seul et unique super-héros de la ville. Ensuite, toujours, bien sûr, Harry Potter et à l'école des sorciers sortira le 25 décembre 2026 sur HBO Max, une série d'aventures fantastiques avec, bien sûr, un petit remake avec d'autres acteurs, avec Dominique McLaughlin, Arabella Stanton à la Starport. Voilà, donc tout cela, ce sera pour la nouvelle série Harry Potter qui sera disponible le 25 décembre sur HBO Max. Ensuite, on coupe Cap Fear. Ce sera sur Apple TV+, avec Amy Adams, Patrick Wilson et Javier Bardem. Une tempête s'apprête à s'abattre sur le couple d'avocats Anna et Tom Bowden, lorsque Max Cady, le fameux tueur qu'ils ont mis derrière les barreaux, est libéré de prison, avec l'intention de se venger. Voilà. Ensuite, Avery Year After, qui sortira aussi, c'est Amazon Prime, qui sortira aussi drame avec Sadie Soreval, Matt Cornett, Aurora Perino. Ensuite, Les Lanternes, bien sûr. Voilà, donc ça c'est une série qui nous branche plus, hein, désolé, hein, voilà, on est plus dans le fantastique, action, horreur, voilà, aventure, blockbuster, voilà, les films de titans, voilà, les films titans c'est nous, hein, voilà, donc on adore ça. Voilà, donc Les Lanternes, c'est bien sûr Green Lantern, hein, c'est la série qui arrive sur HBO Max, hein, le 16 août 2026, n'oubliez pas le 16 août, action, drame, science-fiction, avec Kyle Chandler, Aaron Pierre, Kelly MacDonald, deux flics intergalactiques, la nouvelle recrue John Stewart et le légendaire Hal Jordan sont confrontés à un sombre mystère sur Terre alors qu'ils enquêtent sur un meurtre au fin fond de l'Amérique. Voilà, donc ça arrive bientôt, ça va être du lourd, on attend que ça. Ensuite, le dernier, voilà, sur les traces, Sam Worthington revient. Voilà, avec Britt Lower et Milo Ventimiglia. Voilà, ce sera le 16 juin 2026 sur Netflix. Petite série thriller dramatique. Un père innocent condamné à la prison à vie pour le meurtre de son fils reçoit une preuve que son enfant est peut-être toujours vivant et s'il décide de s'évader pour trouver la vérité. Voilà, encore une bonne série, hein, qui fait du bien, qui fait plaisir. Ensuite, on parlera aussi de la série qui vient de se finir, hein, The Boys, terminé. Voilà, c'est fini sur un dernier épisode. Il y en a qui ont trouvé ça naze. Ouais, faut dire ce qui est. Il y a beaucoup de fans et de connaisseurs qui ont trouvé ça fan et naze. Donc, la fin de la série est un peu bâclée, quoi, pour certains. Elle ressemble pas du tout au comics, hein. Donc, heureusement qu'on n'a pas fait comme le comics, parce que c'est vraiment trash, dégueulasse, tout ce que tu veux. Ça, c'est compliqué, quand même, de le faire exactement comme c'était dans le comics, hein. Voilà, donc, la série est finie. Donc, on attend le retour. Ça reviendra avec l'acteur Jensen Ackles, qui sera avec Aya Cash et Will Hochman dans Vote Rising, nouvelle série qui sortira encore cette année en 2026. Retour sur les origines de Walt dans les années 50 avec les premiers exploits du Soldier Boy, hein, et les malheurs diaboliques de Clara Walt, une super très appréciée des fans qui sera connue plus tard sous le nom de Stormfront. Voilà. Ensuite, on va parler bien sûr des séries que nous avons vues, nous. On vous parle de Dutton Ranch, c'est aussi un spin-off de Yellowstone, mais c'est avec les deux, ah, comment je les adore, c'est avec... avec une excellente, toujours excellente actrice, hein, comme on dit, qui joue, il y a Rip et Beth Dutton, hein, Mature Bess, qui est une la, la sauvage qu'on a vue dans Yellowstone, dans la série originale, hein, voilà. Donc là, ils sont tous les deux ensemble. Leur ranch a brûlé, donc ils étaient obligés de partir et de racheter un autre ranch. Ils l'ont acheté au Texas. Donc des aventures un petit peu comme avant, hein. Comme on dit, Rip, il va toujours chercher ses employés, ses cow-boys devant les prisons quand ils sortent de tôle. Voilà. Donc une très bonne série qui va cartonner encore une fois avec un sacré personnage en l'occurrence bien écrit comme d'habitude, et c'est bien sûr produit par Taylor Sheridan encore une fois. Voilà, donc on remercie encore ce grand scénariste qui assure vraiment, hein, franchement, il nous a mis des séries Mayor of Kingstown, et par exemple, je vous dis que ça parce que celle-là aussi elle est monstrueuse, hein, franchement la série elle est beau, c'est du lourd, hein. Voilà, et ensuite on va vous parler aussi de Police, Paris Police 1910. Voilà, donc très bonne série aussi, super bien référencée, costume impeccable. C'est tellement bien travaillé, c'est sur Canal+, hein, c'est tellement bien travaillé. C'est la troisième saison de 1910. C'est avec les mêmes acteurs, avec l'immense acteur qui joue le préfet, hein, comme d'habitude, il cartonne. Hein. Voilà, donc c'est très très bon et très intéressant à voir. Voilà, donc je vous la conseille, on vous la conseille vivement, hein, vraiment, vraiment, Paris Police 1910. Ensuite, on a vu aussi The Punisher, le One Last Kill, voilà, le petit spécial qu'il a fait. Magnifique, excellent, mais qu'est-ce que c'était bon et jouissif. Donc on veut ça, on veut plus des Punisher, Frank Castle, qui au début, il est torturé, il pleure, et machin, c'est pas le Punisher. Nous, on connaît les BD, on les connaît depuis très longtemps, le Punisher, c'est pas ça. Le Punisher, c'est un stratège, un malade, il tire, il tue tout le monde, point final. C'est ça le truc, tous les méchants, tous les voyous, tous les machins, les V, tout ça, là, il les tue tous. Il ne cherche pas de détails. Là, c'est la mafia qui comme il a tué tous les enfants, tous les fils et tout. Donc, c'est la maman, la mère qui veut se venger et qui envoie tout le quartier contre lui tout seul. Moi, je vous dis pas, il fait pas de détails, il fait pas dans la dentelle. Voilà. Donc, c'est juste avant le film qui arrive, le Spider-Man, où il sera dedans. Donc, bien sûr, John Bernthal, bien sûr, toujours dans le rôle, un magnifique acteur, qui lui laisse vraiment des bons souvenirs à chaque fois. Quand on voit que le scénar, il est un petit peu bancal et que, bon, c'est pas trop terrible. Non, lui, franchement, il met ce qu'il faut dedans. Ensuite, on a vu aussi Nemesis, hein, Power Nemesis, c'est par les mêmes showrunners, c'est vraiment excellent. Franchement, les épisodes, on les a regardés en une fois, en un seul coup, hein, en une journée jusqu'au matin. Voilà, tous. Tellement c'est intéressant. Donc, c'est une bande de braqueurs super bien organisée, vraiment très très fort, avec des costumes, ils font très attention, vraiment. Ils braquent les banques, ils braquent tout en fait. Mais il y a quelques années, ils se sont fait presque rattraper par un policier qui est dedans, qu'on voit au début, qui est vraiment qui est à fond dedans, qui est très très incorruptible, intransigeant, qui fonce, qui va droit de tout droit. Il fait pas de détails, hein, il y a pas de ripoux chez lui, ça n'existe pas. Il est vraiment sans pitié, hein, vraiment. Donc il essaie de les choper, et une fois, quand il y a quelques années, il était avec un jeune flic qu'il avait formé, et lui se fait tuer, donc il a la haine après eux, et il remarque de nouveau que par rapport au mode opératoire, il dit que c'est eux, donc il va pas lâcher la bride, il va les lâcher, jamais les lâche, il fonce et il mord comme un pitbull, il lâche plus. Voilà, donc la série c'est Nemesis, c'est sur Netflix, et c'est sorti, c'est disponible, ah, je vous la conseille vraiment. Ça, c'est de l'action, les bons sons, la musique, elle est excellente. Si vous l'entendez dans notre émission, c'est normal. Elle est trop bonne, l'émission. Et le son aussi, voilà. Donc, bien sûr, vous êtes dans Monsieur Cinéma versus Mister Série. Là, c'est l'instant série. Et là, juste après, on va terminer avec la rubrique doublage VF à Claude, hein, bien sûr, avec... aujourd'hui, c'est Dominique Guillo qui fait la voix du Mandalorien, de Pedro Pascal. Voilà, donc n'oubliez pas, pour les bons films et les séries, bien sûr, on est les premiers dessus depuis très longtemps. Voilà, donc on est content de vous avoir eu le mois dernier. On voulait vous remercier tous pour tout ce que vous avez envoyé, tout ce que vous avez regardé. Ça nous avait vraiment fait plaisir. De 1455, c'est énorme. Franchement, ça ne nous est jamais arrivé. Donc on est très fiers et très contents de vous faire plaisir, de vous régaler, de vous trouver des bonnes choses à regarder. Apparemment, vous nous en remerciez. Donc, comme on dit, peu importe qui on est, peu importe qui on se croit, c'est le public qui fait ce qu'on est. Voilà, merci à vous, merci au public, merci à tous, merci aux auditeurs, on vous adore. Voilà, donc l'émission qui adore les auditeurs. Hein, donc voilà, donc on se retrouve le mois prochain, bien sûr, on est rediffusé hein, la semaine prochaine, hein, donc, le prochain lundi. Et on vous remercie encore hein, et à très bientôt. 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Voilà, donc pour avoir des billets pour aller au cinéma. N'oubliez pas aller au cinéma et regarder des séries. Et on dit bravo à Lucie et à Pierre pour les billets du mois dernier. Allez, on vous embrasse. Bisous, bisous. À très bientôt dans votre émission préférée. Monsieur Cinéma versus Mister Série, le dernier lundi de chaque mois, à 21h sur Radio RGB, 99.2 FM et RadioRGB.net. Et oui, on est encore en FM, elle a encore de longues années devant elle, la FM. Allez, on vous embrasse. Bisous, bisous. Allez, salut.
2: Tu leur fais justement la voix. Non, c'est la voix, This is the way. C'est la voix. Est-ce que tu leur fais la voix du Mandalorien? Est-ce qu'ils reconnaissent la voix? Alors, bon, faut dire que dans le Mandalorien, hein, quand tu connais, il parle pas beaucoup quand même.
4: Oui.
2: Il est plutôt du genre à te donner une Mandalorien d'ailleurs.
5: Mais, oui. Mais. Oh, c'est joli. C'est joli.
2: Mais. Est-ce que du coup, tu. Souvent, tu fais la voix, on te la demande, on te reconnaît pour ça, ça te fait quelque chose?
5: On m'a demandé de le faire sur des répondeurs, oui. Pour dire, telle est la voix. Mais c'est une façon de parler qui est assez basse. Mais c'est vrai, comme tu le dis, je suis très aidé. C'est qu'elle est truquée. C'est-à-dire que il dit gros goût, ne touche pas ça, ne touche pas ça, gros goût, viens là, je te vois. Mais en plus de ça, alors d'abord, il joue moins que ça encore que je viens de faire. Il est très plat. Il est très, très plat, très flat, comme ça. Il a, on le saura plus tard, mais il a un problème sentimental très profond, ce qui fait qu'il a cette façon de jouer un peu plate, comme ça, un peu froide. Et il est aussi truqué en voix. Et vous l'aurez remarqué, pour ceux qui connaissent un peu le doublage, c'est quand même très facile, ce coup-là, pour moi, parce qu'on ne voit pas ses lèvres.
2: Eh oui, donc alors ça, c'est même... génial pour toi. C'est ce que j'allais te dire. C'est presque le doublage le plus facile de l'univers. Il n'a pas le droit, on va expliquer, hein. Pour les gens qui ne connaissent pas, il n'a pas le droit normalement d'enlever son casque. Bon, normalement, parce que si vous regardez la série, vous verrez que bon, bah, du coup, ça cause des problèmes. Et ça nous amène sur la saison 3 qui est en train de... C'est bientôt le final, hein, d'ailleurs, de la saison 3. Mais c'est vrai que du coup, tu ne vois pas les lèvres. Donc, il n'y a pas ce qu'on appelle le labial. Tu peux juste parler et jouer comme tu le sens, toi, ce qui est bien. Est-ce que du coup, tu te détaches plus peut-être de l'interprétation originale que dans les séries où tu dois suivre absolument les émotions du visage, du caractère ou pas?
5: Ben, malheureusement, je vais pas dire malheureusement, parce qu'ils nous écoutent certainement, mais c'est un plaisir aussi, mais ce sont des contraintes, c'est pour ça que je dis malheureusement, ce qui pour un artiste n'est toujours très agréable. Il y a des contraintes de Disney qui veut quelque chose de très précis. Et ils sont là, ils savent ce qu'ils font, ils savent ce qu'ils vendent, c'est en effet leur produit, et ils sont présents, très présents.
2: Et donc, la question que tout le monde se pose... quand tu fais le Mandalorien, est-ce que tu dois, est-ce que tu dois scier des trucs disant que tu ne peux absolument rien dévoiler, que tu ne peux rien dire à personne sur l'histoire?
5: Mais c'est-à-dire que la fois où j'ai signé le premier contrat, j'ai signé un contrat de confidentialité qui était vraiment comme ça, qui faisait presque 70 pages, et toutes les fois où je vais enregistrer, je re-signe un contrat de confidentialité dans lequel il est écrit, et je fais donc ma première erreur en public, que je n'ai pas le droit de dire que je signe un contrat de confidentialité.
2: Oui, mais bon, on s'en doute bien que t'en sais rien, hein, parce que surtout, ce qui est incroyable avec cette série, vous allez voir, si vous ne la connaissez pas vraiment, je ne peux que vous dire une chose, si vous êtes fan de Star Wars ou même pas d'ailleurs, parce que c'est Star Wars, mais c'est un univers un peu sympa, même si vous connaissez pas, allez voir la série, elle est absolument incroyable, et il y a des surprises tout le temps. Je veux dire, le petit gros goût que notre ami Adrien, là, avec lui, dans la saison 1, personne ne l'a vu venir, quoi. Ils avaient réussi à garder le secret, c'est incroyable. Et après, il y a eu d'autres guests au fil des saisons, complètement sidérants, que personne ne savait qu'ils étaient dans la série. Et on découvre la série et c'est absolument génial. Donc, j'imagine que pour toi, c'est très chouette. Bon, tu sais que le but ici, c'est de répondre à un petit questionnaire qu'on appelle le questionnaire du good. Est-ce que tu es prêt?
5: Oui, je suis prêt.
2: Alors, quelle était ta matière préférée à l'école? Tata.
5: Bon. Oh, c'est le français.
2: Ah, bah c'est Nicolas qui va être content du coup.
6: Ah ben oui, non, mais le pire c'est que c'est fréquent, donc je suis un peu blasé maintenant, mais c'est logique, le français, ça conjugue plein de choses différentes.
5: Ouais. Je crois.
6: Comme le disait tout à l'heure, voilà, c'est le trop théâtre. Facile.
2: Et la matière que tu aimais le moins?
5: Le sport.
2: Ah, le sport?
5: Je séchais, j'y allais jamais, je sais pas comment j'ai fait, mais j'ai pratiquement aucun souvenir de sport, de PS, tout ça, de tout mon collège. Et tout mon lycée, j'ai dû sécher tout le temps. Bah, je sais
2: c'est
5: pas comment
2: bizarre, parce que pourtant dans les séries, parfois on doit cavaler.
5: Ah, c'est vrai, hein. Je suis vraiment un acteur, alors, parce que je donne vraiment je fabrique vraiment des illusions, alors. Et même moi-même, je vois l'image, dis donc, on dirait que, hein, mais on dirait que.
2: Est-ce qu'il y a un livre qui t'a laissé un souvenir impérissable lors de ta scolarité? Tu sais, on nous fait lire des livres, parfois on n'est pas trop content, mais est-ce qu'il y en a un qui t'a marqué énormément?
5: Oui, mais je crois que c'est Poil de Carotte que j'avais dû lire et qui m'a ensuite d'ailleurs un peu suivi. Après, quand j'ai fait ce métier, c'est Poil de Carotte.
2: Quoi, parce que tu t'es marié à une rousse ou c'est...
5: Non, je l'ai créé après au cours Florent, quand j'étais au cours Florent en atelier de fin d'année, j'ai créé Poil de Carotte. Ah, bah dis donc, tu me le rappelles, en comédie musicale.
2: Ah!
5: C'est drôle, tu me le rappelles à l'instant. J'ai écrit adaptation Poil de Carotte, ensuite en comédie musicale. C'était mon concours de sortie de la classique de Florent, en fait.
2: Eh ben, c'est dingue ce truc de cette comédie musicale. Oui. On va découvrir que ça te suit depuis le début. Et quel est le film de ton enfance dont tu te souviens le plus?
5: Le film de mon... c'est E.T., mais j'étais pas enfant quand même. Évidemment, je crois que ce qui m'a le plus marqué, c'est bête à dire, hein, mais c'est Bambi, je m'en souviens encore. Ça trahit un peu la dizaine de mon âge, hein, mais Bambi, je m'en souviens. C'est fou.
2: Eh ben, tu vois, il y avait déjà du Disney dans ta vie à l'époque, donc. Et quelle est la première chanson que tu as chantée dans ta salle de bain? Parce que tu chantes, hein, tu as même fait une comédie musicale, Mégalopolis, où toi-même tu étais dedans, je veux dire, en plus de celle que tu mets en scène. Quelle est la première chanson que tu as chantée, du coup?
5: Oh, je pense que c'était des chansons d'Yves Montand, j'adorais ça.
2: J'étais... Ah, mais en plus, il y a un petit air, maintenant que tu dis ça.
5: Oui. C'est quelque chose qui me plaît beaucoup, ça m'intéresse beaucoup, Montand. Oui.
2: Ah oui, mais c'est vrai qu'il y a un petit truc physique un peu. Je sais pas si t'es content qu'on te dise ça, mais je trouve qu'il y a un
5: petit... Non, mais ça me touche bien même. Et puis j'ai été une fois abordé par un réalisateur qui voulait faire son film, qui s'est pas fait d'ailleurs, et comme quoi.
2: Ah, sur Yves Montand. Il y avait un truc. Alors la question qui fait toujours tous nos invités, est-ce que tu te rappelles le prénom de ton premier crush à l'école?
5: Ah oui, alors ça devait être, je sais pas pourquoi je m'en souviens, parce que ça devait être en CM1 ou CM2.
2: Ah oui, très tôt. Muriel.
5: Bah, je pense, oui. C'est ça, oui, parce que je sais où j'habitais et c'est vraiment très, très, très vieux. Et je vais te dire, c'était donc avant mes 7 ans. Alors, je sais pas en quelle classe on est à 7 ans.
2: Et t'as des nouvelles de Muriel?
5: Ben non. Si elle sait, cette Muriel qui je suis. Je pense quelquefois parce que ce prénom est resté. Tu te doutes bien que beaucoup de prénoms ont suivi depuis.
2: Non, je sais pas, je me doute pas, je peux présumer que ce soit.
5: Je te parle de mes 7 ans quand même. Mais celui-là est resté, je ne sais pas pourquoi. Elle s'appelle Muriel. Si elle sait, eh ben voilà, elle me contacte.
2: Quelle est la plus grosse bêtise que tu as faite à l'école?
5: À l'école, à l'école, j'avais beaucoup de mal parce que ma mère était prof où j'étais, hein, donc c'était difficile, je pouvais pas faire trop de bêtises. Mais je crois que j'ai piqué un jour des pains au chocolat pour plein de gens, quoi, et on allait manger dans le préau. Ben, j'ai piqué un sac de pain au chocolat, mais c'était pas terrible, hein, parce que c'était le collège où travaillait ma mère. Hein. C'était pas terrible.
2: Oui.
6: Robin des Bois, Damien Noisery.
7: Ouais.
5: J'en ai piqué genre 10, on était les manger sous le préau. Genre, ouais, génial, j'ai gagné, j'ai piqué les. Bon.
6: Ah, c'est joli, quand même.
2: C'est pas mal. Et alors la vraie question qui intéresse tout le monde, c'est qu'en ce moment il y a beaucoup de questionnements. Les enfants, on leur dit tellement que tous les métiers vont disparaître, qu'ils savent pas trop ce qu'ils vont faire quand ils seront un peu plus grands, tu vois, avec tout ce qui se passe en ce moment. Même dans le métier d'acteur d'ailleurs. Hein, t'as vu que les acteurs se lèvent contre l'intelligence artificielle qui arrive à faire la voix maintenant de n'importe qui.
5: Absolument.
2: Donc ce qui va être compliqué même pour nous à un moment donné. À quel âge t'as su toi que ton métier sera devenir comédien?
5: À 13 ans, je crois, enfin 13-14.
2: Et c'était quoi le déclic?
5: 13-14. Une pièce que j'ai jouée dans ce fameux collège où j'étais au club de théâtre. Tu vois, je préférais être au club de théâtre qu'en EPS, quoi, en fait. Et à l'issue de ce club de théâtre, tout bêtement, c'était au HU en Lépins, au Palais des Congrès de Jean Lépins. C'est pas mal, quand même, c'est chic. Hein.
2: C'est très chic.
5: Oui, et on a joué une pièce de fin d'année, quoi, devant tout le monde. Et puis, je me suis inscrit au Conservatoire de Nice. À 13 ans sur dispense, alors que l'entrée n'était prévue qu'avec un minimum de 14 ans. J'ai insisté beaucoup, et puis à 16 ans, j'ai fini le Conservatoire de Nice, donc je suis parti à Paris.
2: Et là, tu étais sûr de toi, quoi. Tu savais que c'est ça. Pas un métier facile, on va pas se le cacher.
5: Non, il valait mieux que je sois sûr de moi, puis il valait mieux que je rassure aussi mes parents quant à ma conviction, parce qu'ils faisaient un sacré pari de laisser partir leur fils à 16 ans pour aller faire de la dramatique.
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Tu kiffes, adore ça, hein? 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

0: soirée de malade. Big dédicace à Jean Cyric. Il s'appelle pas Cédric, Jean Cyric, t'as compris? Et tous les gars sont unanimes. Merci, monsieur. DJ Spoutnik.
1: Allez, on envoie un bzz, les amis. On y va, on y va.
0: T'as compris, hein? La boss party RGB. Vas-y, phénomène, bombarde. Vas-y, bombarde.

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Yes, yes, yes, welcome sur les ondes de RGB 99.2. Vous êtes bien sur la meilleure des antennes en direct depuis nos studios de Cergy. On se retrouve chaque semaine. Le vendredi, c'est votre émission Vibes Acom Radio Show pour bien démarrer le week-end. Une émission consacrée bien sûr à toutes les musiques jamaïcaines sur la radio de la liberté, de la diversité et de la proximité. Voilà, on se retrouve aussi sur le www.radio-rgb.net. Et je crois que ça fait jour pour jour, à peu près 13 ans qu'on est à l'antenne, ça se fête. Voilà, et merci de votre fidélité, chers auditeurs. Merci aussi à toute la team de RGB. On va faire encore une belle émission ce soir, après de belles rencontres, on vous en parlera peut-être. Car ce soir, après la sélection, nous recevrons un chanteur venu des Antilles, mais pas de n'importe quelle île, puisqu'il vient de l'île de la Dominique. Vous savez, c'est l'île qui est juste entre la Martinique et la Guadeloupe. Ce chanteur, il s'appelle Silk Assara. C'est un chanteur très talentueux, une voix en or. On est ravis de le recevoir sur RGB pour Vibes Acom Radio Show. En attendant, on vous a préparé une petite sélection full of good tunes. Donc restez à l'écoute, restez bien à l'écoute du 99.2.

Yes, yes, vous êtes bien sur la FM sur le 99.2 Vibes Acom Radio Show. Notre invité Syl Kassara est arrivé, on le retrouve d'ici quelques instants pour une interview et un petit live dans les studios.

Yes, vous êtes toujours sur RGB Selection Manfred On Your Mind Sound. Pendant que l'équipe se prépare à recevoir notre invité Silk Asara dans quelques instants. Big up à lui. Encore un peu de son.

Ninja. Yes, on est toujours dans Vibes Acom Radio Show, radio RGB 99.2 FM. On se retrouve worldwide sur le www.radiorgb.net. Last tune, on vient de s'écouter un big combination, Vonzo et Lee Diop. Et on s'écoute maintenant l'artiste Janathon avant de recevoir notre invité du soir, Silka Sara. Donc ne lâchez pas, don't move the dial.

0: Yeah, vous êtes bien sur la meilleure des antennes RGB 99.2. On se retrouve World Wide sur le radio RGB.net. Venu l'heure de remercier Selecta Manfred, notre Selecta national On Your Mind Sound, pour cette big selection full of brain news. Big up à lui one more time. Et puis ben, on va attaquer la deuxième partie avec notre invité Silk Asara. On va parler de son parcours, de sa carrière et de son dernier album Light My Way dans un instant. Et bien sûr, en fin d'émission, on va aussi le retrouver en live. Il nous a préparé des petits trucs là, un petit menu, ça va être impeccable. Donc ben, avant de l'entendre en direct, en chair et en os, on va s'écouter un premier extrait de l'album. C'est le titre éponyme, justement, Light My Way. Et on revient juste après. Vous êtes bien sur RGB.
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1: Yes, yes, yes. Nous sommes à l'antenne de RGB, comme chaque vendredi soir, Vibes.com Radio Show. On vient de s'écouter un extrait de l'album Light My Way de notre invité. Petite intro comme il se doit. Notre invité voit sa musique comme une médecine et c'est de sa voix douce comme la soie qu'il éclaire nos chemins. Originaire de l'île de la Dominique aux Antilles, il a su créer un mélange singulier de reggae, de soul, de pop et de dancehall. Il vient de sortir son nouvel album Light My Way qu'on vous recommande avec une posologie maximum. Nous sommes avec le chanteur Silka Sara. Comment vas-tu?
2: Ah ben super! Bonsoir, bonsoir, bonsoir. Hein, et tout va bien. Nous qu'à remercier papa. Ouais. Et nous qu'à remercier aussi vous.
1: Merci.
2: You know, for the invitation, we give thanks. You mm-hmm. know, it's an honor and a pleasure to be here.
1: Ok, ok, ok. Merci beaucoup à toi de venir nous rendre visite et parler de ton travail. Alors, on va faire un interview un peu franglish ce soir. Donc voilà, il était vraiment honoré, qui a remercié son papa et tout. Et puis nous pour l'invitation. Donc on va la faire en français, puis si avec l'anglais tu n'es pas à l'aise, merci Silk. Eh ben tu n'hésites pas à me.
2: No problem, brother.
1: À me dire. Donc comme je le disais, tu viens de l'île de la Dominique. J'imagine que comme partout aux Antilles, le reggae fait partie de la culture. Le reggae est big. Mais toi, quel souvenir d'enfance t'a marqué autour du reggae?
2: What is my souvenir of reggae? Mm-hmm. What marks me in reggae?
1: No, in your childhood.
2: Par exemple, inspiration, c'est ça? Ah ben, tu vois, c'est toujours positivité. Hein? En tout cas, c'est pour faire le mien, pour faire bien, pour faire tout ça qui est bon en la vie. Et comme mes parents, c'était chrétien. Mm-hmm. Very religious people, okay. So I went to church a lot.
1: Okay,
2: you know, in my young days, quand j'étais jeune, toujours c'était l'église et tout. Et pour moi, a toujours été caché chez pas bon Dieu, mais plus haut.
1: La spiritualité.
2: Voilà, plus haut. A toujours été caché chez la vérité d'un plus haut là. Mm-hmm. Et vraiment bien gardé, je trouve que. Tous ces artistes-là qui étaient qu'à chanter reggae musique, mm-hmm. justement, je trouve que ça y était qu'à dire parole-là dans cette musique, c'était très riche, quoi. C'était par rapport à la spiritualité et par rapport à ça nous qu'à vivre, mm-hmm. tu vois. Et je crois que c'est ça. Hein. Et Moun comme Nassio Fontaine, par exemple.
1: Ouais, voilà. J'allais t'en parler. Nous, on connaît Nassio Fontaine. On connaît pas beaucoup d'autres artistes à part toi de la Dominique. Est-ce que justement Nassio Fontaine ou peut-être d'autres noms, d'autres elders, t'ont aidé un peu à suivre ton chemin?
2: Oui, tout à fait. Il y a des grands comme Gordon Anderson, mm-hmm. par exemple, Ophelia Marie et tout, hein, Chubby, Midnight Groovers, Jeff Joe.
1: Ouais,
2: tout ça, tout ça a contribué, quoi. Même Bob Marley, mm-hmm. le grand Bob Marley, aussi, c'était un prophète.
1: Ouais, ouais. Tu cites des artistes dominicains, et bah, puisque tu en parles, c'est vrai qu'on ne le sait pas forcément, mais la Dominique, c'est une île qui n'est pas forcément très connue, mais qui a beaucoup eu d'impact sur la musique, le croisement des musiques caribéennes. Tu parlais de Jeff Joseph, les Gramax.
2: Voilà.
1: Je crois que Exil One aussi, des grands groupes comme ça, de musique antillaise, qui prenaient un petit peu sur toutes les îles, sont originaires de la Dominique.
2: Et c'est toujours bien, tu vois. Et pour moi, c'était un gros exemple. You know? Comment dire, musique. Par rapport à message là dans la musique là, ça va loin. Mm-hmm. Yeah, man. Mm-hmm. So that was good inspiration for me.
1: Ok, merci. Dans quel contexte, toi, tu démarres la musique en tant qu'artiste?
2: What context? Mm. Love and light. You know, I try to bring love and light, l'amour et lumière. Mm-hmm. Toujours en sens positif, parce que je sais très bien chaque artiste. C'est pas juste un artiste. Il y a ni les gens, peut-être, qui a fait un rôle. Mais pour moi, c'est en responsabilité. Mm-hmm. Justement. Et c'est pour ça que je fais très attention à ce que je dis. know what I'm saying. Mm-hmm. You know, I pay a very close attention, you know. And mm-hmm. So yeah.
1: Ok, ok, c'est intéressant. Tu parles donc de responsabilité sociale, on pourrait dire. Et quel est selon toi justement le rôle d'un Rasta dans cette société
2: Well, we have an important role. Mm-hmm. I think, you know, we have an important role to play as Rasta in this. Ask for what kind of role it is. Kind of clear to me, you know, it is a role of balance. Tu vois, pour moi, c'est un rôle balance, quoi, pour mettre un petit peu balance. Dans tout ça, négatif, okay, tout oui. ça, l'adjet, tu vois, et reggae, pour moi, c'est l'amour, c'est lumière, c'est good vibration, c'est, tu vois.
1: Yes. Yeah, man. Yes. Toi-même, je crois que tu es assez impliqué, au-delà de la musique, dans la société civile. Est-ce que tu peux nous parler un peu de ça?
2: If I am
1: implicated on social role, I don't know associations or.
2: I don't necessarily see myself as a social figure, mm-hmm. you know, to tell you the truth. However, I guess in my line of work, it is becomes as such, mm-hmm. where presently, après là maintenant. C'est comme si c'est un rôle qui un passa couille caché réalité ta là parce que en fait réalité c'est ça nouillé mm-hmm. nous c'est exemple so c'est vrai que oui même si je vais même si je vais pas mais ouais this example.
1: Donc, ce que tu dis, c'est que pour répondre à ma question, ton rôle social, c'est la manière, l'exemplarité, le
2: manière de vivre,
1: way of living, yes, yeah. La manière de vivre.
2: Exact.
1: Ok, merci beaucoup. On sent une influence très soul music aussi dans ta voix. Mm. Est-ce que c'est une musique qui t'a inspiré? Et si oui, quels artistes?
2: Oui, hein, et oui et non. Aussi, c'est mon grand-père. Parce que my grandfather was a jazz musician.
1: All right.
2: Was a jazz chef, let's say, you know. Mm-hmm. They had a band called Blue Wonders, okay. Based in England. So, je crois que c'est surtout là. Ça vient de là. Mm-hmm. Tu vois, ma grand-père. Après, c'est vrai que j'écoute, sinon, de différents styles de musique. Tu vois. Parce que des fois, c'est pas comme si moi j'ai écouté la musique là. Mais musique là qu'a joué, moi qu'a tenu, moi qu'a vibré, mm-hmm. sont là quoi. Ouais.
1: Mm-hmm. Yes, on te voyait d'ailleurs tout à l'heure prendre la guitare pendant la sélection.
2: Voilà. Mais ça feeling. Vient de mon grand-père, je pense.
1: La porte de la soul music.
2: Yes.
1: Uh-huh. Ouais. Ok. Et côté reggae, on pense justement à
2: Nacio.
1: Des. Ok.
2: Ouais.
1: On pense à des artistes aussi qui ont beaucoup de soul justement aussi en eux.
2: Voilà.
1: On pense à Garnett Silk, qu'on Garnett imagine Silk? Que. Peut-être avec ton nom, il y a une connexion.
2: Oui, il y a une seule connexion, c'est que Bougla qui bat mon nom, ça, le grand frère qui chaque fois, là, j'étais peut-être 19 ans, mm-hmm. ouais, j'ai toujours visité un petit boutique qui s'appelle Graphics Music Shop en okay. Dominique, et le grand frère Steve Blagon, il m'a toujours appelé comme ça, Silk. Parce qu'il m'a dit que j'ai ensemble le foie un petit peu et ma voix, par rapport à ma voix.
1: Ouais.
2: And it just stayed with me, you know, this name, Silk.
1: Ok. Yeah. On pense aussi à des artistes comme, je sais pas, Tarus Riley des fois, ou des grands soulman de reggae music, mais récemment, évidemment, Dennis sure. Brown. J'imagine que c'est des références qui te parlent.
2: Yeah, also, ouais, tout à fait, ouais. Même Michael Jackson,
1: uh-huh. Ok.
2: Tu vois, parce que pour moi c'est musique, hein. Et quand on parle de musique, c'est très profond, quoi.
1: Mm-hmm.
2: You know, it's wide, vast.
1: Mm-hmm.
2: Parce que chaque son, nous ca big up toute Afrique, pays Afrique, parce que as an African, as an you know Caribbean man. These elements of music really all come from Africa in that sense.
1: Mm-hmm.
2: You know, the